0: 3 entre Bordeaux et l'Espagne, en direction de l'Espagne, au kilomètre 164. Sachez qu'il y avait un accident qui impliquait une voiture. Il est désormais terminé. Et cependant, il y a toujours ce véhicule en panne, toujours sur cette A63, après le péage de Biarritz, en direction de l'Espagne. Sachez que le dépanneur est toujours sur place. Puis on a également un obstacle sur la chaussée, plusieurs obstacles sur la chaussée, sur l'autoroute A64, cette fois entre Toulouse et Bayonne, en direction de Bayonne et de Tarbes notamment. Vous arrivez dans ce secteur de Tarbes au kilomètre 119. Sachez qu'après la sortie numéro 12 Tarbes Ouest, des obstacles qui sont donc présents sur la chaussée. On ne connaît pas encore leur identité, de quoi il s'agit plutôt. Voilà, je vais y arriver, mais vigilance donc dans les deux sens pour cet obstacle sur la chaussée entre Toulouse et Bayonne. Et puis on va repartir beaucoup plus au nord, cette fois sur l'autoroute A81 et l'autoroute A11. Justement, je vais vous amener au Mans pour des travaux d'urgence. Une bretelle entre les deux autoroutes est fermée cette nuit jusqu'à 6h sur l'autoroute A81. Depuis Rennes et Laval, vous ne pourrez pas bifurquer sur l'autoroute A11 direction Chartres, Paris ou Rouen. Vous devez prendre l'autoroute A11 direction Angers et Nantes. Vous empruntez la prochaine sortie, la numéro 8, Le Mans Université. Vous ferez demi-tour au prochain rond-point pour récupérer l'A11 direction la capitale. Et puis l'information vient de nous parvenir, ce fameux véhicule qui était en panne sur l'autoroute A63 au péage de Biarritz en direction de l'Espagne vient d'être retiré. Cet incident est donc terminé, le trafic qui est donc fluide.
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0: Le prochain point sur vos conditions de circulation, ce sera à 2h15. Tout de suite, c'est The Weeknd et Kendrick Lamar.

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C'était Benabar et son titre Quoi qu'on dise à 2h11 sur le 107.7. On fait un point sur vos conditions de circulation dans quelques minutes, juste après Sheryl Crow.

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1: Et à 2h16 sur le 107.7, le trafic est fluide. Quelques informations tout de même à vous donner, notamment ce véhicule en feu sur la 64 entre Toulouse et Bayonne en direction de Bayonne. Vous comptez prendre la sortie numéro 18 Saint-Gaudens et un véhicule est donc en feu. Les secours sont sur place. Soyez donc vigilants dans cette sortie numéro 18 Saint-Gaudens. Et puis également à vous signaler, là on va beaucoup plus au nord sur la 85 entre Angers et Vierzon en direction de Vierzon. Sachez qu'un véhicule est en panne dans une voie de décélération quand vous souhaitez accéder au parking Jarrier au kilomètre 196. Voilà, après la sortie 14 Romorantin, un véhicule est en panne, il s'agit d'un poids lourd, le dépanneur est sur place. Et puis quelques informations à vous donner, cette fois on va partir plus dans l'ouest, en Nouvelle-Aquitaine où ce soir et cette nuit jusqu'à 6h du matin et au plus tard 6h du matin au plus tard, les sorties Tonnet numéro 33 et numéro 34 de l'autoroute A837 sont fermées en direction de Rochefort pour réaliser des travaux de fauchage au bord des voies. Et puis toujours en Nouvelle-Aquitaine, au nord de Bordeaux, au plus tard jusqu'à 6h du matin également, les sorties numéro 43 Sainte-Eulalie, numéro 44 Carbon-Blanc et numéro 45 Lormont de l'autoroute A10 sont fermées successivement. Et sachez qu'actuellement, c'est la sortie numéro 44 Carbon-Blanc qui est fermée pour réaliser des travaux de fauchage au bord des voies sur l'ensemble. Sinon, dans l'ensemble, sur les autres autoroutes, ça roule plutôt bien. On fait un prochain point sur vos conditions de trafic à 2h30 du matin. En attendant, vous pouvez écouter. On repart pour un quart d'heure de musique avec Outkast.

C'était la recette de Jack et Carla à 2h25 sur le 107.7. On fait un point sur vos conditions de circulation dans 5 minutes. Avant ça, on va écouter un peu de musique avec les White Stripes et le bruit de l'autre.

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1: Et à 2h31 sur le 107.7, cette information sur l'autoroute A89 entre Bordeaux et Lyon et Lyon et Bordeaux, kilomètre 40, entre la sortie numéro 10, Libourne Nord, et la sortie numéro 11, Coutras. Sachez qu'un sanglier errant aurait été signalé sur le bord des voies. Vigilance donc à vous dans les deux sens. On va partir un peu plus à l'est avec toujours cette voiture en feu au niveau de l'autoroute A64 entre Toulouse et Bayonne en direction de Bayonne. Sachez que si vous quittez la région toulousaine et que vous vous dirigez vers le Pays Basque, un véhicule est en feu dans la sortie numéro 18 Saint-Gaudens. Les forces de l'ordre sont actuellement sur place. Et puis, cette dernière information, on part beaucoup plus au nord, mais on reste quand même à l'ouest. Sachez que si vous circulez entre Angers et Vierzon, un véhicule est en panne. Vous circulez en direction de Vierzon sur l'autoroute A85. Sachez qu'un véhicule est en panne dans la voie d'accession, la voie de décès comme on l'appelle, sur le parking Jarrier au kilomètre 196. Il s'agit d'un poids lourd avec une remorque et le dépanneur est sur place. Sinon, dans l'ensemble, écoutez, la circulation se passe pour le mieux.
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1: Dans un instant, votre rendez-vous Décarbonons la route consacré au Tour de France. Comment la plus grande course cycliste au monde entend réduire son empreinte environnementale? Les explications juste après Boulevard Désert.

0: Boulevard désert à 2h35 sur le 107.7. On fait un point sur vos conditions de circulation dans une petite dizaine de minutes. Avant ça, comme promis, place à votre rendez-vous, décarbonons la route. Le 4 juillet prochain sera donné le départ du Tour de France depuis Barcelone en Espagne. Derrière les exploits des cyclistes, l'épreuve mobilise chaque année une logistique importante émettrice de CO2 que l'organisation cherche à réduire. Explication avec Louis Calzac.
1: La question de l'empreinte carbone émerge pour la première fois en 2013. À l'époque, un premier bilan révèle un chiffre marquant. La course émet directement ou indirectement près de 342 000 tonnes de CO2, soit l'équivalent de près de 2 jours de circulation de toutes les voitures en France. De ce constat naît une volonté, limiter l'impact environnemental de la course. Et depuis plus de 10 ans, ASO, la société organisatrice du Tour de France, travaille au verdissement de sa flotte. Karine Bozaki, responsable RSE au sein d'ASO.
2: Aujourd'hui, l'ensemble de la flotte de l'organisation est en hybride ou en véhicule électrique. On a travaillé aussi avec notre partenaire XPO, donc sur la partie camion, pour que tous nos camions passent sur des carburants plus propres, donc fonctionnent tous au HVO. La caravane publicitaire, par exemple, avec nos partenaires, on a une trentaine de véhicules dans la caravane qui sont des véhicules électriques. Mais chaque année, on a une évolution en fait du parc de véhicules en électromobilité.
1: Chaque année, 4 à 5 000 véhicules circulent sur les étapes du Tour de France, entre les véhicules d'équipe, les motos de sécurité, les camions techniques ou encore la caravane publicitaire, sans oublier le public et les partenaires institutionnels qui se rendent sur l'épreuve. ASO développe d'ailleurs des initiatives pour les sensibiliser. Karine Bozaki.
2: Un programme qui s'appelle l'Avenir à vélo. On a un certain nombre d'actions qu'on a développées à destination de différentes cibles, que ce soit les collectivités, que ce soit les enfants pour leur apprendre à faire du vélo, auprès des publics défavorisés pour leur offrir des vélos, et auprès des collectivités en fait on les encourage à développer une politique de cyclabilité sur leur territoire. Et puis à côté de cette partie de promotion du vélo, on a développé tout un programme qui s'appelle C'est mon tour, j'agis, où là on va venir regarder point par point dans l'organisation et auprès de l'ensemble de nos parties prenantes comment on peut réduire en fait l'empreinte carbone du tour en intervenant sur un certain nombre de sujets.
1: Selon l'organisation de la Grande Boucle, en 10 ans, les émissions directes de CO2 ont baissé de près de 40%. Malgré ces avancées, le défi reste important, dû à l'ampleur même du Tour de France. En 2024, entre 10 et 12 millions de spectateurs sont venus acclamer les coureurs au bord des routes.
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1: Avec un trafic qui se déroule bien sur l'ensemble des autoroutes du centre de l'ouest et du sud-ouest. Cette information quand même à vous signaler sur l'autoroute A89, c'est toujours le cas. Il y aurait un sanglier qui a été aperçu sur le bord des voies sur l'autoroute A89 au kilomètre 40 entre Bordeaux et Lyon ou entre Lyon et Bordeaux après la sortie 10 Libourne Nord et la sortie 11 et avant la sortie 11 Coutra. Sachez que il faut que vous soyez vigilant dans les deux sens. Et puis une information qui concerne cette fois des travaux sur l'autoroute A20 en direction de Toulouse dans la région de Brive, la bifurcation qui permet depuis l'A20 direction Toulouse de vous engager sur l'autoroute A89 direction Bordeaux. Elle reste fermée au moins jusqu'au début de l'été. Vous pouvez prendre la sortie numéro 50 Objat, puis emprunter le réseau secondaire pour rejoindre l'autoroute A89 à la sortie numéro 19 Brive-Ouest. Et sur l'ensemble, écoutez, je vous le répète, il est 2h45 sur le 107.7 et le trafic se déroule bien. Le prochain point sur vos conditions de trafic, ce sera dans 15 minutes après un point sur l'actualité et puis la météo qui vous attend pour ce 16 juin. Tout de suite, on part en musique avec Nirvana et leur titre Come As You Are.

C'était The Avener en duo avec Milk sur le 107.7 à 2h52. On va faire un point sur vos conditions de circulation à 3h du matin. Un point sur l'actualité aussi. Un point sur la météo. Et on va finir 7h en musique avec Toto. Et tout de suite, c'est Jack Savoretti en duo avec Philippe Lavray.

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1: Bonsoir à toutes et à tous. Le G7 s'est ouvert hier à Évian en France. Il doit se poursuivre jusqu'à mercredi. À l'ordre du jour pour cette première journée, l'accord de paix entre les États-Unis et l'Iran qui doit être signé vendredi. Le président américain Donald Trump a affirmé que le détroit d'Ormuz serait complètement ouvert à cette occasion. Le président ukrainien Volodymyr Zelensky est attendu aujourd'hui pour participer à une réunion de travail consacrée à la paix et à la sécurité de l'Ukraine et de l'Europe. L'Ukraine d'ailleurs qui après des années de blocage a franchi un pas important sur la voie de son adhésion à l'UE. Hier, les 27 ont officiellement donné le coup d'envoi d'une première série de négociations après la levée d'un veto hongrois qui bloquait tout le processus depuis 2024. L'adhésion de la Moldavie doit également être votée. L'accord entre les États-Unis et l'Iran n'entraînera pas le retrait des troupes d'Israël de Gaza, du Liban et de la Syrie. C'est ce qu'a déclaré hier Benjamin Netanyahou, le premier ministre israélien. Il dit avoir sauvé l'État d'Israël de la menace d'un anéantissement nucléaire, malgré des critiques dans son pays. En France, des manifestations à Paris et devant plusieurs tribunaux pour une loi intégrale. Révoltés par l'affaire Liana, plus d'un millier de manifestants se sont rassemblés hier soir devant le ministère de la Justice à Paris et plusieurs tribunaux en France. Ils ont déclaré être déterminés à se battre jusqu'à l'obtention d'une loi intégrale contre les violences sexuelles. Plusieurs associations féministes et de lutte contre les violences faites aux enfants appellent à continuer à manifester tous les lundis tant que la loi intégrale n'aura pas été votée. Place au sport et au football avec la Coupe du Monde. Et ce soir à 21h, l'équipe de France fait son entrée en lice face au Sénégal. Les autres résultats, notamment dans le groupe H, cette nuit, l'Arabie Saoudite et l'Uruguay se sont neutralisés, un but partout. Match nul également plus tôt dans la soirée, plus surprenant celui-ci avec l'Espagne qui a été tenue en échec par le Cap-Vert, qui marque le premier point de son histoire en Coupe du Monde. Résultat final 0-0 entre les deux équipes. Dans le groupe G, la Belgique a aussi dû se contenter d'un match nul un partout face à l'Égypte. Et l'autre match de ce groupe vient de débuter à l'instant. Il oppose l'Iran à la Nouvelle-Zélande. Il est 3h02, c'est la fin de ce flash. On fait le point sur vos conditions de trafic juste après la météo. Une météo pour ce mardi 16 juin 2026 avec des nuages dans le nord-ouest et l'Alsace et de la grisaille sur l'ensemble des régions côtières et sur le quart sud-ouest. Dans l'après-midi, vous aurez du soleil qui sera présent sur la quasi-totalité du territoire, mais des orages qui seront cependant là aussi en fin de journée dans les Pyrénées. Les températures, elles sont en hausse ce matin, 17 degrés à Brest, 18 degrés à Cherbourg, 19 à Amiens et Rouen, 23 degrés à Albi, 24 à Angoulême, 26 à Bourges, 27 à Clermont-Ferrand et 30 degrés à Perpignan. Et pour l'après-midi, de 19 à 30 degrés sur la moitié nord, de 23 à 31 degrés pour la moitié sud.
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1: Et à 3h03 sur le 107.7, sachez que l'information principale, c'est notamment sur l'autoroute A89, au kilomètre 40 entre Bordeaux et Lyon. Sachez qu'un sanglier errant aurait été aperçu sur le bord de la chaussée. Ce sanglier errant qui se trouverait donc entre Bordeaux et Lyon, en direction de Lyon, entre la sortie numéro 10 Libourne Nord et la sortie 11 Coutras. Vigilance donc dans les deux sens si vous circulez à cet endroit. Et puis, je vais vous amener beaucoup plus au nord de la France. Je vais vous emmener précisément au Mans où pour des travaux d'urgence, une bretelle entre deux autoroutes est fermée cette nuit jusqu'à 6h sur l'autoroute A81 depuis Rennes et Laval. Vous ne pourrez pas bifurquer sur l'autoroute A11 direction Chartres, Paris ou Rouen. Vous devez prendre cette autoroute A11 direction Angers et Nantes, puis vous empruntez la prochaine sortie, la numéro 8, Le Mans Université. Vous faites demi-tour au prochain rond-point pour récupérer l'autoroute A11 direction la capitale. On remonte encore plus au nord, en Île-de-France, et ce soir et cette nuit, jusqu'à 6h30 au plus tard, en direction de Paris, l'accès à la Nationale 118 depuis l'autoroute A10 est fermé en raison de travaux réalisés sur la chaussée. Poursuivez donc sur l'autoroute A10 en direction de Paris, et je vous le répète, à 3h04, c'est mieux comme ça, ça se passe très bien dans l'ensemble pour vos conditions de circulation.
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1: Et à 3h15 à l'instant sur le 107.7, le trafic qui se déroule bien sur les autoroutes du centre de l'Ouest et du Sud-Ouest. Ces informations cependant, avec notamment celle-ci sur l'A89 au kilomètre 40 entre Bordeaux et Lyon. Vous roulez en direction de Lyon. Sachez qu'entre la sortie 10 Libourne-Nord et la sortie 11 Coutras, un sanglier errant a été signalé le long des voies. Soyez donc vigilants dans les deux sens. Le patrouilleur Nicolas est en train de se rendre sur place. Puis une autre information, c'est Thierry, excusez-moi, le patrouilleur. Une autre information, cette fois également toujours sur l'A89, cette fois entre Lyon et Bordeaux, donc en direction de Bordeaux. Sachez que possiblement après le péage de Thénon et avant la sortie 16 Périgueux Est, un animal aurait été percuté sur les voies. Restez donc vigilant à possiblement cet animal qui serait sur les voies. Donc entre Lyon et Bordeaux, vous êtes pas loin de la région de Brive-la-Gaillarde. Et justement dans cette région de Brive, des travaux avec la bifurcation qui permet depuis l'autoroute A20 direction Toulouse de vous engager sur l'autoroute A89 direction Bordeaux. Qui reste fermé au moins jusqu'au début de l'été. Vous pouvez sortir à Objat, qui est la sortie numéro 50, puis emprunter le réseau secondaire pour rejoindre l'A89 à Brive-Ouest, numéro 19. Voilà, vous savez à peu près tout. Vous qui roulez de nuit, continuez à rester vigilant, évidemment, et puis surtout pas plus de 2 heures au volant. Profitez-en au bout de 2 heures pour faire une pause, vous dégourdir les jambes, prendre un café et continuer la route avec le 107.7. Et dans un instant, nous retrouverons un animateur qui s'est invité pendant 30 ans dans nos salons, figure emblématique de la télévision et du jeu télévisé Motus. Thierry Beccaro viendra nous raconter comment le théâtre et l'amour du public l'ont aidé à se reconstruire après une enfance difficile. Rendez-vous dans Sur la route avec, juste après Dépêche Mode.

0: C'était Dépêche Mode sur le 107.7 et on passe à votre rendez-vous sur la route avec.
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0: Il a quitté la télévision, mais multiplie les projets sur scène en tant que comédien. Thierry Beccaro est au micro de Christelle Mollon sur le 107.7.
2: Notre invité s'est invité tous les soirs dans notre salon pendant 30 ans, puisqu'il a été l'un des animateurs vedettes de la télé ces dernières décennies. Et aujourd'hui, c'est surtout vers le théâtre que vous vous tournez. Bonjour Thierry Beccaro.
3: Bonjour Christelle.
2: Vous reprenez la route dès cet automne avec la pièce Le goût du bonheur, mais au printemps, c'est avec une autre pièce, Je suis née à 17 ans, tirée du livre du même titre que vous aviez sorti en 2018. Que vous jouiez au théâtre. Vous y racontiez votre enfance et votre adolescence entre un père violent et une mère qui ne vous protégeait pas vraiment. Est-ce que la transposition de votre histoire sur scène était une autre façon finalement de vous livrer ?
3: Alors c'était une autre façon de procéder et c'était aussi le bonheur absolu de réaliser un triptyque. Le livre qui a été adapté par France Télévisions et puis je réalise le triptyque en jouant Je suis né à 17 ans, mis en scène par Anouk Sedbon. Jamais j'aurais pu imaginer quand le livre est sorti que ça libère autant la parole et que ça ouvre autant de portes.
2: Vous aviez, dès le début de votre vie professionnelle, choisi de tourner le dos à la colère et à l'aigreur et de donner de l'écoute, du sourire et du bonheur aux gens. Et pour vous, c'est beaucoup passé par la télévision donc.
3: Le chemin est passé par quelques scènes de théâtre où j'apprenais à jouer la comédie. Ça va me sauver, vraiment. Et puis après, la radio, la télévision, on est là pour apporter du plaisir aux gens, les divertir, les informer, les émouvoir parfois. J'aimais bien le faire. Moi, ce qui m'importait, c'était vraiment d'arriver jusqu'à vous.
2: Et en passant, donc, on a dit par Motus, évidemment, ce jeu emblématique, mais aussi, vous avez présenté Matin Bonheur, vous avez présenté plein d'émissions.
3: Ah, Télématin, 40 degrés à l'ombre, 35 ans.
2: À la rentrée, vous repartirez en tournée avec la pièce Le goût du bonheur, avec vos complices Tonia Kinsinger et Sylvain Boccara. Une autre façon, encore, de donner toujours du bonheur aux gens, qui est votre leitmotiv.
3: C'est une jolie comédie sentimentale, comme je n'en avais pas encore joué. Je suis très heureux de repartir avec mes camarades.
2: Et puis il y a aussi des lectures que vous allez proposer au public lors de ce festival auquel vous allez participer en Corrèze cet été autour de la mi-août.
3: Et oui, je serai à Concèze. C'est Mathias Vincent qui est l'initiateur de ce festival et chaque année il y a des invités qui viennent faire des lectures accompagnées par un pianiste, un musicien et je vais lire quelques-uns des auteurs qui m'accompagnent régulièrement. Rilke, Christian Bobin, Alexandre Vialat. Et puis peut-être deux ou trois textes que j'écris car il m'arrive de continuer à écrire.
2: Restez avec nous Thierry, on parlera voiture dans quelques minutes, juste après une pause trafic et musique.
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0: Good Love 2.0 et sachez que l'engouement pour les voitures électriques ne faiblit pas, c'est pas du tout la bonne chronique, excusez-moi. C'est dans un instant la seconde partie de notre entretien avec Thierry Beccaro, voilà, celui-là c'est le bon, avec l'ancien présentateur télé, aujourd'hui comédien. Nous allons parler voitures, voyage en Italie, mais aussi rencontre avec des agriculteurs sur l'autoroute. Rendez-vous juste après, un nouveau point sur vos conditions de circulation.
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0: Et des conditions de circulation qui sont fluides dans le centre, dans l'ouest et dans le sud-ouest, avec tout de même cette information à vous signaler sur l'autoroute A89 au kilomètre 138 entre Lyon et Bordeaux en direction de Bordeaux. Sachez que il y aurait possiblement un animal qui a été percuté, qui serait sur les voies, donc juste après le péage de Thénon et avant la sortie et l'échangeur Périgueux-Est. Soyez donc vigilants. Et puis d'autres informations cette fois, donc je vous disais, entre Lyon et Bordeaux, et on va continuer de se diriger dans le sud-ouest, et on va aller en Nouvelle-Aquitaine où ce soir et cette nuit jusqu'à 6h du matin au plus tard, les sorties tournées numéro 33 et numéro 34 de l'autoroute A837 sont fermées en direction de Rochefort pour réaliser des travaux de fauchage au bord des voies. Empruntez la sortie suivante, Rochefort Nord numéro 32, et puis au nord de Bordeaux, au plus tard jusqu'à 6h du matin, les sorties Sainte-Eulalie numéro 43, Carbon-Blanc numéro 44 et Lormont de l'autoroute A10 sont fermées successivement, et en ce moment c'est la sortie numéro 44 Carbon Blanc qui est fermée. Il est temps de retrouver celui qui a fait un bout de route avec nous aujourd'hui, le comédien et ancien animateur Thierry Beccaro, toujours au micro de Christelle Mollon sur le 107.7.
2: Thierry Beccaro, que ce soit pour la télé ou pour le théâtre, vous avez sillonné l'Hexagone dans tous les sens. Vous aimez ça, les voitures ?
3: Vous savez, la voiture, pour moi, c'est pas anodin. Mon père vendait des voitures.
2: Oui, ce père-ci, Dr. Jekyll et Mr. Hyde.
3: Ouais. Ce père vendait des Volvo. Mon père était un excellent vendeur. Hein. Il vous aurait vendu du sable dans le désert, hein. Vraiment.
2: Et vous avez des souvenirs justement de départs en vacances quand vous étiez petit avec ses parents un petit peu atypiques ?
3: On allait en Italie. Et mon père, c'était aussi un mec formidable. Hein. Sauf quand il tombait évidemment dans ses travers, dans l'alcool. Mais quand on partait en vacances, en général, c'était la trêve. C'était
2: des bons moments.
3: Et à l'époque, il avait une 4 chevaux. On parle beaucoup de la 2 chevaux, mais la 4 chevaux. Et ben mon père, comme on allait partir en voiture, on allait faire 1000 et quelques kilomètres, tapissait l'arrière de la voiture avec de la mousse derrière
2: pour que ma soeur et confortable. Moi,
3: pour qu'on puisse être à l'aise et qu'on puisse dormir avant d'arriver à Catolica, à côté de Rimini. C'est très touchant. Et puis, il y a un moment très particulier, les agriculteurs sont en colère et je vais jouer à Mirande. On va pour prendre l'autoroute, dès qu'on est arrêté, on dit non, faites demi-tour, etc. Bon. Et je sais pas ce qui me prend, je me dis, je vais y aller. Donc, vous avez les agriculteurs, la gendarmerie, les pneus, la fumée et tout, il fait gris, tout ça. Et j'arrive comme ça, et il y a les gendarmes qui me regardent, les agriculteurs qui me regardent. Je dis, écoutez, je joue ce soir à Mirande, c'est à 40 km. Est-ce qu'il n'y a pas moyen quand même ? Alors là, les deux gendarmes me disent, alors attendez, on va demander au chef, donc ils vont dans la voiture, comme ça. L'agriculteur me dit, moi s'ils ne sont pas d'accord, moi je vous libère la route. Les deux gendarmes ressortent, bon bah c'est ok. L'agriculteur, Jean-Michel, dégage le tracteur. Dégage le tracteur. Incroyable, je vous assure.
2: Et vous avez pu passer et être sur scène le soir même à Mirande.
3: Voilà, donc certaines personnes vont dire oui, c'est parce que oui. Oui, c'est peut-être aussi parce que j'étais sympa et que j'ai pas fait de forcing. C'est-à-dire que le travail que j'ai pu faire sur Motus, où j'ai certainement accueilli et des gendarmes, des agriculteurs, des routiers. J'avais leur amitié, leur sourire, leur complicité. Et ça, c'est magnifique.
2: Ça vous a été utile, en tout cas. Sur scène, donc, ce sera cet été en Corrèze pour ce festival où vous lirez vos auteurs préférés. Ensuite, Le Goût du Bonheur. Et puis, vous tournerez aussi, sans doute, avec l'adaptation sur scène de votre livre « Je suis né à 17 ans » courant 2027. Merci Thierry pour ces quelques kilomètres à nos côtés. Et puis, à bientôt.
3: Mais merci beaucoup. Et puis, soyez prudents.
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1: Et à 3h45 sur le 107.7, je pense que vous le remarquez, la circulation est fluide sur l'ensemble des autoroutes du centre, de l'ouest et du sud-ouest. Quelques informations à vous donner cependant. Je vais vous emmener au Mans où, pour des travaux d'urgence, une bretelle entre deux autoroutes est fermée cette nuit jusqu'à 6h sur l'autoroute A81. Depuis Rennes et Laval, vous ne pourrez pas bifurquer sur l'autoroute A11 direction Chartres, Paris ou Rouen. Vous devez prendre justement cette autoroute A11 direction Angers et Nantes. Vous emprunterez la prochaine sortie, la numéro 8, Le Mans Université. Vous ferez alors demi-tour au prochain rond-point pour récupérer la 11, direction la capitale. Et puis justement vers la capitale en Ile-de-France, ce soir et cette nuit jusqu'à 6h30 et au plus tard, en direction de Paris, l'accès à la Nationale 118 depuis l'autoroute A10 est fermé en raison de travaux réalisés sur la chaussée. Poursuivez sur l'autoroute A10 en direction de Paris. Le prochain point sur vos conditions de trafic, ce sera à 4h après l'essentiel de l'actualité et la météo qui vous attend pour ce 16 juin 2026. Avant ça, on va finir l'heure en musique jusqu'à 4h et le premier titre, c'est Foreigner.

C'était Pascal Obispo et Icar à 3h55 sur le 107.7. On fait un point sur vos conditions de circulation dans 5 minutes après l'essentiel de l'actualité et la météo qui vous attend pour ce mardi. On finit l'heure en musique avec Lutricia McNeil et tout de suite c'est Zawi et Stéphane.

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1: Bonsoir à toutes et à tous. La première information, le G7 qui a débuté hier à Évian en France, lancé par Emmanuel Macron. Il doit se poursuivre jusqu'à mercredi. À l'ordre du jour pour cette première journée, l'accord de paix entre les États-Unis et l'Iran qui doit être signé vendredi. Le président américain Donald Trump a affirmé que le détroit d'Ormuz serait complètement ouvert à cette occasion. Le président ukrainien Volodymyr Zelensky est attendu aujourd'hui pour participer à une réunion de travail consacrée à la paix et à la sécurité de l'Ukraine et de l'Europe. L'Ukraine d'ailleurs, qui après des années de blocage a franchi un pas important sur la voie de son adhésion à l'Union européenne. Hier, les 27 États membres ont officiellement donné le coup d'envoi d'une première série de négociations après la levée d'un veto hongrois qui bloquait tout le processus depuis maintenant 2 ans. L'adhésion de la Moldavie doit également être discutée. L'accord entre les États-Unis et l'Iran n'entraînera pas le retrait des troupes d'Israël, de Gaza, du Liban et de la Syrie. C'est ce qu'a déclaré hier Benjamin Netanyahou, le premier ministre israélien. Il dit avoir sauvé l'État d'Israël de la menace d'un anéantissement nucléaire en parlant de cet accord, même si des critiques montent dans son pays. En France, des manifestations à Paris et devant plusieurs tribunaux pour une loi intégrale. Plus d'un millier de manifestants se disant révoltés après l'affaire Liana se sont rassemblés hier soir devant le ministère de la Justice à Paris et plusieurs tribunaux en France. Ils ont déclaré être déterminés à se battre jusqu'à l'obtention d'une loi intégrale contre les violences sexuelles. Plusieurs associations féministes et de lutte contre les violences faites aux enfants appellent à continuer de manifester tous les lundis tant que la loi intégrale n'aura pas été votée. Place au sport et au football.
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1: Avec évidemment ce soir la grande entrée en lice de l'équipe de France qui affronte le Sénégal à 21h. Dans le groupe H, cette nuit, l'Arabie Saoudite et l'Uruguay se sont neutralisés 1-1. Match nul également plus tôt dans la soirée. Et c'est une surprise avec l'Espagne qui a été tenue en échec par le Cap-Vert qui a marqué le premier point de son histoire en Coupe du Monde. Résultat final entre les deux équipes, 0-0. Dans le groupe G, la Belgique a aussi dû se contenter d'un match nul 1-1 face à l'Égypte. Et l'autre match de ce groupe se déroule en ce moment, c'est la mi-temps entre l'Iran et la Nouvelle-Zélande. Et pour le moment, le score est de 1-1 également. Il est 4h02, c'est la fin de ce flash. On fait le point sur vos conditions de trafic juste après la météo. Avec des nuages dans le nord-ouest et l'Alsace et de la grisaille aussi sur l'ensemble des régions côtières et sur le quart sud-ouest. Dans l'après-midi, le soleil sera présent sur la quasi-totalité du territoire. Des orages quand même à noter en fin de journée dans les Pyrénées. Les températures pour la matinée, 17 degrés à Avranches, 18 degrés à Cherbourg, 19 à Amiens et Rouen, 22 degrés à Nantes, 24 à Angoulême, 26 à Bourges, 28 à Montluçon et 30 degrés à Perpignan. L'après-midi, il va faire chaud de 19 à 31 degrés sur la moitié nord et de 23 à 31 degrés pour la moitié sud.
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1: Et un trafic qui est fluide à un peu plus de 4h du matin. Quelques informations à vous donner qui ne concernent uniquement sur les travaux, sinon pas d'incident majeur. Ces informations, on va partir dans le sud-ouest justement, entre Agen et Toulouse, où jusqu'à 5h du matin, l'autoroute A62 est fermée en direction de Bordeaux, entre la sortie 9 Castelracin et la sortie 8 Valence d'Agen, pour effectuer des travaux d'entretien. Vous devez sortir à Castelracin pour suivre le réseau secondaire pour reprendre l'autoroute A62 à Valence d'Agen. Et puis cette autre information sur l'autoroute A20 dans la région de Brive, la bifurcation qui permet depuis cette autoroute direction Toulouse de vous engager sur l'autoroute A89 direction Bordeaux, reste fermée au moins jusqu'au début de l'été. Vous pouvez prendre la sortie numéro 50 Objat, puis emprunter le réseau secondaire pour rejoindre l'autoroute A89 à l'entrée Brive Ouest, c'est la numéro 19.
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1: Et à 4h15, bientôt 4h16 sur le 107.7, vos conditions de trafic qui sont extrêmement fluides. Sachez que ça roule bien partout, que ce soit dans le centre, dans l'ouest ou dans le sud-ouest, même si vous vous dirigez en direction de l'Espagne. Quelques informations cependant à vous donner qui concernent des travaux en Nouvelle-Aquitaine. Ce soir et cette nuit, jusqu'à 6h du matin au plus tard, les sorties Tonnet numéro 33 et numéro 34 de l'autoroute A837 sont fermées en direction de Rochefort pour réaliser des travaux de fauchage au bord des voies. Empruntez la sortie suivante, Rochefort Nord numéro 32, et puis au nord de Bordeaux, au plus tard jusqu'à 6h du matin, on part sur l'autoroute A10, les sorties Sainte-Eulalie numéro 43, Carbon-Blanc numéro 44 et Lormont numéro 45 de l'autoroute A10 sont fermées successivement. Sachez que en ce moment, c'est la sortie numéro 44, Carbon-Blanc, qui est fermée en direction de Bordeaux pour réaliser des travaux de fauchage également ici au bord des voies. Et on repart pour 15 minutes de musique. Prochain point trafic à 4h30. Avant ça, c'est Fakir et Ray Morris.

C'était Christophe Maé, son titre La Lune à 83 sur le 107.7. On fait un point sur vos conditions de circulation à 4h30. Avant ça, on va écouter un classique de Madonna et Justin Timberlake. Et tout de suite, c'est Maëlle.

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2: Et à 4h30, des conditions de trafic qui sont extrêmement fluides sur l'ensemble des autoroutes du centre de l'ouest et du sud-ouest si vous vous dirigez en direction de la Bretagne possiblement, ou sinon de Saintes, ou même vers Tulle ou Clermont-Ferrand. Sachez que ça roule bien. Cette information cependant, entre Toulouse et Bayonne sur l'autoroute A64, vous roulez en direction de Bayonne. Sachez qu'au niveau de la sortie numéro 16, Lannemezan, un véhicule se trouve en panne. Il s'agirait d'un poids lourd donc qui est en panne dans cette sortie numéro 2, Lannemezan, et sortie numéro 16, pardon, Lannemezan, et sachez que le dépanneur est en train de se rendre sur place. Soyez donc vigilants. Justement, l'hypovigilance ne doit pas être sous-estimée. C'est la première cause d'accident mortel sur autoroute. Écoutez d'ailleurs les conseils du médecin et présentateur télé Michel Simès.
3: Je crois qu'il n'y a pas 46 solutions. Quand vous commencez à somnoler, quand vous commencez à avoir les yeux qui piquent et à vous dire, oh là là, je préfère être dans un lit plutôt que dans ma voiture, eh ben faut s'arrêter. Moi, je m'arrête très très régulièrement, et en tout cas, dès que je commence à bouger les jambes un peu violemment pour me réveiller, je sais qu'il faut que je m'arrête. Après, on a la chance ou pas de pouvoir faire des micro-siestes, et puis je le fais moins régulièrement, mais où je passe le volant à ma femme. Mais je crois que le seul conseil à donner aux gens, c'est de s'écouter et de ne pas chercher à pousser les limites de son organisme, parce que c'est la porte ouverte à l'accident.
2: Donc ne roulez pas plus de 2 heures et profitez-en au bout de 2 heures de trajet pour soit faire une micro-sieste, comme vient de le dire Michel Simès, soit tout simplement en profiter pour vous dégourdir les jambes. C'était donc les conseils de Michel Simès.
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2: L'engouement pour les voitures électriques ne faiblit pas. Rien qu'au mois de mai, les ventes ont bondi de plus de 60% par rapport à l'an dernier. Les bandes de recharge se multiplient en ville comme dans les villages. Mais sur les prix, il reste des efforts à faire selon l'association de consommateurs Que Choisir Ensemble. Vous saurez tout dans votre rendez-vous conso, juste après Kenji Girac.

0: C'était Kenji Girac avec son titre Mekemo à 4h35 sur le 107.7. On fait un point sur vos conditions de circulation dans moins de 10 minutes. Avant ça, place à votre rendez-vous conso. Charles Dodon est avec Lucille Buisson, chargée de mission au sein de l'association Que Choisir Ensemble.
1: Bonjour Lucille Buisson.
2: Bonjour.
1: On le voit sur la route, on l'entend aussi, hein, il y a de plus en plus de véhicules électriques qui circulent en France et ça marche notamment parce qu'il y a de plus en plus de bornes de recharge, mais tout n'est pas parfait et vous pointez du doigt certains obstacles rencontrés par les usagers.
2: Oui, le déploiement des bornes est aujourd'hui au rendez-vous, plus 130% entre 2022 et 2025, donc c'est impressionnant. Le réseau français est un des meilleur réseau d'Europe. En revanche, ça pêche encore en matière d'inégalité territoriale, mais aussi en habitat collectif, où seuls 6% des parkings sont équipés. Et aujourd'hui, c'est un vrai manque puisque 80% de la recharge se fait à domicile.
1: Il y a aussi encore un problème de fiabilité avec des bornes qui sont hors service.
2: Oui, c'est quelque chose qu'on constate depuis plusieurs années et qui n'évolue pas trop. Mais le principal problème que l'on a détecté, ce sont les prix. Les personnes qui n'ont jamais conduit de véhicule électrique ne s'en rendent pas forcément compte, mais on est assez loin du fonctionnement de l'essence et du diesel. C'est-à-dire que le prix que vous allez payer sur une borne est dépendant du badge que vous allez utiliser. Et donc sur une même borne, pour le même service, la même quantité d'énergie rechargée, vous allez payer des prix différents. Et on a pu constater, notamment sur les bornes urbaines, des écarts de plus de 100% en comparant dans notre cas 8 opérateurs de badge qui sont les principaux du marché.
1: Et d'ailleurs, le prix qu'on paye, on le découvre finalement après avoir rechargé son véhicule ?
2: On n'est pas sur le modèle pompe à essence, n'est pas un prix affiché, un paiement par carte bancaire. Donc, vous allez payer un prix qui peut être composé de différentes choses. Des frais de stationnement, des frais à la minute, des frais de session. Et en fait, vous allez connaître le prix final seulement une fois que vous avez rechargé votre véhicule. Et donc, ça peut amener à des très mauvaises surprises et on a des témoignages en ce sens.
1: Et l'association Que Choisir Ensemble réclame notamment l'affichage des prix.
2: Oui, tout à fait. Tout d'abord, un affichage, ce qui semble assez logique. Une harmonisation des prix également pour se concentrer sur les frais au kilowattheure rechargée, l'énergie rechargée, le paiement par carte bancaire, mais également, à notre sens, c'est essentiel au vu de l'opacité actuelle, une carte publique du type carburant.gouv qui référencerait l'ensemble des prix pour qu'enfin le consommateur puisse s'y retrouver.
1: Les bornes de recharge électrique, l'association Que Choisir Ensemble propose plusieurs pistes pour faire mieux. Merci Lucille Buisson.
2: Merci à vous.
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1: Avec un trafic fluide dans l'ensemble à 4h45. Quelques informations à vous donner. On va partir dans le Cher, dans le centre Val-de-Loire, à côté de Bourges. Sachez que sur l'autoroute A71, entre Orléans et Clermont-Ferrand, au kilomètre 206, en direction de Clermont-Ferrand, un objet a été détecté, obstacle sur la chaussée. Il s'agirait de jet d'objet après la sortie numéro 6, Vierzon-Est, et juste avant la sortie 7, Bourges. Soyez donc vigilants. Et puis une autre information qui concerne cette fois, on part beaucoup plus à l'ouest avec une information sur l'A64, on part dans le sud-ouest même, vous circulez entre Toulouse et Bayonne en direction de Bayonne sur l'autoroute A64. Sachez qu'au niveau de la sortie numéro 16, Lannemezan, un véhicule est en panne, le dépanneur se rend sur place. Restez donc vigilants. Et puis une information, plusieurs informations cette fois, qui concernent des travaux, notamment entre Agen et Toulouse, au plus tard jusqu'à 5h du matin. L'autoroute A62 est fermée en direction de Bordeaux, entre Castelsarrasin, la sortie numéro 9, et Valence d'Agen, la sortie numéro 8, pour effectuer des travaux d'entretien. Vous devez sortir à Castelsarrasin, puis suivre le réseau secondaire pour reprendre l'autoroute A62 à Valence d'Agen. Et puis justement, on reste dans la direction de Toulouse, on part un peu plus à l'ouest avec l'autoroute A20 dans la région de Brive, où la bifurcation qui permet depuis cette autoroute direction Toulouse de vous engager sur l'autoroute A89 direction Bordeaux reste fermée au moins jusqu'au début de l'été. Vous pouvez sortir à la sortie numéro 50, Obja, puis emprunter le réseau secondaire pour rejoindre l'autoroute A89 à l'entrée numéro 19, Brive-Ouest. Et sinon, dans l'ensemble, écoutez, tout se passe très bien à 4h47 du matin. Votre prochain point trafic, ce sera à 5h du matin, après qu'on ait vu ensemble l'essentiel de l'actualité et la météo qui vous attend pour ce 16 juin. On part en musique tout de suite avec PhD.

C'était Mid et son titre The Sun à l'instant sur le 107.7. On fait un point sur vos conditions de circulation dans moins de 5 minutes après avoir fait un point sur l'actualité et sur la météo qui vous attend pour cette journée de mardi. Et on va finir cette heure en musique avec Cake. Et avant ça, c'est Vanessa Paradis.

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1: Bonjour à toutes et à tous. C'est dans l'actualité. Le G7 qui s'est ouvert hier à Évian en France, il doit se poursuivre jusqu'à mercredi. Le premier gros sujet de discussion, l'accord de paix entre les États-Unis et l'Iran qui doit être signé vendredi. Le détroit d'Ormuz sera complètement ouvert à cette occasion. C'est ce qu'a affirmé le président américain Donald Trump hier soir. Le président ukrainien Volodymyr Zelensky est attendu aujourd'hui pour participer à une réunion de travail consacrée

0: consacrée à la paix et la sécurité de l'Ukraine et de l'Europe. L'Ukraine d'ailleurs qui pourrait prochainement intégrer l'Union européenne. Hier, les 27 ont officiellement donné le coup d'envoi d'une première série de négociations après la levée d'un veto hongrois qui bloquait tout le processus depuis 2 ans. L'adhésion de la Moldavie doit également être votée. L'accord entre les États-Unis et l'Iran n'entraînera pas le retrait des troupes d'Israël de Gaza, du Liban et de la Syrie. C'est ce qu'a affirmé hier Benjamin Netanyahou, le premier ministre israélien. Il a également dit avoir sauvé l'État d'Israël de la menace d'un anéantissement nucléaire malgré des critiques dans son pays. En France, une loi intégrale demandée durant des manifestations à Paris et devant plusieurs tribunaux. Ils étaient plus d'un millier de manifestants révoltés après l'affaire Liana, se rassemblaient hier soir devant le ministère de la Justice à Paris et plusieurs tribunaux en France. Ils ont déclaré être déterminés à se battre jusqu'à l'obtention d'une loi intégrale contre les violences sexuelles. Plusieurs associations féministes et de lutte contre les violences faites aux enfants appellent à continuer de manifester tous les lundis tant que la loi intégrale n'aura pas été votée. Place au sport et au football avec la Coupe du Monde et un match qui est en train de se terminer actuellement entre l'Iran et la Nouvelle-Zélande. On est dans le temps additionnel et pour le moment, sachez que c'est l'Iran qui ne mène pas. Les deux équipes se neutralisent 2-0. Autre première aujourd'hui avec ce soir l'entrée de l'équipe de France qui fera son entrée en lice face au Sénégal. Ce sera donc à 21h dans le groupe H cette nuit, l'Arabie Saoudite et l'Uruguay qui se sont neutralisés 1-0. Match nul également plus tôt dans la soirée avec l'Espagne, un des favoris à la victoire finale, tenu en échec par le Cap-Vert qui lui dispute la première Coupe du Monde de son histoire. Résultat entre les deux équipes 0-0. Dans le groupe G, match nul également pour la Belgique qui n'a pas réussi à faire mieux qu'un score de 1-0 face à l'Égypte. Il est 5h02. C'est la fin de ce flash. On fait le point sur vos conditions de trafic après la météo. Des nuages dans le nord-ouest et l'Alsace, de la grisaille aussi sur l'ensemble des régions côtières et sur le quart sud-ouest. Dans l'après-midi, le soleil sera présent sur la quasi-totalité du territoire. Des orages tout de même à noter en fin de journée dans les Pyrénées. Les températures pour la matinée, 17 degrés à Avranches, 18 degrés à Cherbourg, 22 degrés à Nantes, 24 à Angoulême, 28 à Montluçon et 30 degrés à Perpignan. Et puis l'après-midi, il va faire chaud. Il fera 22 degrés à La Rochelle, 23 à Biarritz, 24 à Paris, 25 à Blois, 27 à La Roche-sur-Yon, 28 degrés à Strasbourg et Bordeaux et 31 degrés à Toulouse et Agen.
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0: Et à 5h03 du matin sur le 107.7, alors que le jour commence à se lever, sachez que le trafic est fluide sur la quasi-totalité des autoroutes du centre, de l'ouest et du sud-ouest. Cependant, quelques informations à vous donner avec notamment sur l'autoroute A71. Vous roulez entre Orléans et Clermont-Ferrand en direction de Clermont-Ferrand au kilomètre 206 après la sortie numéro 6 Vierzon-Est. Sachez qu'il y a des obstacles sur la chaussée. Il y aurait eu un jet d'objet. Les forces de l'ordre sont en train de se rendre sur place. Soyez donc vigilants. Et puis sur l'A64, on part beaucoup plus au sud, au sud-ouest même, sur l'autoroute A64. Vous roulez entre Toulouse et Bayonne en direction de Bayonne. Sachez que si vous souhaitez prendre la sortie numéro 16, Lannemezan, un véhicule est en panne dans cette sortie. Il s'agit d'un poids lourd. Le dépanneur est appelé et se rend sur place. Et puis une bonne nouvelle côté travaux. Je vous en avais parlé notamment de ces travaux sur l'autoroute A62. Entre Agen et Toulouse, vous le saviez, qui au plus tard jusqu'à 5h du matin, l'autoroute A62 qui a été fermée en direction de Bordeaux entre Castel-Sarrazin numéro 9 et Valence d'Agen, la sortie numéro 8 pour effectuer des travaux d'entretien. Sachez qu'ils sont terminés et que ces entrées et sorties ont pu rouvrir dans les deux sens. Et je vous le rappelle, sur l'ensemble du réseau, tout se passe extrêmement bien.
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1: Et un trafic fluide en ce début de mardi 16 juin. Le jour commence à se lever. Sachez qu'il n'y a pas beaucoup d'informations à vous donner, quelques-unes quand même, et je vais le faire tout de suite. On va partir tout d'abord dans le centre de la France, notamment le centre Val-de-Loire sur l'autoroute A71 au kilomètre 206 entre Orléans et Clermont-Ferrand. Vous circulez en direction de Clermont-Ferrand. Je vous en ai parlé. Il y aurait possiblement des obstacles sur la chaussée, donc au kilomètre 206 après la sortie numéro 6 Vierzon Est et avant la sortie numéro 7 Bourges. Sachez qu'il y aurait des obstacles sur la chaussée, possiblement un jet d'objet. Soyez donc vigilants. Une autre information cette fois qui concerne l'autoroute A64 avec un véhicule en panne entre Toulouse et Bayonne en direction de Bayonne. Ce véhicule qui est en panne, un poids lourd dans la sortie numéro 16 Lannemezan. Sachez que le dépanneur est en train de se rendre sur place. Je le répète, un poids lourd donc qui est en panne dans cette sortie numéro 16 Lannemezan entre Toulouse et Bayonne en direction de Bayonne. Concernant les travaux, ils se poursuivent. On va partir un peu plus au nord. On va rester quand même dans le sud et dans l'ouest, en Nouvelle-Aquitaine, avec jusqu'à 6h du matin ou plus tard les sorties Tony numéro 33 et numéro 34 de l'autoroute A837 qui sont fermées en direction de Rochefort pour réaliser des travaux de fauchage au bord des voies, dans les Landes également. Donc on reste dans la même région ou plus tard jusqu'à 6h également. La sortie Sognac et Muret numéro 18 de l'autoroute A63 est fermée en direction de Saint-Sébastien pour effectuer des travaux de peinture. Vous pouvez sortir avant à la sortie numéro 21 Salles, et puis on va descendre jusqu'à Bordeaux, au nord de Bordeaux, également là aussi jusqu'à 6h du matin, les sorties Sainte-Eulalie numéro 43, Carbon-Blanc numéro 44 et Lormont numéro 45 de l'autoroute sont fermés successivement. Et sachez que pour le moment, la sortie qui est toujours fermée, c'est la sortie numéro 44, Carbon-Blanc. Et je vais terminer avec une dernière information. On reste dans la région bordelaise autour de l'autoroute A63 en direction de Bordeaux. Sachez qu'il y a une fermeture entre Marcheprime, la sortie numéro 23, et la sortie numéro 25, Sestas. Sinon, pour ce début de journée, sachez que le trafic reste extrêmement fluide. Et on se retrouve dans moins de 15 minutes pour faire un point sur vos conditions de trafic. Avant ça, un quart d'heure de musique et on démarre avec 911 de Wyclef Jean et Mary J. Blige.

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2: Avec différentes informations à vous donner à 5h29 sur le 107.7. Tout d'abord, un obstacle sur la chaussée au niveau de l'autoroute A89. Vous êtes en Corrèze et vous circulez entre Lyon et Bordeaux en direction de Bordeaux et vous voulez sortir à Tulle, prendre la sortie numéro 20 Tulle Nord. Sachez que un ou plusieurs cônes ont été repérés sur la chaussée. Soyez donc vigilants. Une autre information, cette fois, elle concerne toujours la 71. On part beaucoup plus au nord, entre Orléans et Clermont-Ferrand. En direction de Clermont-Ferrand, au kilomètre 206, vous roulez en direction de Clermont-Ferrand. Et après la sortie numéro 6, Vierzon Est, sachez qu'il y a également là des obstacles sur la chaussée avec possiblement un jet d'objet. Et puis, on va rester dans cette région du centre. On va même remonter un peu plus au nord concernant des travaux où je vous emmène au Mans pour des travaux d'urgence. Donc, une bretelle entre deux autoroutes est fermée cette nuit jusqu'à 6h sur l'autoroute A81. Depuis Rennes et Laval, vous ne pourrez pas bifurquer sur l'autoroute A11 direction Chartres, Paris ou Rouen. Vous devez prendre cette autoroute A11 direction Angers et Nantes. Vous empruntez la prochaine sortie, la numéro 8, Le Mans Université. Vous faites demi-tour au prochain rond-point, puis vous récupérez l'autoroute A11 direction la capitale. Justement, en Ile-de-France, ce soir et cette nuit, jusqu'à 6h30 au plus tard, donc encore pour une heure, en direction de Paris, l'accès à la Nationale 118 depuis l'autoroute A10 est fermé en raison de travaux réalisés sur la chaussée. Poursuivez sur l'autoroute A10 en direction de Paris.
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2: Dans un instant, place aux coulisses de la route sur le 107.7 avec votre question d'autoroute du jour, juste après Mantes-Zelmerlo.

0: C'était Mantes Zelmerlo à 5h34 sur le 107.7 et on passe à votre question d'autoroute.
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2: Comment compenser l'impact environnemental des travaux de l'autoroute ? Pour chaque projet, tout est mis en œuvre pour réduire le plus possible les conséquences des travaux. Et cela commence bien avant les premiers coups de pelle. Sarah Corpar, de Vinci Autoroute.
3: On évalue différentes variantes. Ce travail de conception et d'analyse est fait par des bureaux d'études spécialisés. Et tout est mixé pour sélectionner la variante, donc la plus optimisée et la moins impactante pour l'environnement.
2: Si la variante choisie doit avoir un impact environnemental, il doit être compensé ailleurs.
3: On va acheter des terrains considérés comme dégradés par les écologues. On va replanter des haies, on va retirer les déchets, suivre ces terrains pendant 30 ans, 50 ans, voire 99 ans, pour vérifier si on a bien obtenu notre plus-value écologique.
2: Et les services de l'autoroute sont suivis de très près sur la question.
3: Tant qu'on n'a pas obtenu nos gains écologiques, les services de l'État nous imposent d'aller compléter les travaux, voire compléter notre surface foncière pour bien vérifier qu'on a bien compensé notre impact lié à la construction du nouveau projet.
2: Par exemple, en 2023, lors de l'élargissement de l'A10 au nord d'Orléans, ce sont près de 80 000 arbres et arbustes qui ont été plantés aux abords des autoroutes A10 et A71.
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1: Et à 5h44, bientôt 5h45 sur le 107.7, en ce début de journée, un trafic qui est très fluide sur les autoroutes du centre, de l'ouest et du sud-ouest. Des informations à vous donner uniquement concernant des travaux avec en Nouvelle-Aquitaine jusqu'à 6h du matin, donc dans moins d'une heure au plus tard, les sorties de Tony numéro 33 et numéro 34 de l'autoroute A837 qui sont fermées en direction de Rochefort pour réaliser des travaux de fauchage au bord des voies. On reste dans le sud-ouest avec dans les Landes au plus tard également, là jusqu'à 6h, la sortie Sognac et Muret, numéro 18 de l'autoroute A63 qui est fermée en direction de Saint-Sébastien pour effectuer des travaux de peinture. Vous pouvez sortir avant à la sortie numéro 21, Salle, et dans le même temps, depuis l'A63, l'autoroute A63, direction Saint-Sébastien, vous ne pouvez pas sortir à Saint-Jour-de-Marème, la sortie numéro 9. Vous pouvez sortir avant à Souston, sortie numéro 10. Au nord de Bordeaux, plus tard également jusqu'à 6h, les sorties Sainte-Eulalie numéro 43, Carbon-Blanc numéro 44 et Lormont numéro 45 de l'autoroute A10 sont fermées successivement en direction de Bordeaux pour réaliser des travaux de fauchage au bord des voies. Et sachez qu'actuellement, c'est la sortie numéro 44, Carbon-Blanc, qui est fermée. Et puis une dernière information qui concerne cette fois l'autoroute A63, une fermeture en direction de Bordeaux entre les sorties 23, Marche Prime, et 25, Cestas. Je répète, une fermeture donc en direction de Bordeaux pour ces deux sorties. Et sinon, dans l'ensemble, en ce début de mardi matin, ça roule extrêmement bien. Dans un quart d'heure, vous ferez le point sur vos conditions de trafic avec Corentin Nadjar, le Guy, qui prendra ma place en tant que nouveau copilote. Avant ça, on va terminer cette heure en musique. On fera aussi dans 15 minutes un point sur l'actualité, la météo qui vous attend. Mais avant ça, je vous le disais, on va terminer en musique avec et on commence avec David Guetta et Sia.

Broken Summer et Mad for Me à l'instant sur le 107.7. Dans un instant, vous allez pouvoir faire le point sur vos conditions de circulation avec Corentin Nadjar Le Guy qui sera le nouveau copilote. Avant ça, on va terminer cette heure en musique avec Kenny Williams et Mylène Farmer.

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1: Bonjour à toutes et à tous. Le G7, où le président ukrainien Volodymyr Zelensky est attendu aujourd'hui. Il doit participer à une réunion de travail consacrée à la paix et la sécurité de l'Ukraine et de l'Europe. Le G7 qui s'est ouvert hier à Évian en France, il doit se poursuivre jusqu'à mercredi. Le premier gros sujet de discussion abordé, l'accord de paix entre les États-Unis et l'Iran, qui doit être signé vendredi. Le détroit d'Ormuz sera complètement ouvert à cette occasion, c'est ce qu'a affirmé le président américain Donald Trump hier soir. Un accord qui n'entraînera pas le retrait des troupes d'Israël, de Gaza, du Liban et de la Syrie, c'est ce qu'a déclaré hier Benjamin Netanyahou, le premier ministre israélien. Il dit avoir sauvé l'État d'Israël de la menace d'un anéantissement nucléaire en parlant de cet accord, malgré des critiques dans son pays. L'Ukraine, encore une fois, qui pourrait prochainement intégrer l'Union européenne. Hier, les 27 États membres ont officiellement donné le coup d'envoi d'une première série de négociations après la levée d'un veto hongrois qui bloquait ce processus depuis 2 ans. L'adhésion de la Moldavie doit également être votée. En France, une loi intégrale demandée durant des manifestations à Paris et devant plusieurs tribunaux pour une...

0: loin intégrale. Justement, ils étaient plus d'un millier de manifestants révoltés après l'affaire Liana à se rassembler hier soir devant le ministère de la Justice à Paris et plusieurs tribunaux en France. Ils ont déclaré être déterminés à se battre jusqu'à l'obtention d'une loi intégrale contre les violences sexuelles. Plusieurs associations féministes et de lutte contre les violences faites aux enfants appellent à continuer de manifester tous les lundis tant que la loi intégrale n'aura pas été votée. Place au sport et au football.
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0: Avec l'entrée en lice aujourd'hui de l'équipe de France, les Bleus qui affrontent ce soir à 21h le Sénégal. Dans les autres matchs, dans le groupe H cette nuit, l'Arabie Saoudite et l'Uruguay se sont neutralisés, un but partout. Match nul également, plus tôt dans la soirée. Plus surprenant celui-ci avec l'Espagne, un des favoris à la victoire finale, tenu en échec par le Cap-Vert, qui dispute lui sa première Coupe du Monde. Résultat final 0-0 entre les deux équipes. Dans le groupe G, match nul également, avec la Belgique qui n'a pas réussi à faire mieux qu'un partout face à l'Égypte. Un autre match nul, c'est dans l'autre rencontre de ce groupe qui s'est terminée il y a une heure. C'était entre l'Iran et la Nouvelle-Zélande qui se sont neutralisés 2-2. Il est 6h02, c'est la fin de ce flash. Votre prochain rendez-vous avec l'actualité, c'est dans une heure avec Corentin Nadjar-Legui. Le point sur vos conditions de trafic, c'est dans un instant après la météo.
2: Merci beaucoup. Côté météo, après dissipation des nuages, le soleil va dominer largement sur le sud-ouest du pays. Une averse orageuse n'est pas à exclure au cours de l'après-midi sur les Pyrénées. Notez enfin que les Pyrénées orientales et l'Aude sont placées en risque élevé au feu de forêt pour cette journée de mardi. Côté mercure, il fait 15 degrés actuellement à Brive, 18 à Toulouse et Pau, 19 pour Bordeaux, Agen et Bayonne. Le mercure affichera entre 24 et 30 degrés cet après-midi.
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2: Et ça se passe plutôt bien en ce début de journée sur un large quart sud-ouest du pays où nous roulons désormais ensemble autour de Toulouse, Bordeaux ou encore Bayonne. Je vais évoquer essentiellement des zones de travaux qui vous concernent notamment du côté des Landes. Si vous roulez sur l'autoroute A63 en direction de Saint-Sébastien, notez que vous ne pouvez pas sortir à Saint-Jean-de-Marennes, sortie numéro 9 pour des travaux actuellement menés sur ce secteur. Vous pouvez sortir avant du côté de Souston, sortie numéro 10. Nous quittons la façade atlantique pour prendre la direction de la région de Brive. Notez que si vous êtes sur l'autoroute A20 en direction de Toulouse, vous ne pouvez pas vous engager sur la 89 en direction de Bordeaux. Bifurcation qui reste fermée au moins jusqu'au début de l'été. La direction des routes Centre-Ouest effectue sur ce secteur des travaux de sécurisation auprès d'un ouvrage qui a été endommagé par des intempéries. À la place, vous sortez à Objat, sortie 50, et vous suivez le réseau secondaire jusqu'à l'entrée numéro 19 de Brive-Ouest sur l'autoroute A89. Vous savez désormais tout de vos conditions de circulation. Le prochain tour d'horizon complet et détaillé à 6h15.
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Soirée mondaine, Auria, son tout dernier titre à l'instant sur le 107.7, il est 6h passé de 11 minutes. Côté trafic, tout se passe bien, où que vous soyez, ce début de journée, en début de journée assez nuageux, en tout cas sur un large quart sud-ouest du pays, mais tout cela devrait se dissiper pour laisser place ensuite à un franc et beau soleil. On reparlera très vite de vos conditions de circulation à 6h15 après un peu de musique. Les Pink Floyd qui nous accompagnent jusqu'au prochain point de trafic, Another Brick in the Wall sur le 107.7.

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1: Et je reviens avec vous à vos conditions de circulation à quasiment 6h15 sur le sud-ouest du pays. Les voyants sont au vert côté trafic. Il y a tout de même une zone de travaux à vous rappeler du côté des Landes. Si vous roulez sur l'autoroute A63 en direction de Saint-Sébastien, notez que vous ne pouvez pas sortir à Saint-Jean-de-Marenne, sortie numéro 9. Vous pouvez anticiper sortir juste avant du côté de Souston, sortie qui porte le numéro 10. Partout ailleurs, tout se passe bien. Par endroits, il peut y avoir des véhicules en difficulté, en panne avec des dépanneurs, des patrouilleurs à leur côté. C'est le cas par exemple si vous êtes du côté de l'autoroute A20, si vous rejoignez l'autoroute à Caussade, l'entrée numéro 59 en direction de Brive et de Paris. Ne passez pas trop près du personnel en intervention. Allez, dans quelques instants, on va regarder ensemble les quelques zones de travaux qui vont vous concerner au cours de la nuit prochaine. On voit tout cela juste après la musique de Patrice et Walking Alone sur le 107.7.

0: Walking Alone. C'était Patrice à l'instant sur le 107.7. Il est 6h passé de 19 minutes. Je vous souhaite un très bon début de journée et bon courage si vous êtes d'ores et déjà sur la route du travail. Tout se passe bien pour les prochains kilomètres.
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0: L'info en plus m'amène dans la région de Brive à partir de 19h ce soir et jusqu'à demain matin 6h au plus tard, la bifurcation qui permet depuis l'autoroute A20, quelle que soit la direction, de vous engager sur la 89 en direction de Clermont-Ferrand sera fermée pour des travaux d'entretien et dans le même temps la bretelle qui permet de passer de la 89 direction Bordeaux à l'A20 à direction Toulouse et Paris sera également fermée. Notez que du côté de Toulouse à l'est de la ville à partir de 21h ce soir et jusqu'à demain matin 6h au plus tard, l'autoroute A68 sera fermée en direction de Toulouse entre Saint-Sulpice, Porte du Tarn, échangeur numéro 5, et Gragnac, échangeur numéro 2, pour des travaux d'entretien.
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0: Les prochains kilomètres en compagnie des Swing Out Sisters ou encore Angèle et Justice. Bonne route.
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1: Il est 6h29, on se retrouve pour évoquer ensemble vos conditions de circulation sur le quart sud-ouest du pays. Pas de difficultés particulières en ce qui vous concerne sur la route du travail ce matin. Notez simplement que si vous roulez sur l'autoroute A63 dans les Landes en direction de Saint-Sébastien, vous ne pouvez pas quitter l'autoroute à hauteur de Saint-Jour-de-Marenne. La sortie numéro 9, fermée pour des travaux. Vous pouvez sortir juste avant du côté de Souston. C'est la sortie qui porte le numéro 10.
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1: Dans un instant, votre rendez-vous cinéma, c'est à voir. Thierry Chaise du magazine Première va nous parler notamment d'un film d'animation français présenté à Cannes, Jim Quinn, l'histoire d'une icône gay qui contracte l'hétérose. La suite juste après Art Mingo, les parfums de sa vie.

0: Mungo, les parfums de sa vie à l'instant sur le 107.7. Côté trafic, tout se passe bien. On regarde bien évidemment en détail l'ensemble de vos conditions de circulation dans une dizaine de minutes. Et c'est l'heure de cet avoir votre rendez-vous cinéma. Yvan Mouton retrouve Thierry Chaise, rédacteur en chef du magazine Première, pour sa sélection de la semaine.
1: Et nous commençons par un film d'animation français, Jim Quinn, une icône gay qui contracte l'hétérose. Qu'est-ce que c'est que cette chose, Thierry?
2: L'hétérose, alors, dans le film, l'hétérose, c'est une maladie qui fait que on devient hétéro. Voilà. Et c'est évidemment une parabole autour du sida pour un film d'animation complètement secoué.
3: J'ai contracté une nouvelle maladie. Il s'appelle l'hétérose.
4: Quoi ? Tu vas devenir hétérosexuel.
2: C'est-à-dire que c'est une comédie qui ose être extrêmement trash et qui se moque à la fois des clichés sur les gays et sur les hétéros pendant 1h20, mais d'un rythme absolument fou, avec donc vraiment de l'humour assez trash. On peut reconnaître des personnages comme Christine Boutin, par exemple, qui est la ministre. Il se trouve que le fils de cette ministre, c'est quelqu'un qui n'a pas révélé son homosexualité et qui va passer donc tout le film avec Jim Quinn, son idole homo en train de devenir hétéro, pour essayer de le sauver. Donc c'est à la fois attachant, c'est un récit d'émancipation, et c'est surtout mais une dinguerie de comédie. C'était présenté en Cannes en séance de minuit et ça a été une sacrée ambiance. Ça mérite de trouver vraiment le chemin des salles avec beaucoup de spectateurs, et le travail sur l'animation est particulièrement remarquable aussi.
1: Et votre deuxième choix est un film réalisé par Laetitia Masson, interprété par Elodie Bouchèze, qui s'intitule Ulysse. Ulysse étant un enfant qui souffre d'un syndrome génétique, si j'ai bien compris.
2: Oui, ouais. Et cet enfant, en fait, c'est celui de Laetitia Masson, qui joue son propre rôle dans le film, puisqu'elle a eu un enfant qui souffre de ce syndrome-là, et dont le rêve était de devenir grand cuisinier. Et donc, on va suivre les aventures de ce petit garçon, alors, en fiction, évidemment, la fiction est là, évidemment, le fait que ce sont des plafonds de verre, où tout le monde lui dit, mais c'est impossible, tu ne dois pas y arriver. Et la maman est jouée par Elodie Bouchèze, qui décidément est une actrice merveilleuse, ça on le sait, mais qui est capable de jouer dans un mélo qui est totalement assumé, avec en plus comme meilleur ami Romain de Bourringer dans le film. Autant dire deux grandes comédiennes au service vraiment d'un beau mélo qui s'assume, et ça fait du bien.
1: Eh bien, on a donc ce Ulysse qui tente de trouver sa place dans le monde et les aventures de ce personnage d'animation, Jim Quinn. Les deux films sont en salle cette semaine, à retrouver également dans le magazine Première et sur première.fr.
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0: Il est 6h36, nouvelle information qui me parvient entre les Landes et le Pays Basque, direction l'autoroute A63. Un animal errant, un chevreuil, a été aperçu autour du kilomètre 171 entre les échangeurs de Bayonne-Nord et Hondres. Échangeur numéro 6 et numéro 7, ça vous concerne aussi bien en direction de Bordeaux qu'en direction de Saint-Sébastien. Je reviens très vite à vos conditions de circulation à 7h moins le quart après des Maroon 5 ou encore Lady Gaga.
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1: Il est 6h45, je reviens avec vous en détail à vos conditions de circulation. Le trafic reste calme sur la route du travail ce matin, que vous soyez aux portes de Toulouse ou encore de Bayonne, sans vous oublier à l'approche de Bordeaux. Pas de difficultés en tout cas particulières, même si vous êtes de plus en plus nombreux à prendre le volant. Je vais simplement vous rappeler cette information qui vous concerne entre les Landes et le Pays Basque sur l'autoroute A63. Un animal errant a été aperçu entre Bayonne-Nord et Hondres. Les échangeurs numéro 6 et numéro 7, vous restez attentifs, quel que soit votre sens de circulation sur ce secteur tout près du kilomètre 171. Allez, nous, on va poursuivre la route en musique avec Avril Delmar, Bye Bye ou encore Lisa Stanfield sur les prochains kilomètres.

Avril Delmar, à l'instant, sur le 107.7, il est 6h53. Côté trafic, il y a des obstacles qui vous concernent aux portes de Bordeaux sur l'autoroute A62, près du kilomètre 13, mais également sur l'autoroute A89 dans la région de Tulle, en direction de Brive et de Bordeaux, près du kilomètre 255. Ce sont à chaque fois des morceaux de pneus sur les voies de l'autoroute. Vous restez bien évidemment attentifs au moment de votre passage dans ces différents secteurs. On aura l'occasion de reparler très vite de vos conditions de circulation. Ce sera après les infos de 7h. Ce sera également le début de votre 7-9. Pour terminer l'heure, il y a M Pokora ou encore The Femme.

0: The Fame pour terminer l'heure en musique dans quelques instants. C'est le début de votre 7-9, votre rendez-vous musique info trafic sur la route du travail. On va avant cela s'intéresser à l'actualité avec la rédaction du 107.7. Belle route et très bon début de journée. Il est tout pile 7h.
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2: Bonjour à toutes et à tous. Le détroit d'Ormuz sera complètement rouvert d'ici vendredi, a assuré Donald Trump hier au premier jour du sommet du G7 qui se tient à Évian en Haute-Savoie. Vendredi, où doit en principe être signé le protocole pour mettre fin au conflit entre les États-Unis et l'Iran. Un accord qui, on le rappelle, est censé concerner toutes les zones de conflit dans la région, dont le Liban. Malgré des critiques en interne, le premier ministre israélien Benjamin Netanyahou a affirmé que l'armée de l'État hébreu y maintiendrait ses positions aussi longtemps que nécessaire, ainsi qu'à Gaza et en Syrie. Il a soutenu que ces opérations ont sauvé Israël de la menace d'un anéantissement nucléaire, selon ses mots. Près de deux semaines après la découverte du corps de Liana, de nouveaux rassemblements ont eu lieu hier soir devant le ministère de la Justice et plusieurs tribunaux. Les autorités ont évoqué plus d'un millier de manifestants. Leur objectif, à travers le cas de la collégienne de 11 ans, continuer à faire pression jusqu'à obtenir une loi intégrale contre les violences sexuelles en France. Le cas des boulangers et fleuristes dans les débats au Palais Bourbon. Après le retrait d'une première réforme face à la fronde des syndicats et les vifs désaccords parlementaires dans le sillage de l'encadrement de ces salariés le 1er mai, les sénateurs doivent examiner un projet de loi en la matière dans la journée. Et puis pour un mot de sport.
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2: Uniquement des scores de parité. Hier soir, l'Espagne n'a pas su inscrire de but pour ses débuts face au Cap-Vert. Dans cette poule H, l'Uruguay, malmené par l'Arabie Saoudite, est remonté à un partout à la 80e minute. La première journée du groupe G n'a pas été

0: plus fructueuse, le choc Belgique-Égypte ayant aussi terminé un but partout, grâce à un but contre son camp d'ailleurs d'un défenseur égyptien. Le duel le plus fourni a finalement été celui entre l'Iran et la Nouvelle-Zélande, avec un score de 2-2. Ce soir, c'est enfin au tour des Bleus d'entrer en scène dans ce mondial. Ils commencent par se mesurer au Lion du Sénégal, coup d'envoi à 21h. Pour l'instant, il est 7h02, à l'écoute du 107.7, nouveau tour d'horizon de l'actualité dans une heure. Tout de suite, un aperçu de la météo.
1: Merci beaucoup. Côté météo pour ce mardi, après dissipation des nuages bas, le soleil va dominer largement sur le sud-ouest du pays. Une averse orageuse n'est pas à exclure au cours de l'après-midi, par contre, sur les Pyrénées. Notez aussi que les Pyrénées orientales et l'Aude sont placées en risque élevé au feu de forêt pour cette journée de mardi. Côté mercure, il fait actuellement 17 degrés à Brive, 18 à Toulouse et Pau, 19 pour Agen, Bayonne et Bordeaux. Le mercure affichera entre 24 et 30 degrés cet après-midi.
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1: Le 7-9 qui démarre votre rendez-vous musique, info trafic sur la route du travail. On va bien évidemment évoquer vos conditions de circulation dans un très court instant. Il y aura au cours des prochains kilomètres également votre Magoto qui s'intéresse cette semaine à une nouvelle marque chinoise qui débarque en France, un nouveau constructeur porté notamment à l'écran par Jean Reno. Il s'agit de Djeko. On va aussi rouler en musique David Hallyday sur les prochains kilomètres.
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1: Il est 7h passé de 3 minutes et ça se passe bien ce matin sur la route du travail. Quelques coups de frein qui commencent à être marqués effectivement pour rejoindre Bordeaux depuis les derniers kilomètres de l'autoroute A62 ou encore de la Nationale 89, secteur géré par la direction des routes atlantiques où vous allez patienter une petite dizaine de minutes. Si vous êtes aux portes de Toulouse, là aussi ça se passe bien, même si quelques coups de frein sont marqués une fois que vous avez passé notamment la barrière de péage de Muret sur le secteur de Portet-sur-Garonne, les derniers kilomètres de l'autoroute A64. Je vais également évoquer des obstacles qui vous concernent du côté de l'autoroute A89. Si vous voyagez entre Clermont-Ferrand et Brive, en direction de Brive et de Bordeaux, des morceaux de pneus signalés au kilomètre 255, une douzaine de kilomètres après Ussel Ouest, sortie 23. Des morceaux de pneus qui vous concerneraient également sur les derniers kilomètres de l'autoroute A62, entre Langon et Bordeaux, direction Bordeaux, près du kilomètre 13. C'est environ 2 kilomètres après avoir passé la barrière de péage de Saint-Selve. Partout ailleurs, tous les voyants sont au vert.
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0: David Hallyday, un instant sur le 107.7, excellent début de journée, bon courage sur la route du travail. Je suis à vos côtés sur un large quart sud-ouest du pays. Quelques coups de frein qui sont marqués à l'approche de Toulouse sur les derniers kilomètres de l'autoroute A64 ou encore à l'approche de Bordeaux sur l'autoroute A62. Je vous retrouve à 7h15, on reparlera de tout cela en détail. Après un peu de musique, Marguerite ou encore Kevin Roland, Indexis.
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0: Marguerite Labosse à l'instant sur le 107.7. On se retrouve dans 30 secondes pour évoquer ensemble vos conditions de circulation.
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0: Il est 7h passé de 16 minutes. En ce qui concerne vos conditions de circulation, les ralentissements habituels du matin aux portes des grandes villes, quelques coups de frein marqués sur l'autoroute A64 pour rejoindre Toulouse, le secteur de Portée-sur-Garonne, mais rien de bien méchant. Même tendance également pour rejoindre Bordeaux depuis l'autoroute A62 ou encore la nationale 89. Vous allez patienter 5 à 10 minutes sur ces différents secteurs, secteurs gérés sur leur dernier kilomètre à l'approche de Bordeaux par la direction des routes atlantiques. Je vous rejoins désormais du côté de Brive sur l'autoroute A20 si vous roulez en direction de Toulouse. Je vous rappelle que vous ne pouvez pas bifurquer directement sur la 89 direction Bordeaux qui est fermée jusqu'au début de l'été au moins puisque la direction des routes centre-ouest sécurise actuellement un ouvrage qui a été endommagé par des intempéries. Vous pouvez à la place sortir à Objat, sortie 50 et suivre le réseau secondaire pour rejoindre ensuite l'autoroute A89 par Brive-Ouest, entrée numéro 19. Un énième constructeur chinois débarque en France. Une nouvelle marque est portée à l'écran par Jean Reno dans une publicité que vous avez peut-être déjà vue. Vous serez tous sur Djeko dans le Magoto, juste après la musique de Louisa et son tout dernier titre qui sent bon l'été, Jetlag.

0: Louisa et Jetlag à l'instant sur le 107.7. Bon début de journée, bon courage également sur la route du travail. Pas de difficultés particulières, uniquement quelques ralentissements aux portes des grandes villes. Allez, à 7h20, c'est l'heure de votre magoto sur le 107.7. Sébastien Dade, vous êtes en compagnie d'un journaliste de l'Automobile Magazine.
1: Et cette semaine, je suis en compagnie de Gaël Brianceau. Bonjour Gaël.
2: Bonjour Sébastien.
1: On s'intéresse cette semaine à un nouvel acteur du monde de l'automobile qu'on découvre petit à petit en France. On a d'ailleurs découvert la marque dans une pub à la télé emmenée par Jean Reno. Vous nous faites découvrir, Gaël Brianceau, la marque Geico.
2: Geico, alors Geico, c'est une marque du groupe chinois Geely. C'est un gros groupe en Chine, c'est vraiment une boîte importante.
1: Et là, cette Geico 5 que vous nous présentez, bah, côté look, ça ressemble à une Range Rover un peu plus petite, parce qu'on est quoi sur le segment 2008 là ?
2: Exactement, on est sur 4,38 m, hein, donc c'est 8 cm de plus qu'un 2008, donc une voiture SUV urbain. Après, effectivement, bon, on sait que les Chinois en matière de design, hein, ils n'ont pas...
1: On n'est pas sur du copier-coller, mais on s'inspire fortement.
2: Les Chinois aiment beaucoup, on va dire qu'ils aiment beaucoup honorer des styles qui ont été appréciés ailleurs, donc c'est un peu, effectivement, il y a des faux airs de Range Rover Evoque. Après, la voiture, elle a une stature.
1: Avec notamment une jolie calandre, et vous avez eu la chance de prendre le volant et d'effectuer quelques mesures.
2: Alors,
1: c'est une hybride, hein.
2: C'est une hybride simple. Après, bah, les résultats sont assez moyens, hein, notamment en matière de consommation. D'une hybride, c'est quand même le nerf de la guerre. La voiture est sobre en ville, moins sur l'autoroute. Après, on peut pas trop lui en vouloir parce qu'elle a beaucoup d'autres points d'intérêt.
1: Oui, points d'intérêt financiers, notamment.
2: Bah, évidemment, quand on se tourne vers une voiture chinoise, c'est que le prix est très intéressant. En l'occurrence, la version de base du Geico 5 hybride, c'est 27 000 euros. Bah, c'est le prix d'un Duster hybride, avec beaucoup plus de chevaux, plus d'équipement, une meilleure garantie, donc évidemment ça interpelle.
1: Ça interpelle, mais est-ce qu'il faut vraiment se lancer avec cette marque finalement qu'on découvre tout juste ?
2: Alors, objectivement les prestations sont assez moyennes, mais on n'est vraiment pas volé vu le prix de la voiture. Après, effectivement, méfiance, hein, parce que Jean Reno nous présente une nouvelle marque, mais personne ne la connaissait en France il y a 2 mois. Donc le conseil qu'on vous donne à l'Automobile Magazine, si vous craquez pour une voiture chinoise, eh ben, on vous déconseille de l'acheter comptant. Prenez plutôt une LOA, une LDD. Si la marque se partait d'ici 2-3 ans, vous pouvez plus l'entretenir, vous l'auriez sur les bras, donc franchement, si vous craquez,
1: la location
2: est le bon plan.
1: Des apparences et de l'appétit, c'est le titre de l'article que vous consacrez à cette Geico 5 dans le tout dernier numéro de l'Automobile Magazine. À bientôt, Gaël Brianceau.
2: Merci Sébastien.
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0: Le rendez-vous avec vos conditions de circulation arrive à 7h30. D'ici là, un peu de musique avec Carbone ou encore James Morrison sur le 107.7. Belle route.
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1: Il est 7h30, on se retrouve donc pour évoquer vos conditions de circulation sur le quart sud-ouest du pays avec les ralentissements habituels sur la route du travail pour vous qui rejoignez la rocade bordelaise depuis la 62, depuis la nationale 89, secteur géré sur leur dernier kilomètre par la direction des routes atlantiques ou encore du côté de l'autoroute A63. Vous patienterez une dizaine de minutes, quelques minutes à patienter également pour rejoindre Toulouse depuis l'autoroute A64 et puis ça ralentit également sur le périphérique extérieur, sur le secteur de l'Union pour rejoindre la barrière de péage de Toulouse Nord. Là aussi, c'est à peine 10 minutes à patienter dans les quelques ralentissements du matin. Et puis, notez que si vous rejoignez également la région de Bayonne depuis la 64, vous rejoignez l'autoroute A63 et la sortie Bayonne Nord, sortie numéro 6. Quelques ralentissements dans cette bretelle de sortie pour vous qui roulez en direction de Bordeaux. Une fois que nous avons évoqué ces quelques événements, eh bien, je vous ai absolument tout dit du trafic, puisqu'ailleurs, vous le constatez, tout reste calme. Il est 7h passé de 31 minutes et nous sommes encore ensemble au cœur de votre 7-9.
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1: Le 7-9, votre rendez-vous musique infotrafic qui se poursuit au programme de cette prochaine demi-heure. Il aura votre Mobilimag et nous allons parler aujourd'hui transport de nos animaux de compagnie, comment bien voyager avec eux et surtout comment bien les attacher. On va également évoquer quelques zones de travaux qui vont avoir lieu au cours de la nuit prochaine. Mais pour l'instant, un peu de musique avec Marc Lavoine et C'est la vie.

0: Marc Lavoine et C'est la vie sur la route du travail à 7h35. Côté trafic, il faudra patienter une petite dizaine de minutes dans les quelques difficultés habituelles du matin aux portes de Toulouse ou encore de Bordeaux. J'aurai l'occasion bien évidemment d'y revenir dans quelques instants avec vous à 7h45.
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0: Allez, on va évoquer quelques zones de travaux qui vont avoir lieu ce soir, notamment du côté des Landes. Notez qu'à partir de 20h et au plus tard jusqu'à demain matin 6h, la sortie Castets numéro 12 de l'autoroute A63 sera fermée en direction de Bayonne pour effectuer des travaux de peinture. Dans les Landes, toujours à partir de 20h ce soir et jusqu'à demain matin 6h au plus tard, la sortie Sonia Kemuri numéro 18 de l'autoroute A63 sera fermée en direction de Bordeaux pour effectuer des travaux de peinture.
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0: 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Bonne chance, nous on repart en musique sur les prochains kilomètres avec Clan, Café Con Ron ou encore Christina Aguilera.
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1: 7h45, le trafic se charge sur la route du travail aux portes de Toulouse et de Bordeaux. Essentiellement, je vais bien évidemment y revenir dans un très court instant. Avant cela, je vais prendre la direction de l'autoroute avant avec une nouvelle information qui me parvient pour vous qui voyagez entre Brive et Cahors en direction de Cahors et de Montauban. Des morceaux de pneus ont été signalés sur les voies de l'autoroute au kilomètre 322. Information qui vous concernerait une vingtaine de kilomètres après Souillac, la sortie numéro 55. Plus au sud, la région toulousaine avec du monde pour rejoindre Toulouse depuis l'autoroute A64, le secteur de Portet-sur-Garonne, du monde également sur le périphérique extérieur, essentiellement le secteur de l'Union. Pour vous qui roulez en direction de Bordeaux, vous allez patienter une dizaine de minutes dans les ralentissements du matin. Il y a également un petit peu de monde sur le périphérique intérieur, mais rien d'inhabituel pour vous qui roulez en direction du sud, en direction de Montpellier. Je quitte désormais la région toulousaine. Je vous rejoins sur l'autoroute A64 aux portes de Bayonne, entre Pau et Bayonne en direction de Bayonne. Notez qu'il y a des obstacles signalés au kilomètre 10, notamment un obstacle, un râteau qui se trouverait sur les voies de l'autoroute 2 km après avoir passé Briscousse, la sortie qui porte le numéro 3. Nous quittons désormais l'autoroute A64 dans la région de Bayonne et de Biarritz. Ça se passe plutôt bien. Ce matin, pas de difficultés particulières. Je remonte l'autoroute A63. Je vous rejoins désormais aux portes de Bordeaux avec une dizaine de minutes à patienter sur le secteur de Marcheprime. Même tendance également si vous rejoignez Bordeaux depuis les autoroutes A62 et Nationale 89, secteur géré, je vous rappelle, par la direction des routes atlantiques. Une fois que j'ai évoqué tout cela, eh bien vous savez désormais tout de vos conditions de circulation. On se retrouvera au plus tard après les infos de 8h. La semaine dernière, dans votre Mobilimag, nous révisions les règles pour bien attacher les enfants en voiture. Alors cette semaine, place à nos animaux de compagnie, comment bien voyager avec eux, notamment en les attachant, ce que plus d'un conducteur sur deux ne fait pas, comme vous l'entendrez juste après la musique de Benabar.

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0: C'était Benabar, quoi qu'on dise à l'instant sur le 107.7. Bon courage sur la route du travail. Il faudra patienter une dizaine de minutes dans les quelques difficultés du matin installées du côté de Toulouse et de Bordeaux. Ça ralentit également dans la région de Bayonne, notamment près de Bayonne Nord, sortie numéro 6 pour vous qui roulez sur l'autoroute A63 en direction de Bordeaux. Attachez-vous votre animal quand vous prenez la route, c'est le sujet de votre Mobilimag aujourd'hui avec Perrine Martin.
1: Harnais, cage, filet, ceinture, sac de transport, tout existe pour voyager en toute sécurité avec son animal de compagnie. Et même des sièges auto, comme ceux installés pour les enfants, ils sont très chers certes, mais vont jusqu'à subir des crash tests pour tester leur robustesse. C'est le cas de ceux de la marque Tavopet, ce dont Maud Arovigno est porte-parole.
2: On sait qu'en France, il n'y a pas vraiment de réglementation spécifique pour les animaux de compagnie en voiture. Il y a seulement l'obligation, on va dire, de ne pas gêner la conduite pour le conducteur, etc. Mais voilà, il n'y a pas vraiment de règles précises. Donc nous, on essaie d'apporter vraiment ce système de protection supplémentaire qui va faire en sorte que l'animal est vraiment protégé dans son habitacle et ne sera pas un projectile et dangereux pour les autres, mais aussi pour lui-même.
1: Un projectile, oui, vous avez bien entendu, en cas d'accident, votre chat, votre chien, non attaché, peut être projeté, telle une charge. D'ailleurs, une personne sur deux ayant vécu un accident de la route avec son animal finit par lui installer un système de retenue. Encore faut-il que l'animal l'accepte.
3: Alors là, il faudrait y aller de manière positive. Là, ça sert à rien de brusquer son chien, on est en train de lui apprendre quelque chose de nouveau.
1: Guillaume est éducateur canin, superdoggy41 sur Instagram.
3: Avant de l'attacher à la voiture, si ça n'a jamais été le cas, je suppose qu'il va falloir lui mettre un petit harnais. Donc déjà, lui apprendre qu'est-ce qu'un harnais, donc par exemple avec des friandises, lui apprendre à mettre la tête dans le harnais, etc. Ensuite, à remonter gentiment dans la voiture, surtout s'il y a eu un traumatisme, peut-être qu'il peut réassocier la voiture à quelque chose de négatif et du coup être stressé au niveau de la voiture. Dans ce cas-là, il faut faire du coup la désensibilisation et pour ce faire, il faut le prendre, le mettre dans la voiture, réassocier la voiture à quelque chose de positif. Donc par exemple avec des friandises, puis ensuite le refaire descendre pour lui montrer que t'as vu, t'es monté, c'est passé quelque chose de bien, donc maintenant tu peux repartir et il n'y a aucun moment négatif dans tout ça. Et recommencer plusieurs fois avec des durées un peu plus longues. Puis ensuite on réintroduit gentiment, par exemple l'attache, donc admettons il a une ceinture, donc on rattache le harnais à la ceinture de sécurité et on augmente pareil la durée pendant 5 minutes, on fait ça. Ensuite pendant 10 minutes, pendant 20 minutes, ensuite on refait la même chose, mais cette fois on va en voiture, on va faire un petit tour en voiture quand t'es attaché et recommencer plusieurs fois avec des durées un peu plus longues.
1: L'habituer, toujours faire des tests avant d'engager un long voyage. Vous avez maintenant les clés pour voyager en toute sécurité.
0: Merci beaucoup Perrine et c'est un rendez-vous bien évidemment à retrouver en intégralité du côté de notre site internet radio177.fr ou encore sur notre application. Le trafic est un petit peu chargé aux portes de Toulouse et de Bordeaux, le trafic habituel en tout cas d'un mardi matin sur la route du travail où il faudra patienter 10 à 15 minutes dans les ralentissements du matin. J'aurai bien évidemment l'occasion de vous en reparler en détail dans quelques minutes. Je vous rappelle également qu'il y a des obstacles du côté de l'autoroute A64 à l'approche de Bayonne au kilomètre 10, notamment un râteau, c'est après Briscousse, sortie numéro 3. Notez aussi des morceaux de pneus qui ont été repérés sur l'autoroute A20. C'est désormais confirmé pour vous qui roulez entre Brive et Cahors en direction de Montauban au kilomètre 322, une vingtaine de kilomètres après Souillac, la sortie 55. Nous, on va terminer cette heure en musique avec Sienna Spirou, Die on Vince Hill ou encore Felix Jen and Nobody.

0: Sina Spiro, Die on This Hill pour terminer cette heure. Le 7-9 se poursuit. Le tour d'horizon de vos conditions de circulation dans moins de 5 minutes, juste après les infos. Il est 8h.
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2: Bonjour à toutes et à tous. Deuxième journée de discussion pour les grandes puissances du G7 réunies jusqu'à demain à Évian, en Haute-Savoie. L'invité du jour n'est autre que Volodymyr Zelensky. Le président ukrainien s'est réjoui hier de la reprise de la procédure d'adhésion de son pays à l'Union européenne, comme l'avait annoncé Bruxelles la semaine dernière. Un sommet du G7 qui, cette année et à la dernière minute, a ouvert un dossier autour des conséquences de cet accord de paix finalisé dimanche entre Washington et Téhéran. Le protocole doit être signé en principe vendredi, jour qui devrait aussi marquer la réouverture totale du détroit d'Ormuz, a affirmé Donald Trump. Comme évoqué par le médiateur pakistanais et les dirigeants iraniens, les conditions d'arrêt des combats doivent s'appliquer dans toutes les zones de conflit, y compris au Liban, là où Israël semble en désaccord, à en croire les mots de son premier ministre Benjamin Netanyahou, qui a assuré que l'armée israélienne maintiendrait ses positions aussi longtemps que nécessaire. La France va investir 655 millions d'euros supplémentaires dans l'IA, annonce Sébastien Lecornu ce matin. Comme l'électricité hier, comme Internet, il y a 30 ans, l'intelligence artificielle change déjà nos vies, a déclaré le Premier ministre dans une vidéo sur son compte X. Le Parlement en passe d'allonger la durée de rétention d'étrangers jugés dangereux, une mesure critiquée à gauche, mais présentée à droite et au centre comme une réponse au meurtre de la jeune Philippine en 2024. Un ultime vote est prévu cet après-midi dans l'hémicycle. Le sport.
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2: Nous sommes l'équipe la plus maltraitée de toute la Coupe du Monde. Les mots du sélectionneur iranien Amir Galenoei en conférence de presse après un match nul de partout contre la Nouvelle-Zélande cette nuit. À retenir d'ailleurs de la journée d'hier, des débuts ratés pour les champions d'Europe en titre, les Espagnols avec un score vierge contre le Cap-Vert. La Belgique sauvée in extremis par une erreur défensive de l'Égypte pour éviter la défaite. Ce soir, c'est enfin au tour des Bleus d'entrer en scène dans ce mondial. Ils commencent par se mesurer au Lyon du Sénégal à 21h. Tout au long de ce mondial, on vous présente sur le 107.7. On vous propose d'évoquer la compétition à travers des chiffres marquants. Et pour connaître celui du jour, rendez-vous juste après vos conditions de circulation. D'abord à 8h02, voici la météo.

0: Merci beaucoup Corentin. Après dissipation des nuages ce matin, le soleil va ensuite dominer largement sur le sud-ouest du pays. Une averse orageuse n'est cependant pas à exclure cet après-midi sur les Pyrénées. Notez d'ailleurs que les Pyrénées orientales et l'Aude sont placées en risque élevé au feu de forêt pour cette journée de mardi. Côté température, il fait actuellement 18 degrés à Toulouse, à Pau ou encore à Brive, 19 à Agen et Bayonne, 20 à Bordeaux. Le mercure affichera entre 24 et 30 degrés cet après-midi.
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0: Le 7-9 qui se poursuit, votre rendez-vous musique, info, trafic. Au cours de cette nouvelle heure, il y aura un invité à nos côtés. Ce sera Thierry Beccaro que nous allons retrouver, un animateur qui s'est invité pendant 30 ans dans nos salons. Si je vous parle notamment de Motus, je suis certain que vous allez revoir son visage. Il sera notre invité pour votre rendez-vous sur la route avec. On va également rouler en musique avec le tout dernier Shakira, hymne de cette Coupe du Monde. Mais pour l'instant, place à vos conditions de circulation.
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0: Il est 8h passé de 3 minutes, il y a un petit peu de monde sur la route du travail, une dizaine de minutes à patienter par exemple pour rejoindre Toulouse depuis la 64, le secteur de Portet-sur-Garonne, un peu de monde également sur le périphérique toulousain, notamment le périphérique extérieur, le secteur de l'Union pour poursuivre ensuite en direction de Bordeaux et de l'autoroute à 62. Et puis si vous êtes du côté de Bordeaux, il va falloir patienter 10 à 15 minutes supplémentaires sur les derniers kilomètres des autoroutes à 62, à 63 ou encore à National 89, secteur géré par la direction des routes atlantiques. Il y a aussi un petit peu de monde du côté de Biarritz et de Bayonne, mais rien en tout cas de bien alarmant. On va également prendre la direction de l'autoroute A20 avec plusieurs informations. Tout d'abord, je vous rappelle que si vous roulez en direction de Toulouse dans la région de Brive, vous ne pouvez pas bifurquer sur la 89 direction Bordeaux. La direction des routes Centre-Ouest sécurise un ouvrage et ce jusqu'au début de l'été au moins. Ouvrage qui a été endommagé par des intempéries. Vous pouvez à la place sortir à Objat, sortie 50, et suivre le réseau secondaire pour rejoindre ensuite l'autoroute A89 en direction de Bordeaux par Brive-Ouest, entrée numéro 19. À évoquer également sur l'autoroute A20, plus au sud, cette fois-ci entre Brive et Cahors, en direction de Cahors et Montauban, des morceaux de pneus qui se trouvent sur les voies de l'autoroute au kilomètre 322, c'est une vingtaine de kilomètres après Souillac, la sortie numéro 55. Nous avons fait le tour de vos conditions de circulation, puisque partout ailleurs, tout se passe bien.
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0: Il est 8h05, bon début de journée et bon courage sur la route du travail. Vous êtes bien branchés sur le 107.7.
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0: Et oui, la Coupe du Monde 2026, c'est à vivre jusqu'au 19 juillet sur le 107.7 avec tous les jours durant la phase de groupe, un chiffre clé pour tout savoir sur cet événement mondial. Et aujourd'hui, Sébastien Datz, quel est donc le chiffre à l'honneur?
3: Le chiffre du jour, c'est le 4, comme le nombre d'apparitions de Shakira sur la bande originale du mondial de foot. 16 ans après son célèbre Waka Waka, hymne de la Coupe du Monde en Afrique du Sud, après ses tubes Hips Don't Lie et La La La, qui avaient été remixés pour les mondiaux 2006 en Allemagne et 2014 au Brésil, la FIFA a de nouveau choisi la chanteuse colombienne pour cette 23e édition. Le titre s'appelle Die Die, et pour l'occasion, Shakira est en duo avec le chanteur et compositeur nigérian Burna Boy. Une chanson et un clip plein de soleil concoctés pour nous accompagner tout au long de l'été et plus si affinité. En attendant, ce nouveau hit va résonner jusqu'au 19 juillet prochain dans tous les stades qui accueillent des matchs de cette Coupe du Monde au Canada, au Mexique et aux États-Unis. Et si vous avez manqué sa prestation en ouverture de la première rencontre du mondial entre le Mexique et l'Afrique du Sud, une séance de rattrapage est prévue. Shakira nous offrira ce Die Die en live lors d'un grand show qui aura lieu durant la mi-temps de la finale au MetLife Stadium de New York, un spectacle calqué sur le modèle du Super Bowl, la grande messe annuelle du football américain, un concert géant auquel sont également conviés la reine de la pop Madonna et le groupe de K-pop BTS.
0: Merci beaucoup Sébastien. Et puis tiens, si nous écoutions tout simplement l'hymne de cette Coupe du Monde 2026 signé Shakira, voici Die Die sur le 107.7, belle route.

0: C'était Shakira et Burna Boy avec Die Die, l'hymne de cette Coupe du Monde édition 2026. Nous, on va se retrouver à 8h15. Je reviendrai bien évidemment sur vos conditions de circulation, les quelques difficultés aux portes des grandes villes, essentiellement du côté de Toulouse et de Bordeaux ou encore de Bayonne. On voit tout cela juste après Marie-Sara et Can Feel It.
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1: Il est 8h15 et on revient ensemble à vos conditions de circulation sur les autoroutes du sud-ouest du pays avec un trafic qui s'écoule de façon tout à fait normale. Alors quand je dis tout à fait normal, effectivement, il y a les difficultés du matin sur la route du travail. Si vous êtes aux portes de Toulouse ou encore de Bordeaux, il faudra patienter 10 à 15 minutes supplémentaires. Quelques ralentissements également dans la région de Bayonne, mais rien en tout cas d'inhabituel. On va prendre également la direction de l'autoroute avant. Si vous voyagez entre Brive et Cahors en direction de Cahors et de Montauban, des morceaux de pneus se trouvent sur les voies de l'autoroute A20, près du kilomètre 322. C'est une vingtaine de kilomètres après avoir passé Souillac, la sortie numéro 55. Partout ailleurs, tout se passe bien. Le prochain point complet est détaillé autour de 8h30. Figure emblématique de la télévision et du jeu télévisé Motus, Thierry Beccaro va venir nous raconter dans quelques instants comment le théâtre et l'amour du public l'ont aidé à se reconstruire après une enfance difficile. Je vous donne rendez-vous dans Sur la route avec, juste après un peu de musique, le Boney M avec Daddy Cool.

0: Daddy Cool, Boney M à l'instant sur le 107.7. Il est 8h passé de 20 minutes. Côté trafic, les bouchons habituels du matin aux portes des grandes villes qui se traversent en 10-15 minutes, que vous soyez du côté de Toulouse, Bordeaux ou encore la région de Bayonne. On reparle très vite de vos conditions de circulation autour de 8h30.
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2: Notre invité s'est invité tous les soirs dans notre salon pendant 30 ans puisqu'il a été l'un des animateurs vedettes de la télé ces dernières décennies. Et aujourd'hui, c'est surtout vers le théâtre que vous vous tournez. Bonjour Thierry Beccaro.
3: Bonjour Christelle.
2: Vous reprenez la route dès cet automne avec la pièce Le goût du bonheur, mais au printemps, c'est avec une autre pièce, Je suis né à 17 ans, tiré du livre du même titre que vous aviez sorti en 2018 que vous jouiez au théâtre. Vous y racontiez votre enfance et votre adolescence entre un père violent et une mère qui ne vous protégeait pas vraiment. Est-ce que la transposition de votre histoire sur scène était une autre façon finalement de vous livrer ?
3: Alors c'était une autre façon de procéder et c'était aussi le bonheur absolu de réaliser un triptyque. Le livre qui a été adapté par France Télévisions et puis je réalise le triptyque en jouant. Je suis né à 17 ans, mis en scène par Anouch Sedbon. Jamais j'aurais pu imaginer, quand le livre est sorti, que ça libère autant la parole et que ça ouvre autant de portes.
2: Vous aviez, dès le début de votre vie professionnelle, choisi de tourner le dos à la colère et à l'aigreur et de donner de l'écoute, du sourire et du bonheur aux gens. Et pour vous, c'est beaucoup passé par la télévision, donc.
3: Le chemin est passé par quelques scènes de théâtre où j'apprenais à jouer la comédie. Dit, ça va me sauver, vraiment. Et puis après, la radio, la télévision, on est là pour apporter du plaisir aux gens, les divertir, les informer, les émouvoir parfois. Et j'aimais bien le faire. Moi, ce qui m'importait, c'était vraiment d'arriver jusqu'à vous.
2: Et en passant, donc, on a dit par Motus, évidemment, ce jeu emblématique, mais aussi, vous avez présenté Matin Bonheur, vous avez présenté plein d'émissions.
3: Ah, Télématin, 40 degrés à l'ombre, 35 ans.
2: À la rentrée, vous repartirez en tournée avec la pièce Le goût du bonheur, avec vos complices Tonia Kinsinger et Sylvain Boccara. Une autre façon, encore, de donner toujours du bonheur aux gens, qui est votre leitmotiv.
3: C'est une jolie comédie sentimentale, comme je n'en avais pas encore joué. Je suis très heureux de repartir avec mes camarades.
2: Et puis il y a aussi des lectures que vous allez proposer au public lors de ce festival auquel vous allez participer en Corrèze cet été autour de la mi-août.
3: Et oui, je serai à Concèze. C'est Mathias Vincent qui est l'initiateur de ce festival. Et chaque année, il y a des invités qui viennent faire des lectures accompagné par un pianiste, un musicien, et je vais lire quelques-uns des auteurs qui m'accompagnent régulièrement. Rilke, Christian Bobin, Alexandre Vialat, et puis peut-être deux ou trois textes que j'écris, car il m'arrive de continuer à écrire.
2: Restez avec nous Thierry, on parlera voiture dans quelques minutes, juste après une pause trafic et musique.
0: Merci à tous les deux, effectivement, on vous retrouvera juste après le point trafic de 8h30 pour rejoindre le point trafic de 8h30. Craig David avec 7 Days arrive.
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7: 16h52, sur un sentier du Pic de l'Aigle.
8: C'est beau, hein ?
7: Ouais, mais quand même, c'est haut.
8: Ouais, mais avoue que c'est beau.
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0: Craig David à l'instant sur le 107.7. Dans quelques minutes également, la seconde partie de notre entretien avec Thierry Beccaro, avec l'ancien présentateur télé, aujourd'hui comédien. Nous allons parler voiture, voyage en Italie, mais aussi rencontre avec des agriculteurs sur l'autoroute. Rendez-vous juste après un nouveau point sur vos conditions de circulation qui arrivent dans 30 secondes.
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0: Il est quasiment 8h30, on se retrouve pour évoquer vos conditions de circulation et on va évoquer principalement les difficultés du matin aux portes des grandes villes, notamment si vous êtes du côté de Bordeaux ou encore de Toulouse. Du côté de Toulouse, il faudra patienter une dizaine de minutes sur les quelques difficultés sur l'autoroute A64, le secteur de Portet-sur-Garonne pour rejoindre le périphérique toulousain, et puis ça coince aussi sur le périphérique, essentiellement le périphérique extérieur en direction de Bordeaux et de la barrière de péage de Toulouse-Nord, mais il y a aussi quelques coups de frein qui sont marqués dans l'autre sens de circulation. Ne vous laissez pas surprendre. Ensuite, si vous rejoignez Bordeaux depuis la Nationale 89 ou encore l'autoroute A63, il faudra compter une dizaine de minutes, une vingtaine de minutes du côté de l'autoroute A62. Une fois que vous aurez passé le secteur de la Brède, conséquence d'un poids lourd actuellement en panne sur le secteur de Cadojac, près du kilomètre 1, juste avant d'accéder à la rocade bordelaise. Et cela entraîne donc quelques difficultés supplémentaires de circulation, secteur géré par la direction des routes atlantiques qui m'informe de ce poids lourd en difficulté. Plus au sud, la région de Bayonne ou encore de Biarritz, le Pays Basque, quelques ralentissements dans les différentes bretelles de sortie, mais rien en tout cas d'inhabituel. Partout ailleurs, si vous êtes du côté de Cahors, de Montauban ou encore d'Agen, même tendance aussi au pied des Pyrénées, tout se passe bien. 8h passées de 30 minutes, vous écoutez le 107.7.
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0: Allez, il est temps de retrouver celui qui a fait un bout de route avec nous aujourd'hui, le comédien et ancien animateur Thierry Beccaro, qui est toujours au micro de Christelle Molon sur le 107.7.
3: Thierry Beccaro, que ce soit pour la télé ou pour le théâtre, vous avez sillonné l'Hexagone dans tous les sens. Vous aimez ça, les voitures ?
4: Vous savez, la voiture, pour moi, c'est pas anodin. Mon père vendait des voitures.
3: Oui, ce père-ci, Dr. Jekyll et Mr. Hyde.
4: Ouais. Ce père vendait des Volvo. Mon père était un excellent vendeur. Hein. Il vous aurait vendu du sable dans le désert, hein. Vraiment.
3: Et vous avez des souvenirs justement de départ en vacances quand vous étiez petit avec ses parents un petit peu atypiques ?
4: On allait en Italie. Et mon père, c'était aussi un mec formidable. Hein. Sauf quand il tombait évidemment dans ses travers, dans l'alcool. Mais quand on partait en vacances, en général, c'était la trêve. C'était
3: des moments.
4: Et à l'époque, il avait une 4 chevaux. On parle beaucoup de la 2 chevaux, mais la 4 chevaux. Et ben mon père, comme on allait partir en voiture, on allait faire 1000 et quelques kilomètres, tapissait l'arrière de la voiture avec de la mousse derrière pour ma sœur et moi, pour qu'on puisse être à l'aise et qu'on puisse dormir avant d'arriver à Cattolica, à côté de Rimini. C'est très touchant. Et puis, il y a un moment très particulier, les agriculteurs sont en colère et je vais jouer à Mirande. On va pour prendre l'autoroute, dès qu'on est arrêté, on dit non, faites demi-tour, etc. Bon. Et je sais pas ce qui me prend, je me dis, je vais y aller. Donc, vous avez les agriculteurs, la gendarmerie, les pneus, la fumée et tout, il fait gris, tout ça. Et j'arrive comme ça, et il y a les gendarmes qui me regardent, les agriculteurs qui me regardent. Je dis, écoutez, je joue ce soir à Mirande, c'est à 40 km, est-ce qu'il n'y a pas moyen quand même? Alors là, les deux gendarmes me disent, alors attendez, on va demander au chef, donc ils vont dans la voiture, comme ça. L'agriculteur me dit, moi s'ils ne sont pas d'accord, moi je vous libère la route. Les deux gendarmes ressortent, bon bah c'est ok. L'agriculteur, Jean-Michel, dégage le tracteur. Dégage le tracteur. Incroyable, je vous assure.
3: Et vous avez pu passer et être sur scène le soir même à Mirande.
4: Alors voilà, donc certaines personnes vont dire oui, c'est parce que oui. Oui, c'est peut-être aussi parce que j'étais sympa et que j'ai pas fait de forcing. C'est-à-dire que le travail que j'ai pu faire sur Motus où j'ai certainement accueilli et des gendarmes, des agriculteurs, des routiers. J'avais leur amitié, leur sourire, leur complicité. Et ça, c'est magnifique.
3: Ça vous a été utile, en tout cas. Sur scène, donc, ce sera cet été en Corrèze pour ce festival où vous lirez vos auteurs préférés. Ensuite, Le Goût du Bonheur. Et puis, vous tournerez aussi, sans doute, avec l'adaptation sur scène de votre livre « Je suis née à 17 ans » courant 2027. Merci Thierry pour ces quelques kilomètres à nos côtés et puis à bientôt.
4: Mais merci beaucoup et puis soyez prudents.
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0: Christophe Maé, l'un de ses titres à succès. On s'attache à l'instant sur le 107.7, il est 8h36. Côté trafic, il y a toujours un petit peu de monde aux portes de Toulouse et de Bordeaux. Notez ce poids lourd également en panne sur le secteur de Cadojac, les derniers kilomètres de l'autoroute à 62 pour rejoindre la rocade de Bordelaise. Et cela entraîne une difficulté en amont, 20 minutes de temps de traversée pour vous qui roulez en direction de la rocade Bordelaise, secteur géré par la direction des routes atlantiques. Je reviens bien évidemment très vite à vos conditions de circulation. Après un peu de musique, Tones and High ou encore Joey doit filer avec Rihanna.
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qui reste toujours bien chargé aux portes des grandes villes. Pour vous qui roulez notamment du côté de Toulouse, à l'approche de Toulouse, il faudra compter encore une dizaine de minutes sur les derniers kilomètres de l'autoroute A64. Il y a également un petit peu de monde sur le périphérique toulousain, aussi bien en direction de Bordeaux qu'en direction de Montpellier. Nous allons prendre désormais la direction de l'autoroute A89, la région de Périgueux, si vous roulez en direction de Lyon. Nouvel événement qui me parvient, il y a des sangles qui se trouveraient sur l'autoroute près du kilomètre 109, information qui vous concernerait une dizaine de kilomètres après Périgueux Ouest, sortie numéro 14. Nous quittons désormais l'autoroute A89. Je vous rejoins désormais aux portes de Bordeaux, avec également un trafic qui reste chargé sur les derniers kilomètres de l'autoroute A63, mais également de l'autoroute A62. Vous allez compter d'ailleurs, du côté de l'autoroute A62, une trentaine de minutes pour rejoindre la rocade de Bordelaise, conséquence d'un poids lourd qui est actuellement en panne sur le secteur de Cadojac, information qui me parvient de la direction des routes atlantiques. Plus au sud, du côté de Bayonne, eh bien plus de difficultés de circulation, le trafic s'écoule de façon tout à fait normale. Nous, on va repartir en musique, les prochains kilomètres, en compagnie de Whitney Houston. Et...

La musique de This Is avec Try à l'instant sur le 107.7, il est 8h52. En ce qui concerne vos conditions de circulation, toujours un peu de monde aux portes des grandes villes. Il y a également ce poids lourd en panne sur l'autoroute A62 sur le secteur de Cadojac qui entraîne quelques difficultés de circulation. Une trentaine de minutes à patienter sur cette partie du réseau autoroutier géré par la direction des routes atlantiques pour rejoindre la rocade bordelaise. Je vous en reparle bien évidemment dans quelques minutes après les infos de 9h. Hélène Sio pour terminer l'heure ou encore Mario Biondi.

0: Fio, c'était bye bye à l'instant sur le 107.7. Non, moi je ne vous dis pas au revoir, je vous dis à tout de suite puisque je vais vous retrouver dans moins de 5 minutes pour évoquer avec vous vos conditions de circulation. Avant cela, bien évidemment, on va faire un point sur l'actualité avec la rédaction du 107.7. Je vous souhaite en tout cas une belle matinée, belle route. Il est tout pile 9h.
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2: Bonjour à toutes et à tous. Éclipsé hier par l'accord de paix au Moyen-Orient, l'Ukraine est au premier plan ce matin au sommet du G7. En ce moment, son président Volodymyr Zelensky démarre des échanges à Évian, en Haute-Savoie, autour de la paix et la sécurité pour l'Ukraine et l'Europe. Plus tard dans la journée, il doit aussi rencontrer son homologue américain Donald Trump. Donald Trump qui a assuré que le détroit d'Ormuz serait complètement rouvert vendredi, jour de la signature du protocole entre Washington et Téhéran. 650 millions d'euros supplémentaires investis dans l'intelligence artificielle en France. Nouvelle enveloppe annoncée par Sébastien Lecornu dans une vidéo publiée sur son compte X dans la matinée. La Civis dénonce un retard majeur de la justice en matière de violences sexuelles sur mineurs et appelle le gouvernement à passer à la vitesse supérieure pour faire de la protection des enfants une priorité. Près de 2 semaines après la découverte du corps de Liana, de nouveaux rassemblements ont eu lieu hier soir devant le ministère de la justice et plusieurs tribunaux. Les autorités ont évoqué plus d'un millier de manifestants. Leur objectif, à travers le cas de la collégienne de 11 ans, continuer à faire pression jusqu'à obtenir une loi intégrale contre les violences sexuelles en France. Le cas des boulangers et fleuristes dans les débats au Palais Bourbon après le retrait d'une première réforme face à la fronde des syndicats et les vifs désaccords parlementaires dans le sillage de l'encadrement de ces salariés le 1er mai. Les sénateurs doivent examiner un projet de loi en la matière dans la journée. Et puis pour un mot de sport.
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2: Nous sommes l'équipe la plus maltraitée de toute la Coupe du Monde. Les mots du sélectionneur iranien Amir Galenoei en conférence de presse après un match nul de partout contre la Nouvelle-Zélande cette nuit. À retenir de la journée d'hier, des débuts ratés pour les champions d'Europe en titre, les Espagnols avec un score vierge contre le Cap-Vert, la Belgique sauvée in extremis par une erreur défensive de l'Égypte pour éviter la défaite. Ce soir, c'est enfin au tour des Bleus d'entrer en scène dans ce mondial. Ils commencent par se mesurer au Lion du Sénégal à 21h. Pour l'instant, il est 9h02 à l'écoute du 107.7. Nouveau tour d'horizon de l'actualité dans une heure. Tout de suite, un aperçu de la météo.
0: Merci beaucoup Corentin. Après dissipation des nuages bas, le soleil va dominer largement sur le sud-ouest du pays pour ce mardi avec une averse orageuse qui est tout de même possible au cours de l'après-midi sur les Pyrénées. Notez aussi que les Pyrénées orientales et l'Aude sont placées en risque élevé au feu de forêt pour cette journée de mardi. Côté Mercure, vous comptez actuellement 18 degrés à Pau, il fait 19 à Toulouse, à Agen, à Brive ou encore du côté de Bordeaux. 20 degrés pour Bayonne, le mercure affichera jusqu'à 30 degrés au meilleur de la journée.
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0: 9h passées de 3 minutes, on évoque ensemble vos conditions de circulation. On va revenir bien évidemment sur les quelques difficultés du matin, essentiellement à l'approche de Bordeaux. Avant cela, je prends la direction de Toulouse avec une nouvelle information qui me parvient sur le tout dernier kilomètre de l'autoroute A68.

0: pour vous qui êtes sur le secteur de l'Union. Vous rejoignez le périphérique toulousain. Notez qu'un véhicule est actuellement en panne sur la voie la plus à droite. Ça vous concerne à l'approche de la jonction entre l'autoroute A68 et le périphérique toulousain. En amont de ce véhicule en difficulté, il y a également un bouchon qui s'est formé sur environ 2 km. Il faudra patienter quelques petites minutes supplémentaires. À Toulouse, sur le périphérique, c'est plutôt chargé si vous êtes notamment depuis la barrière de péage de Toulouse Sud en direction de la barrière de péage de Toulouse Nord et de Bordeaux. Il faudra compter une trentaine de minutes, une vingtaine de minutes dans l'autre sens de circulation. Et puis, il y a toujours quelques coups de frein qui sont marqués sur les derniers kilomètres de l'autoroute à 64. Il faudra patienter 5-10 minutes sur ce secteur. Je quitte désormais la région toulousaine. Je vous rejoins un petit peu plus au nord sur l'autoroute A20 dans la région de Cahors. Notez qu'un animal errant, un chevreuil, a été aperçu entre Cahors Sud, sortie 58, et Caussade, sortie numéro 59. Vous restez bien évidemment attentif, quel que soit votre sens de circulation sur ce secteur. Encore un petit peu plus au nord, si vous êtes dans la région de Brive, si vous roulez sur l'autoroute A20 en direction de Toulouse, je vous rappelle que vous ne pouvez pas bifurquer directement sur la 89 en direction de Bordeaux, secteur où la direction des routes centre-ouest sécurise un ouvrage qui a été endommagé par des intempéries. Vous pouvez à la place sortir à Objat et suivre le réseau secondaire pour rejoindre à nouveau l'autoroute A89 du côté de Brive-Ouest, entrée numéro 19. Quelques ralentissements également en place sur ce secteur, mais rien de bien méchant. Ensuite, nous allons prendre la direction de la région bordelaise pour vous qui rejoignez Bordeaux depuis la Nationale 89. Ça se passe bien. Depuis l'autoroute A63, il faudra compter 10 à 15 minutes supplémentaires et il y a toujours cette difficulté qui reste installée sur l'autoroute A62. Une fois que vous avez passé la barrière de péage de Saint-Selve sur le secteur de la Brède, il y a un poids lourd en panne sur le secteur de Cadojac juste avant d'approcher de la rocade bordelaise et en amont, il faut patienter une trentaine de minutes selon les dernières estimations qui me parviennent, informations qui me sont fournies par la direction des routes atlantiques. Enfin, je vais prendre la direction de la région de Bayonne pour refermer ce point de trafic. Notez qu'un véhicule est actuellement en panne au kilomètre 175. C'est une information qui vous concerne en direction de Saint-Sébastien. 2 km environ après avoir passé la jonction avec l'autoroute A64.
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0: Manon Negra à l'instant sur le 107.7 avec Pas assez de toi. On va revenir à 9h15 à l'essentiel de vos conditions de circulation après un peu de musique, notamment Texas ou encore Emma.
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0: La musique de Texas In The Moon à l'instant sur le 107.7. On se retrouve dans 30 secondes pour évoquer vos conditions de circulation.
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0: À 9h15, il faudra patienter une dizaine de minutes dans les difficultés du matin habituel sur la route du travail, que vous soyez du côté de Toulouse ou de Bordeaux. Même si une difficulté est plus importante que les autres, elle se concentre sur l'autoroute A62 pour rejoindre la rocade bordelaise, secteur géré par la direction des routes atlantiques sur ces derniers kilomètres, là où un poids lourd est en panne sur le secteur de Cadojac. Et la voie de droite est neutralisée sur ce secteur, ce qui explique donc cette difficulté de circulation. Une trentaine de minutes à patienter sur ce secteur. Je vais évoquer également la région toulousaine, avec notamment ce véhicule en cours de dépannage sur les tout derniers kilomètres de l'autoroute A68 avant de rejoindre le périphérique toulousain. Vous restez attentifs sur ce secteur, il y a un dépanneur qui est en train de charger ce véhicule en difficulté. Ça vous concerne après avoir passé l'union, la sortie numéro 1, juste avant de rejoindre le périphérique toulousain. Et puis plus au nord, si vous êtes de passage dans la région de Cahors, notez qu'un animal errant a été repéré entre Cahors Sud et Caussade, les échangeurs 58 et 59. Vous restez bien évidemment attentifs aussi bien en direction de Brive qu'en direction de Montauban, Toulouse et Bordeaux. Dans une vingtaine de minutes, il y aura votre rendez-vous juridique, l'automobile et la loi. Nous allons parler cette semaine des conducteurs qui roulent sans assurance. On va également évoquer quelques zones de travaux dans les toutes prochaines minutes, des travaux qui auront lieu cette nuit. On voit tout cela juste après la musique d'Enson.

0: M-Bop avec Hanson à l'instant sur le 107.7. Il est 9h passé de 21 minutes. On va bien évidemment reparler très vite de vos conditions de circulation à 9h30. Notez simplement qu'il y a toujours une difficulté sur l'autoroute A62 sur les derniers kilomètres pour rejoindre la rocade bordelaise. Conséquence, un poids lourd en panne et d'une voie neutralisée. Il faudra patienter une trentaine de minutes pour vous qui passez sur cette partie de l'autoroute A62.
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0: Allez, l'info en plus m'amène dans la région de Brive, puisqu'à partir de 19h ce soir et jusqu'à demain matin, 6h, la bifurcation qui permet depuis l'autoroute avant, quelle que soit la direction, de vous engager sur l'A89, à direction Clermont-Ferrand, sera fermée pour effectuer des travaux d'entretien. Et dans le même temps, la bretelle qui permet de passer de l'A89 en direction de Bordeaux à l'autoroute avant en direction Toulouse ou Paris sera également fermée. Nous prenons désormais la direction de l'Est de Toulouse, puisqu'à partir de 21h ce soir et jusqu'à demain matin, 6h, l'autoroute A68 sera fermée en direction de Toulouse entre Saint-Sulpice, Porte du Tarn, échangeur numéro 5, et Gragnac, échangeur numéro 2, pour des travaux d'entretien.
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0: Allez, on va se retrouver donc comme promis dans quelques minutes à 9h30 pour évoquer vos conditions de circulation après la musique de Katy Perry ou encore Jack et Carla.
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0: La musique de Katy Perry à l'instant sur le 107.7. On se retrouve dans 30 secondes pour évoquer vos conditions de circulation.
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0: Retour à vos conditions de circulation à 9h31 sur les autoroutes du sud-ouest du pays, avec toujours une difficulté pour rejoindre Bordeaux sur l'autoroute A62. Une fois que vous avez passé la barrière de péage de Saint-Selve, secteur géré par la direction des routes atlantiques, où un poids lourd est actuellement en panne sur le secteur de Cadojac, juste avant d'approcher de la rocade bordelaise, il y a une voie neutralisée, la voie de droite, et tout cela engendre une trentaine de minutes de difficulté sur ce secteur. Ensuite, si vous êtes plus au sud, dans la région de Bayonne ou encore du côté des Landes, sachez que tout se passe bien. Notez simplement cet obstacle qui vous concerne au kilomètre 146 dans les Landes en direction de Saint-Sébastien. La présence d'un panneau, semble-t-il, sur les voies de l'autoroute, une dizaine de kilomètres après Saint-Jean-de-Marenne, sortie numéro 9. Nous quittons la façade atlantique pour prendre la direction désormais de l'autoroute A64, avec plusieurs informations à évoquer avec vous entre Tarbes et Toulouse. Si vous roulez tout d'abord en direction de Bayonne, sur le secteur de Montrégeau, il y a des panneaux de signalisation qui ont été percutés sur les voies de l'autoroute, des cônes de signalisation, pardon, qui ont été percutés et qui se trouvent sur les voies de l'autoroute près du kilomètre 185, une dizaine de kilomètres après Montrégeau, sortie numéro 17. Et puis, il y a également un animal errant tout près de là, un chien, semble-t-il, repéré autour de l'échangeur de Saint-Martory, échangeur numéro 20, ça vous concerne aussi bien en entrée comme en sortie de cette autoroute A64. Nous quittons l'autoroute A64 et je vais terminer par un petit mot à nouveau de l'autoroute A62, cette fois-ci dans la région d'Agen, avec cette nouvelle information qui me parvient. Sachez que vous ne pouvez pas vous ravitailler en carburant dans les deux sens de circulation sur l'aire de service de Porte d'Aquitaine. Il va falloir anticiper selon votre sens de circulation. Ce sera sur l'aire de service de Garonne Nord ou sur l'aire de service du Mas d'Agenais sur cette partie de l'autoroute A62.
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0: 500 000 conducteurs rouleraient sans assurance en France, et pour lutter contre ce fléau, les usagers flashis en grand excès de vitesse seront désormais automatiquement soumis à un contrôle d'assurance. On va en parler dans un instant avec notre consultant juridique, Maître Éric Decaumont. Rendez-vous dans l'automobile et la loi, juste après la musique de Julien Doré, direction Porto Vecchio en Corse.

0: Porto Vecchio avec Julien Doré à l'instant sur le 107. Cette année, on quitte la Corse pour revenir ensemble quelques instants sur les autoroutes du sud-ouest du pays. Une difficulté en place du côté de Bordeaux sur l'autoroute A62, secteur géré par la direction des routes atlantiques où un poids lourd est en panne. Plus qu'une voie pour circuler sur ce secteur et une trentaine de minutes à patienter en amont de cette difficulté. J'y reviens en détail à 9h45. Nous parlons assurance aujourd'hui dans votre rendez-vous juridique. Francine Thomas, vous êtes avec notre consultant.
1: Bonjour Maître de Caumont.
2: Bonjour à toutes et à tous.
1: Les véhicules flashés pour un excès de vitesse d'au moins 50 km/h font désormais l'objet d'une vérification automatique de leur assurance via le fichier des véhicules assurés. Je voulais que l'on profite de cette information pour rappeler ce que l'on encourt pour conduite sans assurance.
2: Alors, la conduite sans assurance, c'est un fléau. On estime de façon assez fiable qu'il y a environ 500 000 personnes qui roulent sans assurance en France.
1: C'est énorme.
2: Et on s'est rendu compte d'une chose, c'est qu'il fallait essayer de mettre des checkpoints pour essayer de créer une sorte de toile à travers laquelle il était plus difficile de passer.
1: Oui, enfin, ceci étant, ça m'a étonné. C'était pas déjà le cas. Chaque excès de vitesse ne s'accompagne pas d'une vérification.
2: Mais si, ils vont consulter automatiquement le fichier, justement. Quand vous allez faire un grand excès de vitesse, pour l'instant, c'est limité à cette situation-là.
1: Oui, mais pour les petits excès de vitesse, c'est pas le
2: cas. Pour l'instant, non. Ça viendra peut-être.
1: Et c'est ça qui m'étonnait, à vrai dire.
2: C'est tout aussi réalisable. Un certain nombre d'autres SAS ont été mis en place. Je donne deux exemples au hasard. Premièrement, vous pouvez pas prendre livraison d'un véhicule neuf ou d'occasion dans un garage si vous n'avez pas assuré le véhicule auparavant. Deuxième hypothèse qui est pas forcément très connue, vous ne sortez pas un véhicule d'une fourrière si vous prouvez pas qu'il est assuré. Donc vous voyez, il y a de plus en plus de choses qui ont été mises en place, y compris ce système LAPI. Lecture automatisée des plaques d'immatriculation qui fait qu'avec cet appareil que les policiers ont, ils peuvent à tout moment savoir si une voiture qui suit ou qui croise, dès lors qu'ils ont lu la plaque, est assurée ou pas. Donc, l'étau se resserre. Et quelles sont les sanctions encourues ? Alors, les sanctions encourues, elles ne sont pas indifférentes, puisque vous risquez pour la première fois une amende de 500 euros, une amende forfaitaire, et qui, ce n'est pas le cas pour les autres amendes, va être majorée de 50% automatiquement pour abonder ce fameux fonds de garantie. Donc, vous avez en fait une amende de 750 euros.
1: C'est
2: 500
1: énorme.
2: Plus 50%, c'est pas rien. Et si vous avez donc délibérément mis en circulation un véhicule non assuré, dites-vous bien que si vous êtes arrêté, que c'est tout ça, c'est pas une amende automatique, ça peut aller jusqu'à 3750 euros d'amende, plus suspension de permis, voire confiscation du véhicule.
1: Donc, évidemment, ne plaisante pas avec ça.
2: Non.
1: Merci, Maître de Caumont. Et pour retrouver sans cesse de nouvelles informations sur nos droits d'automobiliste, il y a votre site internet et l'adresse cmaître-de-caumont.fr. À bientôt, Maître.
2: À très bientôt.
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0: Le retour à vos conditions de circulation à 9h45. D'ici là, un peu de musique. Et j'ai nommé Teddy Swims sur les prochains kilomètres.
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1: Il est quasiment 9h45, nous avons pas mal de choses à nous dire sur le quart sud-ouest du pays en ce qui concerne vos conditions de circulation. Alors je vais commencer malgré tout par une bonne nouvelle. Si vous roulez sur l'autoroute A62 à l'approche de Bordeaux, secteur géré par la direction des routes atlantiques, il y avait un poids lourd en panne sur le secteur de Cadojac avec une voie neutralisée, la voie de droite. La voie de droite a été désormais rendue à la circulation depuis quelques instants, donc ce long bouchon va peu à peu se résorber. Encore un petit peu de patience sur ce secteur. Il y a en revanche d'autres informations à évoquer ensemble, notamment si vous êtes de passage du côté de la façade atlantique et de l'autoroute A63, le secteur de Saint-Jean-de-Luz du côté du Pays Basque. Vous roulez en direction de Saint-Sébastien, notez qu'il y a actuellement un véhicule qui est en feu sur la bande d'arrêt d'urgence. Les services de l'autoroute sont en train peu à peu d'arriver sur place. La gendarmerie est d'ailleurs positionnée derrière ce véhicule pour vous signaler ce véhicule qui est en feu. Beaucoup de dégagement de fumée qui vous concerne 5 km après Saint-Jean-de-Luz Sud, la sortie numéro 2. Vigilance également dans l'autre sens de circulation puisque de la fumée pourrait occasionner un petit peu de gêne au moment de votre passage sur ce secteur. Ne cédez pas à la curiosité. Nous quittons désormais l'autoroute A63, on va prendre la direction de l'autoroute A64, les Pyrénées. Si vous roulez entre Tarbes et Toulouse, plusieurs informations à évoquer avec vous. Tout d'abord en direction de Bayonne, il y a des cônes de signalisation qui ont été percutés au kilomètre 185. Ça vous concerne une dizaine de kilomètres après Montrégeau, la sortie numéro 17. Tout près de là, il y a l'échangeur de Saint-Martory, échangeur numéro 20. Sachez qu'en entrée comme en sortie, il va falloir lever le pied, et ce, quel que soit votre sens de circulation, puisqu'il y a un animal errant, notamment un chien qui a été aperçu près de cet échangeur. Ensuite, je quitte les Pyrénées. Je vous rejoins du côté de Toulouse avec là aussi quelques informations à partager avec vous. Tout d'abord, si vous êtes sur le périphérique intérieur, en direction de Montpellier, il y a à l'approche de Souptard, sortie numéro 16, un véhicule en panne. La voie de droite est impactée par ce véhicule en difficulté. Et puis lorsque vous allez quitter le périphérique toulousain, cette fois-ci le périphérique extérieur en direction de Bordeaux, quelques centaines de mètres après la barrière de péage de Toulouse-Nord, il y a une voiture ainsi qu'un poids lourd qui sont accidentés sur la bande d'arrêt d'urgence. Une fois que nous avons évoqué ces quelques informations, il me reste simplement à vous rappeler que du côté de l'autoroute A62 dans la région d'Agen, dans les deux sens de circulation, vous ne pouvez plus vous ravitailler en carburant sur l'aire de service de Porte d'Aquitaine. Vous pouvez vous ravitailler avant ou après, selon votre sens de circulation, sur les aires de service de la Garonne ou du Mas d'Agenais. La musique avec Maël, Tic Tac ou encore les Bee Gees, How Deep Is Your Love sur les prochains kilomètres.

Tic-tac, c'était Maëlle à l'instant sur le 177. Rapide coup d'œil à vos conditions de circulation et je vais notamment évoquer ce véhicule en feu sur l'autoroute A63 au Pays Basque, le secteur de Saint-Jean-de-Luz. Vous roulez en direction de Saint-Sébastien, ça vous concerne 5 km après la sortie numéro 2 de Saint-Jean-de-Luz Sud. Véhicule en feu sur la bande d'arrêt d'urgence. Il y a également une partie du talus à proximité des voies de l'autoroute qui est en train également de prendre feu. Donc beaucoup de dégagement de fumée près de ce kilomètre 200. Il y a notamment les services de l'autoroute, les gendarmes qui vous invitent à vous décaler sur la voie la plus à gauche. Vous restez attentif, quoi qu'il en soit, dans les deux sens de circulation à l'approche de ce kilomètre 200, puisque des dégagements de fumée pourraient occasionner un petit peu de gêne. 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Bonne chance, nous on termine l'heure en musique avec les Black Eyed Peas ou encore Stromae.

0: Aloca, c'était les Black Eyed Peas pour terminer l'heure en musique. J'ai été ravi de vous accompagner tout au long de ce début de journée. Je vous laisse entre de bonnes mains avec de nouveaux copilotes qui vont prendre soin de vous et tout vous dire de vos conditions de circulation sur les prochains kilomètres. Avant cela, un point sur l'actualité. Il est tout pile 10h.
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2: Bonjour à toutes et à tous. Deuxième journée de discussion pour les grandes puissances du G7 réunies jusqu'à demain à Évian, en Haute-Savoie. L'invité du jour n'est autre que Volodymyr Zelensky, qui a été accueilli tout à l'heure par Emmanuel Macron. Le président ukrainien s'est réjoui hier de la reprise de la procédure d'adhésion de son pays à l'Union européenne. Il doit bien sûr parler sécurité après une nouvelle nuit marquée par des attaques de drones sur les sols russes et ukrainiens. Un sommet du G7 qui, cette année et à la dernière minute, a ouvert un dossier autour des conséquences de ce protocole de paix finalisé dimanche entre Washington et Téhéran. Le protocole doit être signé en principe vendredi, jour qui devrait aussi marquer la réouverture totale du détroit d'Ormuz d'après Donald Trump, et jour où les discussions sur un accord final avec les États-Unis devraient débuter, a fait savoir la diplomatie iranienne. C'est dans ce contexte que la France et le Royaume-Uni se disent prêts à intervenir pour sécuriser le détroit d'Ormuz. À Bruxelles, les abords du Parlement européen sont occupés ce matin par les manifestants de plus de 40 syndicats et organisations agricoles. Dans leur viseur, ce vote crucial prévu demain pour les eurodéputés en séance plénière sur une nouvelle variété de plantes génétiquement modifiées. Le texte prévoit d'autoriser la culture de certains végétaux issus de nouvelles techniques génomiques dans l'agriculture en Europe, ce qui permet aux plantes d'être plus résistantes à l'humidité ou à la sécheresse. La France va investir 655 millions d'euros supplémentaires dans l'IA, annonce Sébastien Lecornu. Comme l'électricité hier, comme Internet il y a 30 ans, l'intelligence artificielle change déjà nos vies, a déclaré le Premier ministre dans une vidéo sur son compte X. Le sport.
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2: Mais c'est sans doute l'attaque la plus attendue de ce mondial, celle de l'équipe de France qui va faire ses débuts enfin à 21h ce soir face à son premier adversaire du groupe I, les Lions du Sénégal. Et enfin dans l'actualité autour de ce grand rendez-vous du football, ce retour d'Hervé Renard sur le banc, licencié après l'échec de l'Arabie Saoudite qu'il entraînait jusqu'au mois d'avril dernier, notamment lors de la dernière Coupe d'Afrique des Nations. Ce dernier va vivre le mondial avec la Tunisie qui, dans la foulée de sa défaite face à la Suède avant-hier, a fait appel à lui. 10h02, vous êtes bien sur le 107.7 ou dans une heure, ce sera Marine Gibert qui sera chargée de vous reparler de l'actualité. À suivre, un aperçu du ciel avec la météo.
4: Merci beaucoup Corentin, je prends donc le relais pour vous accompagner dans le sud-ouest du pays. On démarre cette heure avec effectivement un petit point sur la météo. Avec la France encore coupée en deux, le ciel restera chargé ce mardi sur une bonne moitié nord du pays. Le ciel sera bas et gris sur les départements bordant la Manche. Des nuages bas vont concerner également les régions situées du sud de la Garonne au piémont pyrénéen. Le soleil dominera sur un large quart sud-est du pays ainsi qu'en Corse. Et puis l'après-midi, des poches de grisaille pourront persister sur le domaine côtier des Charente, du Finistère ou de la Normandie. Sur le reste du pays, le temps sera globalement ensoleillé, particulièrement dans le sud-ouest. Côté température, de cet après-midi, les maximales atteindront 20 à 27 degrés des côtes de la Manche à la Bretagne et sur le littoral atlantique. On attend 29 à 34 degrés sur le reste du pays et jusqu'à 35 à 36 sur le Languedoc. Et attention au risque d'incendie. Météo France a classé deux départements du sud-est en orange pour les risques de feux de forêt avec ces fortes chaleurs et la sécheresse de la végétation. Donc ce risque orange d'incendie concerne l'Aude et les Pyrénées-Orientales.
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4: Allez, l'infotrafic...

0: 10h04 en ce milieu de matinée. On va partir tout de suite du côté des Pyrénées-Atlantiques, hein, dans le secteur de Saint-Jean-de-Luz. Pour vous qui circulez sur l'A63 depuis Bordeaux en direction de l'Espagne, un incendie sur le bord des voies qui est en train d'être éteint par les pompiers. Nous sommes au niveau du kilomètre 200, donc juste après la sortie de Saint-Jean-de-Luz Sud. C'est un véhicule qui a pris feu. Le feu a gagné le talus. Les pompiers sont en intervention et sont en train d'éteindre l'incendie. Donc les nouvelles sont plutôt bonnes dans ce secteur, simplement pas mal de monde en intervention. Il faut continuer de serrer à gauche, s'il vous plaît, dès que vous passez la sortie de Saint-Jean-de-Luz Sud, kilomètre 200 donc de cette autoroute A63. On va partir maintenant dans le secteur de Toulouse avec deux infos à vous donner. D'abord sur le périphérique toulousain, pour vous qui roulez en sens intérieur en direction de Narbonne, kilomètre 232 après la sortie 15, La Roseraie. Il y a toujours ce véhicule en panne sur le bord des voies. La voie de droite neutralisée, vous serrez à gauche dans ce secteur. Ça peut générer encore à cette heure-ci un petit coup de frein. Donc voilà, serrez bien à gauche dès que vous passez la sortie 15, La Roseraie. On reste dans ce secteur toulousain, avec toujours cet accident au niveau de la barrière de péage de Toulouse-Nord. Pour vous qui quittez en ce moment Toulouse, kilomètre 224, une voiture, un poids lourd qui se sont accrochés, qui sont arrêtés sur le bord des voies. On reste sur la 62, à l'autre bout de la 62, c'est l'arrivée sur Bordeaux, avec toujours un ralentissement, désormais d'une quinzaine de minutes, lié à un poids lourd qui était en panne tout à l'heure. Il semblerait que l'intervention soit terminée, mais voilà, il reste quand même un ralentissement d'une quinzaine de minutes sur les derniers kilomètres de l'autoroute A62. On est même désormais sur moins de 10 minutes de ralentissement dans ce secteur. Ça avait grimpé jusqu'à une demi-heure, donc ça va quand même beaucoup mieux. Pour vous qui cherchez à rejoindre la rocade bordelaise, nous sommes donc à la toute fin de l'autoroute A62. À l'approche de Bordeaux également sur la 63, quelques ralentissements qui perdurent. Voilà, une dizaine de minutes d'attente une fois passé la jonction avec la 660. Et puis dans le secteur de Sestas, vous avez encore un coup de frein de 5 minutes à l'approche de la rocade bordelaise. Voilà, sinon partout ailleurs, les ralentissements de début de journée sont vraiment en train de se terminer. Donc il n'y a pas d'autres difficultés pour vous en ce moment.
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1: L'infotrafic à 10h15 en ce mardi matin. Les choses s'arrangent un petit peu partout. Des interventions sont en train de se terminer, sont même déjà terminées hein, dans le secteur de Toulouse par exemple. Il y avait une voiture en panne au kilomètre 232 sur le périphérique toulousain en intérieur en direction de Narbonne, kilomètre 232 après la sortie 15 de la Roseraie. Ce véhicule en panne vient d'être évacué par le dépanneur. Vous avez récupéré 3 voies de circulation dans ce secteur et vous roulez désormais très bien sur ce périphérique Toulouse. On reste à Toulouse, au nord de Toulouse. Pour vous qui quittez le périphérique, au niveau de la barrière de péage de Toulouse-Nord, vous prenez la 62 en direction de Bordeaux, kilomètre 224. Il y a toujours en revanche une intervention qui se poursuit au niveau d'un accident impliquant une voiture et un poids lourd sur la bande d'arrêt d'urgence. Le dépanneur en intervention, donc n'hésitez pas à serrer à gauche lorsque vous franchissez la barrière de péage de Toulouse-Nord, s'il vous plaît, vous qui prenez la 62 en direction de Bordeaux. On part maintenant dans les Pyrénées-Atlantiques, dans le secteur de Saint-Jean-de-Luz, là où un incendie était en cours tout à l'heure, incendie désormais maîtrisé. Ça vous concerne sur la 63 pour vous qui roulez depuis Bordeaux en direction de l'Espagne, kilomètre 200, juste après la sortie de Saint-Jean-de-Luz Sud. Une voiture qui a pris feu tout à l'heure sur le bord des voies, le feu avait même pris sur le talus, il est désormais éteint. Ça c'est une bonne nouvelle, les pompiers sont en train de terminer de nettoyer la zone, encore du monde sur place. Donc il faut vraiment penser à bien vous décaler sur la voie la plus à gauche, dès que vous passez la sortie de Saint-Jean-de-Luz Sud, vous qui circulez sur l'A63 en direction de l'Espagne. Voilà pour les principales infos à vous donner, quelques ralentissements qui perdurent, notamment à l'approche de Bordeaux, mais bon, c'est vraiment quand même en train de se fluidifier, que ce soit du côté de l'A63 dans le secteur de Sestas, comme du côté de l'A62 dans le secteur de Cadojac. À Cadojac, il y avait tout à l'heure un poids lourd en panne sur la 62 à l'approche de Bordeaux qui a été évacué, donc ça va de mieux en mieux, et ça c'est tant mieux. J'attire votre attention simplement sur une info pratique sur cette A62. Pour vous qui approchez de Bordeaux dans le secteur d'Agen, sur l'aire de service de la porte d'Aquitaine Nord, kilomètre 115, il n'y a plus de distribution de carburant, donc anticipez bien et pensez à vous ravitailler en carburant avant le secteur d'Agen. 40 kilomètres avant, vous avez l'aire de service de Garonne, de la Garonne Nord, où vous pourrez vous ravitailler en carburant.

0: Love Somebody, c'était Maroon 5. On va avoir un invité, vous le connaissez sûrement dans les prochains kilomètres. Il s'appelle Flo de la Vega. Il formait la moitié du duo frérot de la Vega. Il est de retour en solo. Il sera l'invité de Christelle Mollon pour nous parler de son tout nouvel album juste après l'infotrafic de 10h30. Mais avant ça, on fait un petit point sur les travaux nocturnes que vous allez rencontrer ce soir.
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0: À l'est de Toulouse, cette nuit, à partir de 21h et au plus tard jusqu'à 6h du matin, l'autoroute A68 sera fermée en direction de Toulouse entre Saint-Sulpice, Porte du Tarn, sortie numéro 5, et Gragnague, sortie numéro 2, pour effectuer des travaux d'entretien. Dans les Landes, deux fermetures à partir de 20h ce soir. La sortie Castets, sortie numéro 12 de la 63, sera fermée en direction de Bayonne pour effectuer des travaux de peinture. Et puis fermeture également de la sortie Sauniac et Muret, sortie 18 de la 63, qui sera fermée en direction de Bordeaux pour également des travaux de peinture.
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The Police pour vous accompagner sur la route avec ce titre Can't Stand Losing You. Tiens, cette info pratique pour vous qui circulez peut-être en ce moment sur l'autoroute A63. Attention, l'aire de service de Bidart Est est fermée en direction de Bordeaux. Aujourd'hui, vous pouvez vous ravitailler après sur l'aire de Labenne. Où vous avez également, si vous basculez sur l'autoroute A64, l'aire d'Astingue, où vous pourrez vous ravitailler en carburant. Trinix pour la suite de la musique avec Madane, et on se retrouve juste après pour le trafic.

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1: Et à 10h30, une zone de bouchon dans une zone de travaux pour vous qui circulez sur l'autoroute A63. Vous êtes dans les Landes, il y a une zone de travaux dans le secteur de Belin-Bélier et ça vous ralentit dans les deux sens de circulation. Ne soyez pas surpris, il y a entre 10 et 15 minutes d'attente dans le secteur de Salles pour vous qui circulez sur la 63 en direction de l'Espagne, et dans l'autre sens, en remontée vers le nord en direction de Bordeaux, vous rencontrez une dizaine de minutes d'attente aussi au niveau de cette zone de travaux. Voilà, c'est la principale difficulté à cette heure-ci. Sinon, je vous le disais, les interventions sont en train de se terminer, notamment du côté de Saint-Jean-de-Luz. Nous restons sur la 63 pour vous qui roulez en direction de l'Espagne, kilomètre 200, juste après la sortie de Saint-Jean-de-Luz Sud. Une voiture qui était en feu tout à l'heure, elle a été évacuée par le dépanneur. L'incendie qui avait gagné le talus a été maîtrisé et il y a encore quelques véhicules de pompiers sur place. Un petit peu de monde encore, notamment les forces de l'ordre. Donc la voie de droite pour l'instant reste neutralisée, kilomètre 200 après la sortie de Saint-Jean-de-Luz Sud sur la 63 en direction de l'Espagne. Continuez de bien serrer à gauche, mais on est vraiment sur la fin de cette intervention. On va partir maintenant dans le secteur de Toulouse avec deux infos à vous donner. D'abord au sud de Toulouse, pour vous qui circulez sur la 64 depuis Toulouse en direction de Bayonne, kilomètre 283 après la sortie 38 en Copole. On m'a signalé il y a quelques minutes des morceaux de bois qui pourraient vous gêner sur la voie de droite et la voie du milieu. Donc méfiez-vous, le patrouilleur Francis est en train de se rendre sur place. Et puis au nord de Toulouse, au niveau de la barrière de péage de Toulouse-Nord, pour vous qui prenez la 62 en direction de Bordeaux, kilomètre 224, il y a toujours une intervention en cours au niveau d'un poids lourd accidenté sur la bande d'arrêt d'urgence. Et il faut serrer à gauche une fois que vous passez la barrière de péage de Toulouse-Nord. Et puis je vous parlais tout à l'heure d'une fermeture du côté des Pyrénées Atlantiques, du côté de la 63 en direction de Bordeaux, la fermeture de l'aire de Bidart Est, mais il semblerait qu'elle soit ouverte. La fermeture, ce sera plutôt pour demain. Voilà, donc pas de difficulté de ce côté-là, vous pouvez vous arrêter sur l'aire de service de Bidart Est.
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1: Ils formaient la moitié du duo Frérot de la Vega avec Jérémy Frérot. Ils ont vendu des millions d'albums dans les années 2010. En plein succès, ils décident pourtant de tout arrêter avant de revenir aujourd'hui avec un nouveau single et un album à venir cet été. Flo de la Vega sera notre invité dans Montez le son dans quelques minutes.

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1: Flo de la Vega est de retour en solo. Il est l'invité de Christelle Molon.
2: Il s'est fait connaître du grand public avec le duo Frérot de la Vega dans les années 2010, enchaînant les succès et les concerts devant des milliers de fans. Il est de retour avec de nouveaux projets et une envie intacte.

0: En fait, vous vouliez donner de vos nouvelles en musique?
1: Ouais, je crois que c'était un peu ça l'idée. Et c'est pour ça que j'ai voulu commencer mon retour avec cette chanson. Je voulais vraiment amorcer aussi un petit peu ce que j'ai pu traverser, ce que j'ai pu comprendre pendant toutes ces années. Et aimer les gens, c'était un peu ce clin d'œil-là, ouais. Je dis un petit peu, je suis parti, je me suis un peu planté, j'ai envie de revenir. Je pense que voilà, y a tout ce recul que j'ai pris pendant ces années qui transpire dans cette chanson. Vouloir aimer les gens, vouloir changer le monde, c'est quelque chose qui est très beau, qui m'a animé. Et je sais pas si on peut vraiment aimer totalement, universellement, inconditionnellement les gens si on n'a pas fait ce chemin-là. Je crois que tant qu'on n'a pas accepté notre part d'ombre, on va avoir du mal à accepter la part d'ombre des autres.
0: Donc un texte et un message donc assez à la fois fédérateur et introspectif.
1: Ouais.
0: Le tout dans une musique dans laquelle vous mélangez reggae, dub, chansons françaises. C'est ce métissage musical finalement qui vous a toujours séduit.
1: Ouais, le reggae a toujours fait partie, même chez les frérots, même si on n'était pas connus pour être un groupe reggae. Là, j'ai voulu aller un petit peu plus loin avec ce retour. Un peu plus de modernité, un peu plus d'affirmation aussi.
0: Un single, est-ce que ça laisse supposer qu'il y aura d'autres singles et peut-être même un mini-album ou un album à venir?
1: Bah, on a bossé pour. Hein. Ça fait quand même du coup 2-3 ans que je maquette, qu'on a quasiment une vingtaine de chansons. Je voulais que ce soit celle-là, la première chanson, parce qu'elle raconte un truc. À la rentrée, on va revenir probablement avec la suite. Et puis, bah oui, un album... C'est un peu le chemin classique. Mais on a envie de le faire aussi d'une manière assez organique. Et si ça doit nous amener à être sur scène dans un an, deux ans, ben, on suivra ce chemin. Et j'ai pas envie de forcer les choses, j'ai envie de le faire vraiment tranquillement.
0: Merci beaucoup, Claude Lavega, d'être venu nous rendre visite. On se quitte donc avec ce nouveau titre solaire, à la fois introspectif, on l'a dit, fédérateur, qui pourrait bien nous accompagner tout au long de l'été. Ça s'appelle
1: Aimer les gens.
2: J'avoue.

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1: Elle est 10h42, la playlist du 107.7 se poursuit avec Tiwayo et on se retrouve à 10h45 pour l'infotrafic. Infotrafic tranquille, rassurez-vous, on refait le point dans quelques minutes.

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1: L'infotrafic à 10h46, infotrafic tranquille désormais, un petit peu partout. L'intervention auprès d'une voiture en feu dans le secteur de Saint-Jean-de-Luz est désormais terminée pour vous qui circulez sur la 63 en direction de l'Espagne. Le patrouilleur est en train de débaliser la voie de droite au kilomètre 200, donc juste après la sortie de Saint-Jean-de-Luz Sud. Vous restez encore vigilant parce qu'il se trouve donc encore sur le bord des voies en train de terminer, de nettoyer la zone et de débaliser la voie de droite. Donc merci de continuer de bien serrer à gauche une fois passé la sortie de Saint-Jean-de-Luz Sud. Pour vous qui circulez sur la 63 en direction de l'Espagne, nous sommes au kilomètre 200. La 63, un petit peu plus au nord, toujours un bouchon de 10 à 15 minutes dans une zone de travaux. Ça vous concerne dans les deux sens de circulation dans le secteur de Belin-Béliet, une zone de travaux qui occasionne donc un bouchon d'une dizaine de minutes en direction du nord de moins de 10 minutes, désormais 5 minutes en direction du sud à partir du secteur de Salles sur cette autoroute A63. On va partir maintenant du côté de l'A62 dans le secteur de Toulouse. Pour vous qui quittez le périphérique toulousain, vous prenez la 62 en direction de Bordeaux, juste après la barrière de péage de Toulouse-Nord, kilomètre 224. Il y a toujours une intervention en cours auprès d'un poids lourd accidenté. Ça se passe sur bande d'arrêt d'urgence. Il faut vous décaler sur la voie de gauche. Dès que vous franchissez la barrière de péage de Toulouse-Nord au kilomètre 224, anticipez bien, s'il vous plaît, beaucoup de monde en intervention sur le bord des voies. Au nord de Toulouse, dans le secteur de Cahors, pour vous qui circulez sur l'A20, vous roulez depuis Toulouse, depuis Montauban, en direction de Brive-la-Gaillarde et de Paris, kilomètre 353 après la sortie 58, Cahors Sud, et juste avant la sortie 57, Cahors Nord, un chevreuil qui aurait peut-être été percuté sur la voie de droite. Le patrouilleur Pascal est en train de se rendre sur place. Et puis, autre chevreuil qui aurait été percuté du côté de la 89, pour vous qui circulez depuis Clermont-Ferrand, depuis Lyon, vous avez passé Brive-la-Gaillarde, vous roulez en direction de Bordeaux, avant le secteur de Périgueux, kilomètre 138, 20 kilomètres après la barrière de péage de Tenon, un chevreuil qui aurait été percuté sur la voie de gauche, kilomètre 138. Le patrouilleur Nicolas est en train de se rendre sur place.

Les épines du cœur, le dernier titre de Vanessa Paradis. Cette info tient pour vous qui approchez peut-être, je vais y arriver, du secteur d'Agen. Vous êtes sur la 62, vous roulez depuis Toulouse en direction de Bordeaux. Attention, dans l'aire de service de la porte d'Aquitaine Nord, kilomètre 115 après la sortie Agen-Ouest, il n'y a plus de distribution de carburant. Donc il faut vraiment bien anticiper. 40 km avant, vous avez l'aire de service de la Garonne Nord. Arrêtez-vous bien sur cette aire si vous souhaitez vous ravitailler en carburant. On termine cette heure en musique avec Nadia et Enrique Iglesias et on retrouvera Marine Gibert à 11h de la rédaction du 107.7 pour un point complet sur l'actualité de ce mardi 16 juin. Restez bien à l'écoute, à tout de suite.

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2: Bonjour à toutes et à tous. L'Ukraine au cœur du G7 ce matin. Volodymyr Zelensky a été reçu par Emmanuel Macron tout à l'heure à Évian, en Haute-Savoie. Le président ukrainien y a rejoint ses homologues allemands, canadiens, italiennes, japonaises et britanniques, ainsi que la présidente de la Commission européenne, Ursula von der Leyen. Le président américain Donald Trump, lui, a été parmi les derniers à s'installer autour de la table. Donald Trump et Volodymyr Zelensky qui devraient s'entretenir à l'issue de la réunion. Dans le même temps, la diplomatie iranienne affirme ce matin que la fin des combats au Liban est la question la plus importante de l'accord conclu avec Washington. Et ce, alors même qu'Israël a refusé hier tout retrait de ses troupes dans le sud du pays. La France va investir 655 millions d'euros supplémentaires dans l'intelligence artificielle, annonce ce matin du Premier ministre Sébastien Lecornu. Comme l'électricité hier, comme Internet il y a 30 ans, l'intelligence artificielle change déjà nos vies, a déclaré le chef du gouvernement dans une vidéo sur son compte X. Carrefour s'engage à retirer 5000 tonnes d'emballages plastiques sur les produits vendus dans ses magasins, une action qui représenterait pour le groupe une économie de plus de 5 millions d'euros. Et puis on passe au sport à présent.
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2: Et qui dit sport dit mondial de foot. Pour leur entrée en lice, les Bleus vont avoir fort à faire face au Sénégal ce soir à 21h au MetLife Stadium dans le New Jersey. En cas de victoire, l'équipe de France pourrait d'ores et déjà faire un grand pas vers la qualification. La France qui, on le rappelle, vise une troisième finale de Coupe du Monde consécutive après son sacre en 2018 et sa défaite contre l'Argentine, c'était en 2022 au Qatar. 11h02, vous êtes à l'écoute du 107.7. On reparle de l'actualité dans une heure. Suivre avant cela un aperçu du ciel avec la météo.
0: Merci Marine, effectivement, on vous retrouve dans une heure. La météo, c'est mitigé, c'est quand même nuageux. Il fait chaud, mais le ciel reste un petit peu gris, particulièrement sur une bonne moitié nord du pays. Ce mardi, un ciel bas et gris sur les départements bordant la Manche. Des nuages bas également sur les régions situées du sud de la Garonne aux Pyrénées. Le soleil dominera sur un large quart sud-est du pays, ainsi qu'en Corse, domine ce matin. Et alors cet après-midi, c'est vrai que ces poches de grisaille pourront persister sur le domaine côtier des Charentes, du Finistère ou de la Normandie. Mais sur le sud-ouest, ça devrait se lever. Sur le reste du pays, le temps sera globalement ensoleillé. L'après-midi, les maximales atteindront 20 à 27 degrés. Cet après-midi, des côtes de la Manche à la Bretagne et sur le littoral atlantique, on attend 29 à 34 degrés sur le reste du pays, jusqu'à 35 à 36. Sur le Languedoc, attention au risque de feu de forêt, risque d'incendie. Météo France a placé 2 départements du sud-est du pays en vigilance orange. L'Aude et les Pyrénées-Orientales sont concernés.
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0: L'infotrafic à 11h passé de 3 minutes en ce mardi matin, je vais y arriver, oui nous sommes mardi matin, mardi 16 juin, alors globalement les choses se passent bien, on va quand même partir d'abord dans le secteur de Bayonne avec un obstacle qui vient de m'être signalé, ça vous concerne pour vous qui circulez sur l'A63 depuis l'Espagne en direction de Bordeaux, juste après la sortie 5 Bayonne Sud, des morceaux de pneus qui pourraient vous gêner sur la chaussée. Tiens, on va rester d'ailleurs sur l'A63 avec un bouchon qui vous concerne au niveau d'une zone de travaux. Alors nous sommes bien plus au nord, pour vous qui roulez, qui quittez la rocade bordelaise ou qui roulez en direction de Bordeaux, vous avez passé, vous remontez depuis les Landes. Le bouchon démarre, alors en direction de Bordeaux, il démarre aux alentours du kilomètre 41, ce bouchon, c'est votre point de repère. Et dans l'autre sens, pour vous qui quittez Bordeaux et qui prenez la 63, il démarre ce bouchon au niveau du kilomètre 36, à peu près. Voilà, c'est un point de repère approximatif dans le secteur de Belin-Bélier, je vais y arriver. Il y a une zone de travaux, donc c'est pour ça que ça génère un bouchon dans les deux sens de circulation. On a une dizaine de minutes d'attente vers le nord et un petit peu moins, 5 minutes de difficulté vers le sud, mais c'est vrai que ça peut vous surprendre dans ce secteur à cette heure-ci. On part maintenant à Toulouse avec une info pour vous qui quittez en ce moment

0: Périphérique toulousain, vous prenez la 64 en direction de Bayonne, juste avant la barrière de péage de Muret, au niveau de la bifurcation avec la départementale 820. Vous allez voir que des voies sont neutralisées parce qu'il y a un poids lourd qui est en panne au niveau du zébra, au niveau du kilomètre, je vais y arriver, 282. C'est là qu'il y a ce poids lourd arrêté. Donc il faut serrer à gauche pour vous qui restez sur la 64, comme pour vous qui prenez peut-être la départementale 820. Au nord de Toulouse, une opération de dépannage qui se poursuit. Alors, elle est en train de se terminer, ça y est. Hein, pour vous qui quittez le périphérique toulousain, vous prenez la 62 en direction de Bordeaux, kilomètre 224. Juste après la barrière de péage de Toulouse-Nord, le poids lourd et la voiture qui était accidentée ont été évacués. Hein, le dépanneur est en train de quitter les lieux avec la voiture accidentée. Donc, on est sur la fin de cette intervention sur la bande d'arrêt d'urgence. Les forces de l'ordre devraient quitter les lieux dans les prochaines minutes, ainsi que le patrouilleur qui va débaliser la zone. Et puis, on part au nord de Toulouse, dans le secteur de Cahors, pour terminer, pour vous qui circulez sur l'A20, depuis Toulouse, depuis Montauban, en direction de Brive-la-Gaillarde et de Paris, on me signale toujours un chevreuil qui aura peut-être été percuté sur la voie de droite, kilomètre 353, 20 km après la sortie 58 Cahors Sud, et juste avant la sortie 57 Cahors Nord.
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0: I Know Where It's At, Léo Sainz, pour vous accompagner sur la route. L'infotrafic revient dans moins de 30 secondes. Voilà, restez à l'écoute.
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0: Et à 11h15 en ce mardi matin, il y a toujours un bouchon qui peut vous surprendre dans une zone de travaux pour vous qui circulez sur l'autoroute A63, cet axe qui relie Bordeaux à l'Espagne. En remontant vers le nord, vous allez rentrer dans ce bouchon une fois passé la sortie 18, Sognac et Muret, dans le secteur de Belin-Béliès. C'est là qu'il y a cette zone de travaux. Donc vous avez à peu près 5 minutes, un petit peu plus, entre 5 et 10 minutes, ça fluctue un petit peu de bouchons dans ce secteur, de temps de parcours supplémentaire. Et puis la 63 dans l'autre sens pour vous qui quittez Bordeaux, c'est à partir de la sortie 21 salle que vous allez rencontrer ce bouchon d'une dizaine de minutes lié à cette zone de travaux dans le secteur de Belin-Béliès. Voilà, c'est un temps de parcours approximatif dans ce secteur. Voilà, pensez à bien indiquer que vous rentrez dans ce bouchon en activant vos feux de détresse, s'il vous plaît, vous qui circulez sur l'autoroute A63. C'est la seule grosse difficulté en cette fin de matinée, rassurez-vous, sinon partout ailleurs, ça s'est quand même bien fluidifié, que ce soit à Bordeaux ou à Toulouse. Simplement deux infos à vous rappeler. D'abord au sud de Toulouse, pour vous qui circulez sur l'A64, vous quittez le périphérique toulousain, vous prenez l'A64 en direction de Bayonne, au niveau de la bifurcation avec la départementale 820, kilomètre 282, il y a ce poids lourd qui est en panne sur une zone de zébra. Vous avez des voies neutralisées, ça vous concerne aussi bien pour vous qui vous apprêtez à prendre la départementale 820. Vous verrez que vous n'avez qu'une voie pour circuler au tout début de cette départementale. Et puis pour vous qui continuez votre trajet sur la 64, vous n'avez que deux voies pour circuler à ce niveau. Le dépanneur est sur place, il va pouvoir commencer son intervention. Et puis un accident signalé en Corrèze pour vous qui circulez sur la 89 depuis Bordeaux. Vous avez passé Brive-la-Gaillarde, hein, vous roulez en direction de Clermont-Ferrand et de Lyon. Kilomètre 301 après la sortie 24, Ussel-Est. Et juste avant la sortie 25, Mont-d'Or. Une voiture qui est accidentée, arrêtée sur la bande d'arrêt d'urgence. Il faut vous décaler sur la voie de gauche lorsque vous passez au niveau de ce kilomètre 301.

0: C'était Empire of the Sun avec Alive pour vous accompagner sur la route ce mardi matin. À suivre, tiens, une petite idée de série à voir peut-être ce week-end ou ce soir. Si vous avez aimé Game of Thrones, vous suivez peut-être House of the Dragon. On va vous parler de la saison 3 de House of the Dragon attendue sur HBO Max. Ce sera avec Mathilde Ferrière juste après l'infotrafic de 11h30. Et puis juste avant ça, info travaux tout de suite.
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0: Les travaux nocturnes que vous allez rencontrer ce soir dans le sud-ouest du pays, dans la région de Brive, à partir de 19h, la bifurcation qui permet depuis l'autoroute A20, quelle que soit la direction, de vous engager sur l'A89 direction Clermont-Ferrand, sera fermée pour des travaux d'entretien. Dans le même temps, la bretelle qui permet de passer de l'A89 direction Bordeaux à l'A20 direction Toulouse et Paris sera aussi fermée. Et je vous rappelle également qu'il y a une fermeture qui est en cours depuis plusieurs semaines, voire plusieurs mois dans cette région de Brive. La bifurcation qui permet depuis l'A20 direction Toulouse de vous engager sur l'A89 direction Bordeaux. Cette fois, elle, cette bifurcation est fermée au moins jusqu'au début de l'été. Ça fait plusieurs mois que c'est comme ça. La direction des routes Centre-Ouest effectue des travaux de sécurisation d'un ouvrage endommagé par des intempéries. Vous pouvez sortir à Aubja, sortie 50, puis emprunter le réseau secondaire pour rejoindre l'A89 à Brive-Ouest, entrée numéro 19.
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0: Allez, à suivre, de la musique pour vous accompagner sur la route ce mardi matin. Dracula, le nouveau Tame Impala en duo avec Jenny. Il y aura aussi Tok Tok, Such a Shame. Rendez-vous donc à 11h30 pour le trafic.
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1: L'infotrafic à 11h30 est toujours une zone de bouchon dans une zone de travaux. Ça vous concerne sur l'autoroute A63 dans les Landes. Pour vous qui remontez en direction de Bordeaux, comme pour vous d'ailleurs qui quittez Bordeaux et qui roulez en direction peut-être du Pays Basque et de l'Espagne. Cette zone de travaux, elle se situe dans le secteur de Belin-Béliet. C'est une zone de basculement de chaussée où vous circulez tous du même côté de la chaussée. C'est pour ça qu'il y a un bouchon dans les deux sens de circulation. Pour vous qui circuler en direction des Landes, même du Pays Basque et de l'Espagne, votre point de repère, ce sera la sortie 20, la sortie 21, pardon, Salle. Vous avez une dizaine de minutes d'attente à partir de cette sortie 21 Salle. Et puis vous qui remontez en direction de Bordeaux, votre point de repère, ce sera la sortie 18 Sauniac et Muret. Au-delà, vous allez rencontrer une dizaine de minutes aussi d'attente dans ce secteur. Voilà ce que je peux vous dire sur cette zone de travaux. C'est la seule grosse difficulté en cette fin de matinée. Alors, il y a un petit coup de frein aussi, désormais en sortie de Toulouse. Pour vous qui prenez la 64 en direction de Bayonne, il y a toujours ce poids lourd en panne, kilomètre 282, au niveau de la bifurcation entre la 64 et la départementale 820, avec une voie neutralisée, la voie de gauche neutralisée pour vous qui vous apprêtez à prendre la départementale 820. Donc vous n'avez qu'une voie pour circuler au lieu de deux. C'est pour ça que ça génère un léger ralentissement dans ce secteur. Le dépanneur est en intervention au niveau

0: circulé depuis Bordeaux, depuis Brive-la-Gaillarde en direction de Clermont-Ferrand et de Lyon, kilomètre 301, 19 km après la sortie 24 Ussel-Est et juste avant la sortie 25 Mont-d'Or. Une voiture qui est accidentée sur la bande d'arrêt d'urgence. Le patrouilleur en protection sur place, donc vous serrez bien à gauche.
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0: Et voici Play Replay dans un instant. Coup de projecteur sur House of the Dragon. La série événement du début de l'été, l'univers de Game of Thrones fait son retour avec une saison 3 très attendue des fans. Tous les détails dans quelques minutes.

0: Et voici Play Replay. Comme prévu, coup de projecteur sur la nouvelle saison de House of the Dragon. Avec vous, Mathilde Ferrière.
1: House of the Dragon raconte l'histoire de la maison Targaryen, une grande famille qui règne sur le royaume de Westeros et dont les rivalités internes vont peu à peu fragiliser le pouvoir.
2: Rhaenyra approche. Tu n'es plus en sécurité ici.
3: Tu détiens désormais un pouvoir qu'aucun homme n'a jamais possédé. Tu seras souveraine d'un empire imprenable, Rhaenyra. Et nos enfants y régneront pour les siècles des siècles.
1: Dans cette saison 3, les tensions atteignent un nouveau seuil. La guerre de succession, connue sous le nom de Danse des Dragons, s'intensifie. Les alliances se font et se défont, les choix se durcissent et chaque décision entraîne des conséquences durables.
4: Il ne tient qu'à vous de décider ce que vous voulez tirer de cette guerre.
5: Leur défaite est inévitable. Nous reprendrons la ville sans verser plus de sang.
1: Cette nouvelle saison adapte toujours le roman Feu et Sang de George R. R. Martin et met en scène l'un des affrontements les plus sanglants de l'histoire de Westeros, opposant les Targaryens à la Triarchie, alliance des cités libres.
6: Les Targaryens sont une lignée sauvage.
7: Nous agissons dans un dessein sacré pour rétablir le roi légitime.
8: N'avez-vous pas aussi trahi votre reine? Faites venir Aegon, l'usurpateur, devant moi.
1: Préquel de Game of Thrones, House of the Dragon saison 3, c'est à découvrir dès le 22 juin sur HBO Max.
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0: Et on n'oublie pas la petite pause qui peut faire du bien pour vous hydrater parce qu'il fait chaud sur la route, aussi peut-être pour déjeuner un petit peu en avance. N'hésitez pas, vous avez des aires de service et de repos tous les quarts d'heure sur le réseau. À suivre Jungle et Madonna pour la musique et l'info trafic à 11h45.
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1: Infotrafic à 11h47 avec des interventions en cours dans le secteur de Toulouse. D'abord, pour vous qui circulez sur le périphérique toulousain au sud, vous souhaitez emprunter la sortie 19 Le Palais. On me confirme une roue et une jante dans cette bretelle de sortie et donc deux patrouilleurs sur place en train d'intervenir pour ramasser cette roue et cette jante. Vous restez vigilants si vous souhaitez l'emprunter. Je compte sur vous, sortie Le Palais. Nous partons au nord de Toulouse pour vous qui prenez l'autoroute A20 en direction peut-être de Brive-la-Gaillarde. Hein, vous arrivez dans le secteur de Montauban ou peut-être en direction également de Paris. Vous arrivez donc sur cette autoroute A20 dans le secteur de Montauban après la sortie 65 La Molle, kilomètre 421. On me signale un râteau qui serait peut-être tombé sur la voie de droite. Et puis on part sur l'A89. Maintenant, pour vous qui circulez depuis Bordeaux, vous avez passé Brive-la-Gaillarde, vous roulez en direction de Clermont-Ferrand et de Lyon, kilomètre 301 après la sortie 24 Ussel Est et juste avant la sortie 25 Mont-d'Or. Une voiture qui est accidentée, arrêtée sur la bande d'arrêt d'urgence. Il faut vous décaler sur la voie de gauche dans ce secteur. Voilà pour ces trois infos. Je pars maintenant sur l'A63 dans les Landes. Pour vous qui remontez en direction de Bordeaux, ça vous concerne d'ailleurs dans les deux sens de circulation, puisque c'est un bouchon qui est lié à une zone de travaux. Donc pour vous qui remontez en direction de Bordeaux, vous rentrez dans un bouchon d'une dizaine de minutes, voire un quart d'heure désormais, une fois passé la sortie 18, Sognac et Muret, hein, zone de travaux qui se situe dans le secteur de Belin-Bélier. Donc entre 10 et 15 minutes de bouchon dans ce secteur après la sortie 18, Sognac et Muret. Et puis pour vous qui quittez Bordeaux et qui prenez la 63 en direction du Pays Basque et de l'Espagne, votre point de repère, c'est la sortie 21 Salle et à partir de cette sortie, vous rencontrez une dizaine de minutes d'attente en raison de cette zone de travaux.

Supernova Maeva qui s'est fait connaître sur les réseaux sociaux pour vous accompagner sur la route. Elle est un petit classique pour terminer cette heure en musique, un petit Goldman, Davy, et on se retrouve à midi tout pile pour un point sur l'actualité qui sera présenté par Marine Gibert. Moi je vous retrouverai pour la météo et pour l'infotrafic dans le sud-ouest du pays. Globalement les choses se passent bien, trafic assez tranquille, mais il reste quand même une zone de bouchon liée à des travaux sur la 63 dans le secteur de Belin-Béliet. Voilà, je vous récapitule tout ça à midi. Et puis ce sera aussi le début de votre rendez-vous de début de journée, le 12-14. Bon appétit à vous si vous êtes en train de déjeuner. Le 107.7 qui vous accompagne 24 heures sur 24, 7 jours sur 7. Très belle route à vous.

0: russe visant son territoire. Volodymyr Zelensky est en ce moment à Évian, Haute-Savoie, avec les dirigeants du G7. Il espère convaincre Donald Trump de soutenir l'Ukraine dans ce conflit. C'est le vice-président américain J.D. Vance qui doit représenter les États-Unis vendredi pour signer le compromis avec l'Iran. Et côté iranien, c'est le négociateur en chef Ghalibaf qui devrait assister à la cérémonie de signature de ce protocole d'accord. L'Iran qui insiste aujourd'hui sur l'importance de mettre fin à la guerre dans le sud du Liban. C'est l'un des points cruciaux de l'accord, rappelle la diplomatie iranienne. Dans ce contexte, la Suède se dit prête à participer à une opération pour sécuriser le détroit d'Ormuz, de passage à Paris pour finaliser l'achat de 4 frégates françaises. Le patron de la marine suédoise, le vice-amiral Johan Nolén, confirme que la Suède devrait bien faire partie, aux côtés de la France, de cette coalition maritime pour venir sécuriser le détroit. Nous sommes autour de la table pour discuter de tout ça, a confirmé tout à l'heure l'amiral. Au lendemain de manifestations devant les tribunaux français, une nouvelle prise de position en faveur de la loi intégrale contre les violences sexuelles. Le Conseil de Paris a adopté ce matin un vœu demandant l'inscription dans les meilleurs délais à l'ordre du jour parlementaire de l'examen d'un vaste texte contre les violences sexuelles. Cette loi qui est notamment réclamée par une coalition féministe et de défense des enfants dans le sillon de l'affaire Liana. On parle football à présent sur le 107.7.
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0: Et pour leur entrée en lice, les Bleus vont avoir fort à faire ce soir face au Sénégal à partir de 21h au MetLife Stadium dans le New Jersey. En cas de victoire, l'équipe de France pourrait d'ores et déjà faire un grand pas vers la qualification. La France, qui on le rappelle, vise une troisième finale de Coupe du Monde consécutive après son sacre en 2018 et sa défaite contre l'Argentine en 2022 au Qatar. Tout au long de ce Mondial, on vous propose sur le 107.7 d'évoquer la compétition à travers des chiffres marquants. Pour connaître celui du jour, vous restez bien à l'écoute. Rendez-vous juste après vos conditions de circulation. Tout d'abord, voici la météo.
2: Merci Marine, on vous retrouve dans une heure pour l'actualité. La météo de ce mardi midi, il y a eu des nuages, c'était un petit peu gris dans la moitié nord ce mardi. Dans le sud-ouest, quelques nuages qui s'accrochent encore. Alors cet après-midi, au sud, le temps sera globalement ensoleillé. Hein. Les poches de grisaille devraient se dissiper, mais c'est vrai que dans la moitié nord, quelques nuages bas vont s'attarder encore du côté des Charentes, du Finistère ou de la Normandie. Et puis pour les températures, ça grimpe avec des maximales comprises cet après-midi entre 20 et 27 degrés des côtes de la Manche à la Bretagne et sur le littoral atlantique. On attend 29 à 34 degrés sur le reste du pays et jusqu'à 35 à 36 sur le Languedoc. Et puis je vous rappelle que dans le sud-est, attention, deux départements sont en vigilance orange pour le risque de feux de forêt ce mardi. L'Aude et les Pyrénées-Orientales sont concernés.
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2: Le début de votre rendez-vous du déjeuner dans une vingtaine de minutes. Décarbonons la route consacrée au Tour de France. On verra comment la plus grande course cycliste au monde entend réduire son empreinte environnementale. Et puis à la fin de l'heure, votre rendez-vous cinéma pour une idée de film, peut-être à aller voir cette semaine ou ce week-end. Thierry Chaise, le rédacteur en chef du magazine Première, vous parlera d'un film d'animation français présenté à Cannes qui s'appelle Jim Queen. Voilà, il est midi 4, bienvenue à tous dans ce 12-14 en passe au trafic.
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2: Info trafic plutôt tranquille ce midi. Très peu de difficultés pour vous, à part du côté de la 63. Et c'est vrai qu'il y a une zone de travaux qui entraîne des difficultés depuis le milieu de matinée dans les Landes. Pour vous qui circulez sur cette A63 qui relie Bordeaux à l'Espagne en passant par Bayonne. Cette zone de travaux, elle se situe dans le secteur de la sortie 20 Belin-Bélier. C'est une zone de basculement de chaussée. Vous circulez donc tous du même côté de la chaussée et donc ça génère dans les deux sens de circulation 10 à 15 minutes de bouchons. Pour vous qui quittez Bordeaux, votre point de repère, c'est la sortie 21 Salle. C'est à partir de cette sortie que vous allez rencontrer une dizaine de minutes d'attente dans ce sens en direction du Pays Basque et de l'Espagne. Et puis pour vous qui remontez en direction de Bordeaux sur la 63, là vous avez plutôt un bon quart d'heure de bouchon. Une fois passé la sortie 18, Sauniac et Muret. Donc il faut prendre votre mal en patience malheureusement dans cette zone de travaux. Il y avait également tout à l'heure un véhicule en panne sur la 63 à l'approche de la rocade bordelaise. Il semble que cette voiture en panne soit toujours présente à Canéjean, kilomètre 4, et donc ça génère un petit coup.

0: autres, hein, mais vous n'allez pas perdre beaucoup de temps à l'approche de cette rocade bordelaise sur cette autoroute A63. Sinon, partout ailleurs, globalement, le trafic est calme et fluide. Simplement, une info à vous rappeler qui vous concerne du côté de la 89. Pour vous qui circulez depuis Bordeaux, vous avez passé Brive-la-Gaillarde, vous roulez en direction de Clermont-Ferrand et de Lyon, kilomètre 301 après la sortie 24 Ussel Est et juste avant la sortie 25 Mont-d'Or. Attention s'il vous plaît à cette voiture qui est accidentée, arrêtée sur la bande d'arrêt d'urgence.
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0: Et jusqu'au 19 juillet, on vous fait vivre le Mondial 2026 de football sur cette antenne.
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0: Durant la phase de groupe, un chiffre clé pour tout savoir sur cet événement mondial. Et aujourd'hui, Sébastien Datz, quel est le chiffre à l'honneur ?
3: Le chiffre du jour, c'est le 4, comme le nombre d'apparitions de Shakira sur la bande originale du mondial de foot, 16 ans après son célèbre Waka Waka, hymne de la Coupe du Monde en Afrique du Sud, après ses tubes Hips Don't Lie et La La La, qui avaient été remixés pour les mondiaux 2006 en Allemagne et 2014 au Brésil. La FIFA a de nouveau choisi la chanteuse colombienne pour cette 23e édition. Le titre s'appelle Die Die, et pour l'occasion, Shakira est en duo avec le chanteur et compositeur nigérian Burna Boy. Une chanson et un clip plein de soleil concoctés pour nous accompagner tout au long de l'été et plus si affinité. En attendant, ce nouveau hit va résonner jusqu'au 19 juillet prochain dans tous les stades qui accueillent des matchs de cette Coupe du Monde au Canada, au Mexique et aux États-Unis. Et si vous avez manqué sa prestation en ouverture de la première rencontre du mondial entre le Mexique et l'Afrique du Sud, une séance de rattrapage est prévue. Shakira nous offrira ce Die Die en live lors d'un grand show qui aura lieu durant la mi-temps de la finale au MetLife Stadium de New York, un spectacle calqué sur le modèle du Super Bowl, la grande messe annuelle du football américain, un concert géant auquel sont également conviés la reine de la pop Madonna et le groupe de K-pop BTS.
0: Merci Sébastien. Et si on écoutait justement l'hymne de cette Coupe du Monde 2026 signé Shakira, voici Die Die.

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1: Infotrafic plutôt tranquille à cette heure-ci, même si un bouchon dans une zone de travaux peut vous surprendre sur la 63, je vais y revenir. Avant ça, deux infos à vous donner, dont une qui vous concerne dans le secteur d'Agen, pour vous qui circulez sur la 62 depuis Bordeaux en direction de Toulouse, kilomètre 118 au niveau de la sortie 6.1, Agen Ouest, attention à ces cônes de chantier renversés sur les voies dans une zone de travaux. On part dans le secteur de Toulouse avec cette nouvelle info qui vient de me parvenir à l'est de Toulouse sur la 68. Pour vous qui prenez la 68 en direction d'Albi, au niveau de la barrière de péage de Toulouse-Est, on me signale des débris sur la chaussée qui pourraient vous gêner. Un patrouilleur va se rendre sur place. Et puis la 89, avec toujours cette voiture accidentée sur le bord des voies dans le secteur du Sel. Ça vous concerne pour vous qui circulez depuis Bordeaux, depuis Brive-la-Gaillarde en direction de Clermont-Ferrand et de Lyon. Elle est arrêtée au kilomètre 301, 19 km après la sortie 24 rue Sel-Est et juste avant la sortie 25 Mont-d'Or. La 63, donc, avec toujours ce bouchon dans les Landes. Lié à une zone de travaux, ça vous concerne ce bouchon dans les deux sens de circulation, puisque c'est une zone de basculement de chaussée, donc vous circulez tous du même côté de la chaussée dans le secteur de Belin-Bélier. Donc pour vous qui remontez sur la 63 en direction de Bordeaux, c'est après la sortie 18, Sognac et Muret, que vous allez rencontrer ce bouchon d'un bon quart d'heure désormais. Et puis pour vous qui quittez Bordeaux, qui prenez la 63 en direction des Landes, du Pays Basque et également de l'Espagne, c'est un bouchon de au moins 10 minutes que vous allez rencontrer à partir de la sortie 21 Salle. Voilà, c'est la plus grosse difficulté ce midi, notez-le, hein, partout ailleurs, le trafic reste fluide. Dans un instant, comme promis, votre rendez-vous Décarbonons la route, consacré au Tour de France, comment la plus grande course cycliste au monde entend réduire son empreinte environnementale. Les explications dans quelques minutes.
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0: promis, place à votre rendez-vous décarbonons la route. Le 4 juillet prochain sera donné le départ du Tour de France depuis Barcelone en Espagne. Derrière les exploits des cyclistes, l'épreuve mobilise chaque année une logistique importante et émettrice de CO2 que l'organisation cherche à réduire. Explication avec Loïc Alsac.
1: La question de l'empreinte carbone émerge pour la première fois en 2013. À l'époque, un premier bilan révèle un chiffre marquant. La course émet directement ou indirectement près de 342 000 tonnes de CO2, soit l'équivalent de près de 2 jours de circulation de toutes les voitures en France. De ce constat naît une volonté, limiter l'impact environnemental de la course. Et depuis plus de 10 ans, ASO, la société organisatrice du Tour de France, travaille au verdissement de sa flotte. Karine Bozaki, responsable RSE au sein d'ASO.
2: Aujourd'hui, l'ensemble de la flotte de l'organisation est en hybride ou en véhicule électrique. On a travaillé aussi avec notre partenaire XPO, donc sur la partie camion, pour que tous nos camions alors fassent sur des carburants plus propres, donc fonctionnent tous au HVO. La caravane publicitaire par exemple, avec nos partenaires, on a une trentaine de véhicules dans la caravane qui sont des véhicules électriques, mais chaque année on a une évolution en fait du parc de véhicules en électromobilité.
1: Chaque année, 4 à 5 000 véhicules circulent sur les étapes du Tour de France, entre les véhicules d'équipe, les motos de sécurité, les camions techniques ou encore la caravane publicitaire, sans oublier le public et les partenaires institutionnels qui se rendent sur l'épreuve. ASO développe d'ailleurs des initiatives pour les sensibiliser. Karine Bozaki.
2: Un programme qui s'appelle l'Avenir à vélo. On a un certain nombre d'actions qu'on a développées à destination de différentes cibles, que ce soit les collectivités, que ce soit les enfants pour leur apprendre à faire du vélo, auprès des publics défavorisés pour leur offrir des vélos, et auprès des collectivités en fait on les encourage à développer une politique de cyclabilité sur leur territoire. Et puis à côté de cette partie de promotion du vélo, on a développé tout un programme qui s'appelle C'est mon tour j'agis, où là on va venir regarder point par point dans l'organisation et auprès de l'ensemble de nos parties prenantes, comment on peut réduire en fait l'empreinte carbone du Tour en intervenant sur un certain nombre de sujets.
1: Selon l'organisation de la Grande Boucle, en 10 ans, les émissions directes de CO2 ont baissé de près de 40%. Malgré ces avancées, le défi reste important, dû à l'ampleur même du Tour de France. En 2024, entre 10 et 12 millions de spectateurs sont venus acclamer les coureurs au bord des routes.
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0: La suite de votre 12-14 avec Broken Back pour la musique, Gabriella Silmi également. Et on se retrouve plus tard à 12h30 pour le trafic. Restez branchés.
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0: Et c'était Broken Back avec Wigo. L'info trafic arrive dans moins de 30 secondes. À tout de suite.
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0: Infotrafic très tranquille ce mardi midi. Alors attention simplement à cette zone de travaux qui occasionne un bouchon conséquent du côté de la 63, cet axe qui relie Bordeaux à l'Espagne. Pour vous qui remontez en direction de Bordeaux, votre point de repère c'est la sortie 18, Sognac et Muret. À partir de là, vous avez, une fois passé cette sortie, à l'approche de l'échangeur Belin-Bélier, vous avez un quart d'heure, au moins un quart d'heure de bouchon. Donc lié à cette zone de travaux, c'est une zone de basculement de chaussée. Hein. Vous circulez tous du même côté de la chaussée. Donc c'est pour ça que ça coince dans les deux sens. Et puis pour vous qui quittez Bordeaux, votre point de repère, ce sera la sortie 21 Salle. À partir de cette sortie, vous rencontrez entre 10 et 15 minutes de bouchon à l'approche donc de ce secteur de Belin-Bélier. Surtout, pensez à activer vos feux de détresse hein, lorsque vous arrivez dans cette zone de bouchon pour prévenir les automobilistes derrière vous. Partout ailleurs, le trafic reste fluide, que ce soit à Bayonne, à Toulouse, à Montauban, du côté de Brive-la-Gaillarde. Simplement, une info qui vous concerne sur l'A89 pour vous qui circulez sur cette autoroute, hein, vous roulez depuis Bordeaux, vous avez passé Brive-la-Gaillarde, vous roulez en direction de Clermont-Ferrand et de Lyon, kilomètre 301 après la sortie 24 rue Celle-Est et juste avant la sortie 25 Mont-d'Or, une intervention qui se poursuit au niveau d'une voiture accidentée. Sur le bord des voies, il faut serrer à gauche.
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0: La suite de votre rendez-vous du déjeuner. Je suis ravie d'être avec vous ce mardi midi. Bon appétit si vous êtes en train de déjeuner sur une aire de service, une aire de repos. Ça, c'est important de faire des pauses très régulièrement. À suivre un petit peu de musique. Le retour de l'infotrafic, ce sera à 12h45. Et puis aussi votre rendez-vous cinéma qui se rapproche. Si vous ne savez pas quoi voir cette semaine, on fera le point avec Thierry Chaise de la rédaction du magazine Premier, rédacteur en chef du magazine. Et puis Yvan Mouton de la rédaction du 107.7.
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0: Suzette, c'était Dany Briand.
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0: Info travaux, info nocturne pour vous qui allez peut-être rouler ce soir à l'est de Toulouse. Notez que cette nuit à partir de 21h, la 68 sera fermée en direction de Toulouse entre Saint-Sulpice, Porte du Tarn, sortie numéro 5, et Gragnac, sortie numéro 2, pour effectuer des travaux d'entretien. Dans les Landes, deux fermetures à partir de 20h ce soir. La sortie Castets, sortie numéro 12 de la 63, sera fermée en direction de Bayonne pour effectuer des travaux de peinture. Et puis, toujours à partir de 20h, toujours dans les Landes, c'est également la sortie Sognac et Muret, sortie 18, qui sera donc également fermée sur la 63 en direction de Bordeaux pour des travaux de peinture.
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0: Midi 37, info trafic tranquille, rassurez-vous. Dans le sud-ouest du pays, simplement j'attire toujours votre attention sur ce bouchon lié à une zone de travaux avec toujours entre 10 et 15 minutes de bouchon sur la 63 dans le secteur de Belin-Béliet, bouchon dans les deux sens de circulation en remontée en direction de Bordeaux comme en direction du Pays Basque et de l'Espagne. Entre 10 et 15 minutes de bouchon dans ce secteur, dans une zone de travaux où vous circulez tous du même côté de la chaussée. Hein. C'est une zone de basculement de chaussée, c'est pour ça que ça coince dans les deux sens. Je vous en reparle en détail à 12h45.
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1: Seule difficulté à cette heure-ci, en ce mardi midi, c'est toujours cette zone de bouchon liée à une zone de travaux dans le secteur de Belin-Bélier. Ça vous concerne pour vous qui circulez sur l'A63, cette autoroute qui relie Bordeaux à l'Espagne en passant par les Landes et le Pays Basque. Votre point de repère, hein, pour vous qui circulez sur la 63 en direction de Bordeaux, ça va être toujours la sortie 18 Sognac et Muret. Au-delà de cette sortie 18 Sognac et Muret, je vais y arriver, vous allez rencontrer donc un bon quart d'heure de bouchon à l'approche du secteur de Belin-Bélier lié à cette zone de travaux. Alors c'est une zone de basculement de chaussée, vous circulez tous du même côté de la chaussée, donc ça vous gêne dans les deux sens de circulation, c'est pour ça qu'il y a un bouchon dans les deux sens. Et puis pour vous qui quittez Bordeaux, vous prenez la 63 en direction du Pays Basque et de l'Espagne. Là, vous avez un petit peu moins, une dizaine de minutes d'attente dans ce secteur à partir de la sortie 21, sale. Voilà pour la 63 qui concentre les difficultés en ce milieu de journée. Je rajoute une info qui vous concerne dans le secteur de Toulouse que j'apprends à l'instant. Pour vous qui quittez le périphérique toulousain, vous prenez pour vous qui approchez du périphérique toulousain, vous êtes sur la 64, vous vous apprêtez à prendre le périphérique kilomètre 287 après la sortie 38 Oncopole. Il y a un fourgon qui est en panne sur le bord des voies. Le dépanneur est sur place. Il faut serrer à gauche. La voie de droite a été neutralisée pour la sécurité du dépanneur en intervention. Dans un instant, votre rendez-vous cinéma, c'est à voir. Thierry Chaise du magazine Première nous parlera notamment d'un film d'animation français présenté à Cannes, Jim Queen, l'histoire d'une icône gay qui contracte l'hétérose. La suite dans quelques minutes.

0: C'est l'heure de C'est à voir, votre rendez-vous au cinéma. Yvan Mouton retrouve Thierry Chaise, rédacteur en chef du magazine Première, pour sa sélection de la semaine.
1: Et nous commençons par un film d'animation français, Jim Quinn, une icône gay qui contracte l'hétérose. Qu'est-ce que c'est que cette chose, Thierry?
2: L'hétérose, alors, dans le film, l'hétérose, c'est une maladie qui fait que on devient hétéro. Voilà. Et c'est évidemment une parabole autour du sida pour un film d'animation complètement secoué.
3: Tu as contracté une nouvelle maladie qui s'appelle l'hétérose.
4: Quoi? Tu vas devenir hétérosexuel.
2: C'est-à-dire que c'est une comédie qui ose être extrêmement trash et qui se moque à la fois des clichés sur les gays et sur les hétéros pendant 1h20, mais d'un rythme absolument fou, avec donc vraiment de l'humour assez trash. On peut reconnaître des personnages comme Christine Boutin, par exemple, qui est la ministre. Il se trouve que le fils de cette ministre, c'est quelqu'un qui n'a pas révélé son homosexualité et qui va passer donc tout le film avec Jim Quinn, son idole homo en train de devenir hétéro, pour essayer de le sauver. Donc c'est à la fois attachant, c'est un récit d'émancipation, et c'est surtout une dinguerie de comédie. C'était présenté en Cannes, en séance de minuit, et ça a été une sacrée ambiance. Ça mérite de trouver vraiment le chemin des salles avec beaucoup de spectateurs, et le travail sur l'animation est particulièrement remarquable aussi.
1: Et votre deuxième choix est un film réalisé par Laetitia Masson, interprété par Elodie Bouchèze, qui s'intitule Ulysse. Ulysse étant un enfant qui souffre d'un syndrome génétique, si j'ai bien compris.
2: Oui. Ouais. Et cet enfant, en fait, c'est celui de Laetitia Masson qui joue son propre rôle dans le film, puisque elle a eu un enfant qui souffre de ce syndrome-là et dont le rêve était de devenir grand cuisinier. Et donc, on va suivre les aventures de ce petit garçon. Alors, en fiction, évidemment, la fiction est là, et évidemment le fait que ce sont des plafonds de verre où tout le monde lui dit mais c'est impossible, tu ne dois pas y arriver. Et la maman est jouée par Elodie Bouchèze, qui décidément est une actrice merveilleuse, ça on le sait, mais qui est capable de jouer dans un mélo qui est totalement assumé, avec en plus comme meilleur ami Romain de Bourringer dans le film. Autant dire deux grandes comédiennes au service vraiment d'un beau mélo qui s'assume, et ça fait du bien.
1: Eh bien, on a donc ce Ulysse qui tente de trouver sa place dans le monde et les aventures de ce personnage d'animation, Jim Quinn. Les deux films sont en salle cette semaine, à retrouver également dans le magazine Première et sur première.fr.
0: Merci beaucoup Yvan, et si vous avez raté le nom de ces deux films à voir, vous retrouvez bien sûr cette chronique en replay sur notre site internet radio177.fr. Coldplay pour la musique, Lady Gaga également pour nous amener tranquillement jusqu'à 13h, et à 13h on retrouvera Marine Gibert pour un point complet sur l'actualité de ce mardi.

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2: Bonjour à toutes et à tous. La seule chose qui est importante, c'est que l'Iran n'aura jamais l'arme nucléaire. Voilà ce qu'affirme Donald Trump en marge du sommet du G7 qui se tient en ce moment à Évian, en Haute-Savoie. Un protocole d'accord a été conclu entre l'Iran et les États-Unis dimanche, mais la question du nucléaire sera l'un des sujets de négociation pour la conclusion d'un accord définitif. Les choses sont claires, ils ne la développeront pas, ils ne l'achèteront pas. Ils ne la développeront pas.

0: est indissociable de la fin totale du conflit, a encore estimé le ministre des Affaires étrangères iranien Abbas Araghchi. La France s'apprête à investir 655 millions d'euros supplémentaires dans l'intelligence artificielle. C'est une annonce de Sébastien Lecornu. Comme l'électricité hier, comme Internet il y a 30 ans, l'intelligence artificielle change déjà nos vies, a déclaré le Premier ministre dans une vidéo sur son compte X aujourd'hui. Annonce qui intervient après l'ordre donné par Donald Trump à la start-up Anthropic de suspendre l'accès de ses modèles de pointe aux ressortissants et aux entreprises étrangères, ouvrant ainsi une crise technologique planétaire. On passe au football à présent sur le 107.7.
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0: Oui, ça y est, c'est ce soir l'entrée en lice de la France dans ce Mondial 2026 et les Bleus vont avoir fort à faire face au Sénégal à 21h au MetLife Stadium dans le New Jersey. En cas de victoire, l'équipe de France pourrait d'ores et déjà faire un grand pas vers la qualification. La France, qui on le rappelle, vise une troisième finale de Coupe du Monde consécutive après son sacre en 2018 et sa défaite contre l'Argentine en 2022. C'était face au Qatar. Il est 13h passé de 2 minutes. 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Retour de l'actualité dans une heure. Dans un instant, c'est le retour du trafic et tout de suite, place à la météo.
2: La météo en ce début d'après-midi, le ciel était assez gris ce matin sur la moitié nord comme sur le sud-ouest du pays, du sud de la Garonne jusqu'aux Pyrénées. Et là, ça se dégage nettement cet après-midi avec du soleil qui devrait vous accompagner sur toute la moitié sud. Le sud-ouest comme le sud-est, les températures grimpent avec des maximales comprises entre 29 et 34 degrés dans la moitié sud cet après-midi, jusqu'à 35 à 36 sur le Languedoc, un petit peu plus frais au nord, mais ça grimpe aussi avec des maximales qui atteindront 20 à 27 degrés des côtes de la Manche à la Bretagne. Et sur le littoral atlantique, attention, deux départements du sud-est sont toujours en vigilance orange pour un risque élevé de feux de forêt cet après-midi. L'Aude et les Pyrénées-Orientales sont concernés par cette alerte orange.
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2: La suite de votre 12-14, votre rendez-vous du déjeuner avec un invité qui va venir nous rejoindre dans une vingtaine de minutes. On va parler d'une nouvelle revue littéraire qui s'appelle Ouf, et donc c'est son créateur, Pablo Cueco, qui viendra nous rejoindre au micro de Francine Thomas aux alentours de 13h20. Voilà, vous avez le programme. Bienvenue à tous, on passe au trafic.
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2: Avec cette nouvelle info qui vient de me parvenir, qui vous concerne du côté de l'A64 dans le Pays Basque, pour vous qui circulez depuis Toulouse en direction de Bayonne, kilomètre 19 juste avant la sortie 4 Urte, il y a un véhicule d'exploitation des services de l'autoroute en intervention sur le bord des voies, donc vous ralentissez bien s'il vous plaît en approchant de ce kilomètre 19. L'A63 maintenant, nous partons en Gironde pour vous qui circulez sur cette autoroute qui relie Bordeaux au Pays Basque et à l'Espagne. Un bouchon qui vous concerne en remontée en direction de Bordeaux. 10 minutes de bouchon au-delà de la sortie 18 Sognac et Muret pour vous qui circulez sur la 63 en direction de Bordeaux. C'est lié à une zone de travaux. Alors ça coince aussi vers le sud pour vous qui quittez Bordeaux sur la 63 et qui roulez peut-être en direction du Pays Basque et de l'Espagne. Vous verrez qu'à partir de la sortie 21 Salle, vous allez rencontrer un bouchon d'une dizaine de minutes, toujours dans ce secteur. C'est une zone de travaux dans le secteur de Belin-Bélier, une zone de basculement de chaussée où vous circulez tous du même côté de la chaussée. C'est pour ça que ça coince dans les deux sens de circulation sur cette A63. Voilà, c'est la principale difficulté en ce début d'après-midi. Partout ailleurs, le trafic reste fluide dans le sud-ouest.
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0: Et ça sent bon les vacances d'été sur le 107.7 avec ce titre d'Avril Delmar. C'était Baya Ibé, du nom d'un petit village de République Dominicaine. C'est une plage de la mer des Caraïbes. Moi, je vais boire un petit verre d'eau. Je vous donne rendez-vous juste après pour le trafic.
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0: Allez, j'ai repris ma voix. On fait le point sur vos conditions de circulation cet après-midi dans le sud-ouest du pays. Alors globalement, les choses se passent bien, à part dans une zone en Gironde où vous êtes bien ralenti. Il y a un bouchon dans les deux sens du côté de l'A63. C'est cette autoroute qui relie Bordeaux à l'Espagne en passant par le bassin d'Arcachon, les Landes, le Pays Basque. Vous êtes ralenti dans les deux sens à l'approche du secteur de Belin-Béliet dans une zone de travaux. Une zone de basculement de chaussée où vous circulez tous du même côté de la chaussée. Et donc, il faut compter un bon quart d'heure de bouchon pour vous qui remontez en direction de Bordeaux une fois passé la sortie 18, Sognac et Muret. Et puis, dans l'autre sens, pour vous qui quittez Bordeaux par la 63, il faut compter au moins 10 minutes de bouchon à partir de la sortie 21, Salle, pour vous qui prenez peut-être la direction du Pays Basque ou encore de l'Espagne. Voilà, c'est la zone la plus difficile en ce début d'après-midi. Sachez que partout ailleurs, ça se passe bien, le trafic est fluide. À suivre, votre rendez-vous littéraire marque-page. Une fois n'est pas coutume, on vous parlera d'une toute nouvelle revue dédiée à la littérature et au plaisir du verbe. Elle s'appelle Ouf et son numéro 2 est actuellement en librairie. Tous les détails dans quelques minutes.

0: Votre rendez-vous marque-page s'intéresse aujourd'hui à une nouvelle revue littéraire qui s'appelle Ouf. Son créateur est au micro à 107.7 de Francine Thomas.
1: Bonjour Pablo Cueco.
2: Bonjour.
1: À la toute fin de ce magazine Ouf, le concept est expliqué. Ouf est un acronyme pour ouvroir ultime de fiction. On l'aura compris, c'est très atypique et c'est surtout ambitieux. Surtout quand on sait que ni la presse ni les ventes de fiction sont à leur meilleur en ce moment. Se lancer dans une entreprise pareille, ça pourrait quasiment friser l'inconscience, non ?
2: Tout à fait. Pas de malentendu là-dessus. C'est pas du tout un projet commercial. Sinon, on serait vraiment très très mal parti. C'est pas tout à fait adapté au circuit, mais on espère que le circuit va s'adapter.
1: Oui, parce que ça mérite le détour. Il y a tout dans ce magazine, des fictions, des poèmes, des photos, des illustrations, des charades, des mots croisés, des propositions de fiction radiophonique et plein d'autres choses encore, autour d'un thème unique. Dans le numéro 2, c'est l'éloge de la faute. On sent un plaisir du verbe, de l'absurde. Moi, je me suis dit qu'un tel magazine, il aurait beaucoup plu aux surréalistes.
2: Oui, c'est tout à fait dans ce que j'appelle LSD, lettriste, surréaliste, dadaïste, mais aussi le mouvement Oulipo, puisque ouvroir ultime de fiction, c'est un petit clin d'œil à Oulipo, ouvroir de littérature potentielle. On peut penser aussi au Papou dans la tête, l'os à moelle, un peu avant, enfin voilà.
1: La revue s'ouvre sur un texte qui est un discours inaugural du Centre National de la Faute d'Orthographe et du Lapsus. Il est génial ce texte. Et c'est vrai qu'on ne célèbre pas assez la faute d'orthographe, par exemple.
2: Oh ben, je peux vous présenter mes petits neveux, ils sont parfaits.
1: Je connais quelques exemples aussi.
2: C'est un texte de mon père, Henri Cueco, et le thème de ce volume vient un peu de ce texte-là.
1: Les sortatins aussi reviennent au moins à deux reprises dans des textes différents. C'est l'exemple ultime de la faute qu'il faut célébrer, ça, les sortatins.
2: Oui, c'est un cuisinier du quartier qui nous a proposé un texte justement en rapport aux sortatins sur la crème renversée. Et l'autre, c'est encore mon père qui a écrit lui un texte sur la relation entre le retournement de la tarte au tatin, donc cette erreur fameuse, et la naissance supposée de l'art abstrait par Kandinsky qui, paraît-il, la légende, dit qu'il aurait retourné la toile à l'envers, une toile figurative d'un paysage, et que de là serait née l'abstraction.
1: Pablo Cueco, vous êtes le créateur de la revue Ouf, dont le numéro 2 vient de sortir sur le thème de l'éloge de la faute, et je vais inviter nos auditeurs à ne pas commettre la faute de goût, de passer à côté de cette publication rare. Merci beaucoup.
2: Merci.
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0: Allez, on n'oublie pas la petite pause en ce début d'après-midi. Si vous n'avez pas encore déjeuné, il est grand temps de vous arrêter. Et puis si vous avez déjeuné un petit peu tôt, pourquoi pas la petite pause café. En tout cas, toutes les deux heures, il faut vous arrêter. Vous avez des heures de service et de repos tous les quarts d'heure sur le réseau. Razor Light pour la suite de la musique, les Imagine Dragons également.
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0: Les Imagine Dragons avec Jungly, c'était Take Me to the Beach. Il est 13h31, l'infotrafic arrive dans 30 secondes. Avant ça, le programme de votre émission. Les routiers sont toujours aussi sympas ce soir.
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0: Et pas beaucoup d'évolution malheureusement concernant l'infotrafic. Hein, globalement, les choses se passent bien, à part du côté de la 63 en Gironde. Avec ce bouchon, toujours dans une zone de travaux dans le secteur de Belin-Bélier. Un bouchon assez conséquent, hein, d'un bon quart d'heure sur l'autoroute A63 qui relie Bordeaux à l'Espagne. Ça vous concerne dans les deux sens de circulation. Pour vous qui roulez vers le nord, votre point de repère, c'est la sortie 18, Sognac et Muret. Au-delà de cette sortie 18, vous allez rencontrer un quart d'heure de bouchon à l'approche de cette zone de travaux. Vous circulez tous du même côté de la chaussée, hein, c'est une zone de basculement de chaussée. Et puis dans l'autre sens, pour vous qui quittez Bordeaux, vous prenez la 63 en direction du Pays Basque et de l'Espagne. Comptez une bonne dizaine de minutes de bouchons dans ce secteur, au-delà de la sortie 21 sale. Voilà pour cette info, c'est la seule difficulté pour vous en ce moment. Partout ailleurs, ça reste calme.
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0: La suite de votre rendez-vous du déjeuner, d'ailleurs dernière demi-heure de votre 12-14 à la fin de l'heure. Votre question d'autoroute, on vous fait découvrir à chaque fois les coulisses de l'autoroute. Je ne vous en dis pas plus, on retrouvera un journaliste de la rédaction du 107.7. Avant ça, l'infotrafic bien sûr à 13h45 et puis l'info travaux aussi qui arrive juste après MC Solar.

0: Et c'était MC Solar, petit classique avec ce titre Caroline.
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0: L'info en plus concerne des travaux que vous allez rencontrer ce soir et cette nuit, notamment dans la région de Brive-la-Gaillarde à partir de 19h, la bifurcation qui permet depuis l'autoroute A20, quelle que soit la direction, de vous engager sur l'A89 direction Clermont-Ferrand sera fermée pour des travaux d'entretien. Dans le même temps, la bretelle qui permet de passer de l'A89 direction Bordeaux à l'A20 direction Toulouse et Paris sera aussi fermée. Et puis je vous rappelle cette fermeture qui est en place depuis plusieurs mois dans cette région de Brive, la bifurcation qui permet depuis l'A20 direction Toulouse de vous engager sur l'A89 direction Bordeaux est fermée de jour comme de nuit depuis plusieurs mois et au moins jusqu'au début de l'été. La direction des routes Centre-Ouest effectue des travaux de sécurisation d'un ouvrage endommagé par des intempéries. Donc vous pouvez sortir à Aubjat, sortie numéro 50 à la place, puis emprunter le réseau secondaire pour rejoindre l'A89 à Brive-Ouest, entrée numéro 19.
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0: Allez, la suite de la route en musique. Il y aura notamment Michael Jackson avec Dirty Diana. Et on se retrouve à 13h45 pour l'infotrafic.
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1: L'infotrafic à 13h47. Globalement, les choses se passent bien, à part sur la 63, toujours. Hein, c'est cette autoroute, la 63, qui relie Bordeaux à l'Espagne, en passant par les Landes, le Pays Basque. Il y a toujours une zone de bouchons liée à une zone de travaux dans le secteur de Belin-Bélier. Nous sommes en Gironde, avec un bouchon dans chaque sens de circulation. Pour vous qui remontez en direction de Bordeaux, ce bouchon, il démarre après la sortie 18, Sognac et Muret, avec entre 10 et 15 minutes. Ça fluctue un petit peu, hein, c'est vraiment une estimation entre 10 et 15 minutes, voilà, de temps de parcours supplémentaire. Et dans l'autre sens, en direction du sud, pour vous qui quittez Bordeaux, comptez une dizaine de minutes d'attente dans ce secteur. C'est vrai que c'est une zone où vous circulez tous du même côté de la chaussée, une zone de basculement de chaussée, et c'est en direction du nord que vous devez passer de l'autre côté de la chaussée. C'est pour ça que ça coince plus en direction de Bordeaux. Voilà, ça reste donc bien compliqué dans ce secteur. Pensez à activer vos feux de détresse lorsque vous arrivez dans la zone de bouchon pour prévenir les automobilistes derrière vous. Partout ailleurs, il n'y a pas d'autres difficultés. Hein. Ça roule bien sur la rocade bordelaise. Ça se passe bien également ce début d'après-midi du côté de Toulouse, de Montauban, du côté de Bayonne, de Cahors ou encore de Brive-la-Gaillarde. Allez, dans les prochaines minutes, on va retrouver Quentin Lachaise de la rédaction du 107.7 pour parler des compensations environnementales sur l'autoroute. Voilà, je ne vous en dis pas plus, on le retrouve juste après Benabar.
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1: Allez, comme prévu, on retrouve tout de suite Quentin Lachaise de la rédaction du 177.
2: Comment compenser l'impact environnemental des travaux de l'autoroute ? Pour chaque projet, tout est mis en œuvre pour réduire le plus possible les conséquences des travaux. Et cela commence bien avant les premiers coups de pelle. Sarah Corpard, de Vinci Autoroute.
3: On évalue différentes variantes. Ce travail de conception et d'analyse est fait par des bureaux d'études spécialisés. Et tout est mixé pour sélectionner la variante, donc la plus optimisée et la moins impactante pour l'environnement.
2: Si la variante choisie doit avoir un impact environnemental, il doit être compensé ailleurs.
3: On va acheter des terrains considérés comme dégradés par les écologues. On va replanter des haies, on va retirer les déchets, suivre ces terrains pendant 30 ans, 50 ans, voire 99 ans, pour vérifier si on a bien obtenu notre plus-value écologique.
2: Et les services de l'autoroute sont suivis de très près sur la question.
3: Tant qu'on n'a pas obtenu nos gains écologiques, les services de l'État nous imposent d'aller compléter les travaux, voire compléter notre surface foncière pour bien vérifier qu'on a bien compensé notre impact lié à la construction du nouveau projet.
2: Par exemple, en 2023, lors de l'élargissement de l'A10 au nord d'Orléans, ce sont près de 80 000 arbres et arbustes qui ont été plantés aux abords des autoroutes A10 et A71.
1: Merci beaucoup Quentin Lachaise. Vous retrouvez votre question d'autoroute en replay sur notre site internet radio177.fr. C'est la fin de votre 12-14. Il se termine en musique avec Prince, Portugal The Man également à suivre, et on retrouvera à 14h Marine Gibert pour un point sur l'actualité de ce mardi midi.

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2: Bonjour à toutes et à tous. Je crois qu'il va y avoir un changement de régime en Iran. Déclaration de Donald Trump face à des journalistes lors du sommet du G7 à Évian, en Haute-Savoie. L'Iran n'aura jamais l'arme nucléaire, a aussi affirmé le président américain, qui par ailleurs dit avoir eu une réunion avec le président ukrainien Volodymyr Zelensky en marge de ce sommet. Il affirme aussi qu'il le reverra dans la journée. Volodymyr Zelensky espère convaincre son homologue américain de soutenir l'Ukraine dans sa guerre face à la Russie. Au lendemain de manifestations devant les tribunaux français, une nouvelle prise de position en faveur de la loi intégrale contre les violences sexuelles. Le Conseil de Paris a adopté ce matin un vœu demandant l'inscription dans les meilleurs délais à l'ordre du jour parlementaire de l'examen d'un vaste texte contre les violences sexuelles. Cette loi est notamment réclamée par une coalition féministe et de défense des enfants après l'affaire Liana. Le BHV Marais cédé à un nouvel exploitant qui va arrêter sa collaboration avec le géant de la fast fashion Shein. Les repreneurs du grand magasin estiment que ce partenariat très contesté était usé. Sa collaboration avec le géant de la fast fashion Shein. Les repreneurs du grand magasin estiment que ce partenariat très contesté était une erreur

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1: Et oui, on jette un œil au Mondial 2026 après le match nul hier entre la Belgique et l'Égypte, un partout. Autre match nul aussi entre l'Espagne et le Cap-Vert, 0-0. C'est au tour de l'équipe de France de faire son entrée en lice aujourd'hui avec son premier match de la compétition face au Sénégal. Ce sera à 21h heure française au MetLife Stadium du New Jersey. La France qui vise une troisième finale de Coupe du Monde consécutive après son sacre en 2018 et sa défaite face à l'Argentine, c'était en 2022. Au Qatar. Il est 14h passées de 2 minutes, c'est la fin de ce flash. Bel après-midi sur le 107.7. Dans un instant, le trafic après votre météo.
0: Merci beaucoup Marine, on vous retrouve dans une heure. La météo donc de cet après-midi, globalement les nouvelles sont bonnes, hein. Vous roulez sous le soleil dans le sud-ouest du pays, mais il y a quand même quelques nuages bas qui s'accrochent au sud de la Garonne, sur les Pyrénées, un ciel qui peut être un petit peu gris de chaleur comme ça, mais les températures sont assez élevées puisqu'on attend des maximales cet après-midi comprises entre 29 et 34 degrés hein, sur la moitié sud, au sud-ouest comme au sud-est, jusqu'à 35 à 36 sur le Languedoc. Un petit peu moins chaud dans la moitié nord, même si les maximales grimpent aussi, 27 degrés attendus des côtes de la Manche à la Bretagne et sur le littoral atlantique. Et puis dans le sud-est, attention à ces deux départements qui sont toujours en vigilance orange cet après-midi pour un risque élevé de feux de forêt. L'Aude et les Pyrénées-Orientales sont concernés par cette alerte orange émise par Météo France.
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0: L'info trafic à 14h passée de 3 minutes. Globalement, les nouvelles sont bonnes, à part du côté de la 63 où une zone de travaux crée toujours un bouchon. Avant de revenir sur la 63, on va partir dans le secteur de Bayonne. Pour vous qui circulez peut-être sur la 64, vous êtes dans ce secteur de Bayonne en direction de Toulouse, au niveau de la bifurcation avec la 63 et puis juste avant la sortie à Mousserolles. On me confirme des cônes de chantier qui pourraient vous gêner sur la chaussée. Et puis dans ce même secteur de Bayonne, mais plutôt du côté de la 63, pour vous qui roulez en direction de Bordeaux, juste avant la sortie 6, Bayonne-Nord, kilomètre 173, des débris signalés sur la chaussée. Voilà, un patrouilleur va se rendre sur place. On remonte donc plus au nord, en Gironde, sur cette autoroute A63 qui relie donc Bordeaux à l'Espagne, avec cette zone de travaux dans le secteur de Belin-Bélier, qui occasionne toujours un bouchon dans les deux sens de circulation, hein, vers le nord comme vers le sud. Alors c'est vrai que ça bouchonne plus vers le nord, parce que c'est vers le nord que vous basculez que vous changez de voie de circulation dans cette zone où, qui est une zone de basculement de chaussée, une zone de travaux. Donc ça veut dire que vous circulez tous du même côté de la chaussée et donc en direction du nord, c'est vous qui allez passer de l'autre côté de la chaussée. C'est pour ça qu'il y a un bouchon un peu plus important vers le nord. Notez entre 10 et 15 minutes hein, de bouchon. Une fois passé la sortie 18, Sognac et Muret, c'est votre point de repère sur la 63 en direction de Bordeaux. Et puis pour vous qui quittez Bordeaux, vous prenez la 63 direction les Landes, le Pays Basque, l'Espagne. Là, il y aura une dizaine de minutes d'attente au-delà de la sortie 21 pour Salles. Voilà, sinon partout ailleurs, le trafic reste fluide. Il n'y a pas d'autres difficultés pour vous en ce début d'après-midi dans le sud-ouest.
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1: Et c'était comme un manouche. Thomas Dutronc pour vous accompagner sur la route en ce début d'après-midi. 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Allez, pour la suite de la musique, Louis Tomlinson. Il y aura aussi Jack Savoretti et Philippine Lavray. Deux nouveautés pour vous accompagner.
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1: L'infotrafic à 14h15, les deux difficultés à vous donner vous concernent du côté de l'A63, cet axe qui relie Bordeaux à l'Espagne. Si vous roulez sur une autre autoroute dans le sud-ouest du pays, sachez qu'il n'y a pas de difficulté pour vous. L'A63 donc dans le secteur de Bayonne d'abord, pour vous qui roulez en direction de Bordeaux, juste avant la sortie 6 Bayonne Nord, kilomètre 173, on me confirme des débris sur la voie de gauche. C'est une femme en jaune, Stéphanie en l'occurrence, qui arrive dans le secteur. Elle va s'aventurer sur les voies dans les prochaines minutes. Vous ralentissez bien et vous serrez à droite s'il vous plaît, au niveau de ce kilomètre 173 sur la 63 donc, en direction de Bordeaux juste avant la sortie 6, Bayonne Nord. On remonte plus au nord en Gironde dans le secteur de Belin-Béliès sur cette A63 avec toujours cette zone de travaux qui occasionne un bouchon dans les deux sens de circulation. Pour vous qui roulez en direction de Bordeaux, c'est après la sortie 18, Sognac et Muret, que vous rencontrez ce bouchon d'une dizaine de minutes à traverser. Et puis pour vous qui quittez Bordeaux, vous prenez la 63 en direction des Landes, du Pays Basque et de l'Espagne. Vous allez rencontrer aussi une dizaine de minutes de bouchons à partir de la sortie 21 pour Salles. Voilà pour ces deux infos sur la 63. Je vous le disais, partout ailleurs, je pense à Toulouse, je pense à Montauban, Cahors, Brive-la-Gaillarde, du côté de Pau, d'Agen. Ça roule bien, il n'y a pas de difficulté particulière.
2: Hey, Macklemore, can we go thrift shopping?
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1: Macklemore avec Thrift Shop à suivre pour la musique Usher. Et Lynn aussi avec Dans ton téléphone. Avant ça, on fait le point sur les travaux nocturnes prévus ce soir.
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1: À l'est de Toulouse, à partir de 21h, la 68 sera fermée en direction de Toulouse entre Saint-Sulpice, Porte du Tarn, sortie numéro 5, et Gragnac, sortie numéro 2, pour effectuer des travaux d'entretien. Dans les Landes, deux fermetures à partir de 20h, la sortie Castets, sortie numéro 12 de la 63 sera fermée en direction de Bayonne, fermeture également de la sortie 18 Sognac et Muret de la 63, donc fermée en direction de Bordeaux cette fois. Ces deux fermetures sont liées à des travaux de peinture.
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1: Allez, à suivre votre rendez-vous conso. On va parler des bornes de recharge électrique et notamment des prix des bornes de recharge électrique dans votre rendez-vous conso. Charles Dodon sera en compagnie d'une chargée de mission au sein de l'association Que Choisir Ensemble. On le retrouve juste après l'info trafic de 14h30.
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1: Et une nouvelle info qui vous concerne dans le secteur de Tulle en Corrèze pour vous qui circulez sur l'A89 depuis Bordeaux en direction de Clermont-Ferrand et de Lyon. Vous avez passé Brive-la-Gaillarde, kilomètre 218 juste après la sortie 20 Tulle Nord. On me signale des morceaux de pneus qui pourraient vous gêner sur la chaussée. On part maintenant au sud de Toulouse pour vous qui souhaitez peut-être accéder à l'autoroute A61, l'axe qui relie Toulouse à Narbonne par la bretelle d'entrée 19.1 Montgiscard. Attention à cette voiture en panne dans cette bretelle d'entrée. Apparemment, le conducteur de ce véhicule est en train de se dépanner tout seul. Donc aussi un piéton sur le bord des voies dans cette bretelle d'entrée. Vous ralentissez bien pour vous qui venez peut-être de capter le 107.7. Vous restez vigilant. Bretelle d'entrée 19.1 Montgiscard pour accéder à l'autoroute A61. Et puis on part dans le secteur de Bayonne, toujours dans le Pays Basque, pour vous qui circulez sur l'A63. Depuis l'Espagne, en direction des Landes et de Bordeaux, kilomètre 173, juste avant la sortie 6 Bayonne Nord, des débris sur les deux voies de gauche dans ce secteur. Une femme en jaune, Stéphanie, a pu en ramasser certains. Il faut qu'elle refasse un tour pour ramasser d'autres débris sur la voie du milieu. Donc voilà, ce qu'il faut retenir, c'est qu'il faut serrer à droite dans ce secteur, kilomètre 173 sur la 63 en direction de Bordeaux, donc juste avant la sortie 6 Bayonne Nord. Et puis on reste sur la 63 plus au nord, dans le secteur de Belin-Bélier, pas beaucoup d'évolution, toujours un bouchon dans une zone de travaux dans ce secteur, et ce bouchon vous concerne dans les deux sens de circulation, en direction de Bordeaux comme en direction des Landes et de l'Espagne. En direction de Bordeaux, c'est après la sortie 18 Sonia Kémuret que vous rencontrez 5 minutes de bouchon désormais à cette heure-ci, et puis depuis Bordeaux en direction de Bayonne ou de l'Espagne, c'est pareil, vous rencontrez 5 minutes de bouchon après la sortie 21 Salle.
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1: L'engouement pour les voitures électriques ne faiblit pas. Rien qu'au mois de mai, les ventes ont bondi de plus de 60% par rapport à l'an dernier. Les bornes de recharge se multiplient en ville comme dans les villages, mais sur les prix, il reste des efforts à faire. Selon l'association de consommateurs Que Choisir Ensemble, vous saurez tout dans votre rendez-vous conso dans quelques minutes.

0: Place à votre rendez-vous conso. Charles Dodon est avec Lucille Buisson, chargée de mission au sein de l'association Que Choisir Ensemble.
1: Bonjour Lucille Buisson.
2: Bonjour.
1: On le voit sur la route, on l'entend aussi, hein, il y a de plus en plus de véhicules électriques qui circulent en France et ça marche notamment parce qu'il y a de plus en plus de bornes de recharge. Mais tout n'est pas parfait et vous pointez du doigt certains obstacles rencontrés par les usagers.
2: Oui, le déploiement des bornes est aujourd'hui au rendez-vous, plus 130% entre 2022 et 2025, donc c'est impressionnant. Le réseau français est un des meilleurs réseaux d'Europe. En revanche, ça pêche encore en matière d'inégalité territoriale, mais aussi en habitat collectif, où seuls 6% des parkings sont équipés. Et aujourd'hui, c'est un vrai manque, puisque 80% de la recharge se fait à domicile.
1: Il y a aussi encore un problème de fiabilité avec des bornes qui sont hors service.
2: Oui, c'est quelque chose qu'on constate depuis plusieurs années et qui n'évolue pas trop. Mais le principal problème que l'on a détecté, ce sont les prix. Les personnes qui n'ont jamais conduit de véhicule électrique ne s'en rendent pas forcément compte, mais on est assez loin du fonctionnement de l'essence et du diesel. C'est-à-dire que le prix que vous allez payer sur une borne est dépendant du badge que vous allez utiliser. Et donc sur une même borne, pour le même service, la même quantité d'énergie rechargée, vous allez payer des prix différents. Et on a pu constater, notamment sur les bornes urbaines, des écarts de plus de 100% en comparant dans notre cas 8 opérateurs de badge qui sont les principaux du marché.
1: Et d'ailleurs, le prix qu'on paye, on le découvre finalement après avoir rechargé son véhicule ?
2: On n'est pas sur le modèle pompe à essence, ce n'est pas un prix affiché, un paiement par carte bancaire. Donc vous allez payer un prix qui peut être composé de différentes choses. Des frais de stationnement, des frais à la minute, des frais de session. Et en fait, vous allez connaître le prix final seulement une fois que vous avez rechargé votre véhicule. Et donc, ça peut amener à des très mauvaises surprises et on a des témoignages en ce sens.
1: Et l'association Que Choisir Ensemble réclame notamment l'affichage des prix.
2: Oui, tout à fait. Tout d'abord, un affichage, ce qui semble assez logique. Une harmonisation des prix également pour se concentrer sur les frais au kilowattheure rechargé, à l'énergie rechargée, le paiement par carte bancaire. Mais également, à notre sens, c'est essentiel au vu de l'opacité actuelle, une carte publique du type carburant.gouv qui référencerait l'ensemble des prix pour qu'enfin le consommateur puisse s'y retrouver.
1: Les bornes de recharge électrique, l'association Que Choisir Ensemble propose plusieurs pistes pour faire mieux. Merci Lucille Buisson.
2: Merci à vous.
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0: Allez, on n'oublie pas la pause. Cet après-midi, il commence à faire bien chaud dans le sud-ouest du pays. Le début d'une vague de chaleur qui devrait s'intensifier ce week-end. Donc, il faudra d'autant plus faire des pauses encore plus régulièrement que d'habitude pour boire de l'eau, pour bien vous hydrater, vous mettre à l'ombre et surtout pour reposer le moteur de votre véhicule. C'est important. Vous avez des aires de service et de repos tous les quarts d'heure sur le réseau.
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1: Et cette nouvelle info qui me parvient à l'instant, qui vous concerne du côté de la 64 dans le secteur de Bayonne. Pour vous qui souhaitez peut-être accéder à la 64, cet axe qui relie Toulouse à Bayonne par la bretelle d'entrée 1 Mousserolles, on me confirme une voiture en panne dans cette bretelle d'entrée. On va partir sur la 89, deux infos à retenir sur cette grande autoroute qui relie Bordeaux à Lyon en passant par Brive-la-Gaillarde et Clermont-Ferrand. D'abord en Corrèze, dans le secteur de Tulle, pour vous qui circulez en direction de Brive-la-Gaillarde et de Bordeaux, des morceaux de pneus signalés kilomètre 218 après la sortie 21 Tulle-Est et juste avant la sortie 20 Tulle-Nord. Un morceau de pneu qui pourrait vous gêner sur la chaussée. Le patrouilleur Alexandre est en train de se rendre sur place. Et puis la 89 dans l'autre sens, pour vous qui quittez Bordeaux, vous prenez la direction de Périgueux, de Brive-la-Gaillarde, de Clermont-Ferrand ou encore de Lyon. Un accident s'est produit kilomètre 85, juste après la sortie 13 Mussy dans Sud, une voiture qui est accidentée sur la bande d'arrêt d'urgence. On part maintenant sur la 63 en Gironde, où se situe la plus grosse difficulté pour vous en ce milieu d'après-midi, dans le secteur de Belin-Béliet, pour vous qui circulez sur la 63, donc cet axe qui relie Bordeaux au Pays Basque et à l'Espagne. Vous avez un bouchon dans les deux sens de circulation dans une zone de travaux dans ce secteur de Belin-Béliet. Votre point de repère en direction de Bordeaux, c'est la sortie 18 Sognac et Muret. C'est au-delà de cette sortie que vous rencontrez une dizaine de minutes d'attente. Et dans l'autre sens, pour vous qui quittez Bordeaux sur cette A63 pour prendre la direction des Landes du Pays Basque et de l'Espagne, vous allez rencontrer aussi une dizaine de minutes d'attente à l'approche de cette zone de travaux. Votre point de repère, c'est la sortie 21 Salles.

la voix de M avec Est-ce que c'est ça pour tranquillement nous amener jusqu'à 15h. J'étais ravie d'être avec vous pour vous accompagner dans le sud-ouest du pays depuis 10h ce matin. À partir de 15h, je cède mon fauteuil à Quentin Lachaise. C'est lui qui vous accompagnera pour vous informer de vos conditions de circulation dans le sud-ouest. Globalement, les choses se passent bien. Il vous récapitulera tout ça à 15h. Juste après un point sur la météo et juste après le flash d'actualité présenté par Marine Gibert. Je vous souhaite une très belle route.

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2: Bonjour à toutes et à tous. Je crois qu'il va y avoir un changement de régime en Iran. Déclaration de Donald Trump face à des journalistes lors du sommet du G7 à Évian, en Haute-Savoie. L'Iran n'aura jamais l'arme nucléaire, a aussi affirmé le président américain, qui par ailleurs dit avoir eu une réunion avec le président ukrainien Volodymyr Zelensky en marge de ce sommet. Il dit aussi qu'il le reverra dans la journée. Volodymyr Zelensky espère convaincre son homologue américain de soutenir l'Ukraine dans sa guerre face à la Russie. On connaît maintenant le nom des émissaires qui seront sur place pour la signature de l'accord entre l'Iran et les États-Unis. Vendredi, le vice-président américain J.D. Vance représentera les États-Unis, et côté iranien, c'est le négociateur en chef Galibaf qui devrait assister à la cérémonie de signature de ce protocole d'accord. L'Iran qui insiste aujourd'hui sur la nécessité de mettre fin à la guerre au Liban. C'est la question la plus importante de l'accord, souligne la diplomatie iranienne. La France va investir 655 millions d'euros supplémentaires dans l'intelligence artificielle, annonce de Sébastien Lecornu. Comme l'électricité hier, comme Internet il y a 30 ans, l'intelligence artificielle change déjà nos vies, a déclaré le Premier ministre dans une vidéo sur son compte X. L'annonce intervient après l'ordre donné par Donald Trump à la start-up Anthropic de suspendre l'accès de ses modèles de pointe aux entreprises et aux ressortissants étrangers. On passe au football à présent.
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2: Et oui, le point sur ce Mondial 2026 après le match nul hier entre la Belgique et l'Égypte, un but partout. Autre match nul entre l'Espagne et le Cap-Vert aussi, 0-0. C'est au tour aujourd'hui de l'équipe de France de faire son entrée en lice avec son premier match de la compétition contre le Sénégal à Cap-Vert aussi, 0-0. C'est au tour aujourd'hui de l'équipe de France de faire son entrée en lice avec son premier match de la compétition contre le Sénégal à 21h, heure

0: Bientôt sur le 107.7 concernant la météo, encore beaucoup de soleil au programme pour cet après-midi, mais aussi pour demain. Notez que il y aura quelques nuages qui pourraient donner de rares averses sur les Pyrénées, voire un orage sur l'est de ces montagnes, nous dit le bulletin de météo France pour demain. La météo des forêts pour cet après-midi, l'Aude et les Pyrénées orientales sont pour le moment placées en vigilance avec un risque très élevé de feux de forêt. On vous le rappelle, il ne faut surtout pas jeter le mégot de votre cigarette par la fenêtre de véhicule, et si vous êtes plutôt du genre bricoleur, évitez d'utiliser des outils qui pourraient générer des étincelles, ou en tout cas faites-le loin de la végétation. Côté température pour demain matin, ça va être assez élevé pour un début de journée. 23 degrés à Bayonne, 26 à Tarbes, 27 à Bordeaux, 28 à Brive-la-Gaillarde et Clermont-Ferrand. On ira aller taquiner les 29 degrés en matinée du côté de Toulouse. Bien entendu, ça va continuer de grimper dans l'après-midi. Voilà pour ces quelques infos météo.
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0: Assez peu de choses à vous indiquer le long de votre route. Il y a simplement des bouchons à prévoir à cette heure-ci sur l'autoroute au sud de Bordeaux. Je vous rappelle que l'autoroute A63 est gérée par différentes entités. Et si vous circulez entre Salles, la sortie numéro 21, et le secteur de Dax Saint-Jour-de-Marenne, la sortie numéro 9, vous êtes sur le réseau Atlande. Atlande qui procède à des travaux actuellement dans le secteur de Belin-Bélier. Voilà pourquoi il y a cette zone où vous avez des bouchons qui sont donc à traverser dans les deux sens de circulation. Je vous tiens au courant de l'évolution de tout cela, bien entendu. Restez bien calés sur le 107.7. C'est l'affaire de quelques minutes supplémentaires le long de votre trajet. On parle d'une dizaine de minutes selon les estimations qui me parviennent. J'insiste bien, ce sont des estimations que je vous transmets. C'est important d'avoir ce mot-clé en tête quand on vous donne un temps de traversée d'une difficulté. Pour vous qui êtes du côté de Bordeaux, bien quelques ralentissements à prévoir sur le réseau géré par la direction des routes atlantiques. Rien de bien méchant à cette heure-ci. Je vous tiens au courant de l'évolution de la situation si nécessaire. Et puis si vous faites le trajet ailleurs sur le reste du réseau autoroutier. Bien pour l'instant, mis à part quelques rares événements, comme par exemple du côté du Pays Basque, un véhicule en panne dans l'entrée de Mousserolles, entrée numéro 2 de la 64 en direction de Bayonne et de Saint-Sébastien, ou encore au niveau de la jonction à Bayonne entre l'autoroute A63 et l'autoroute A64. Donc concrètement, si vous roulez en provenance de Tarbes, de Toulouse et que vous avez l'intention de prendre la direction de Bordeaux sur l'autoroute A63, un obstacle pourrait gêner votre passage dans cette bretelle de bifurcation. Mais sinon ailleurs, des voyants qui restent majoritairement en vert. Il y a néanmoins, si vous circulez en Nouvelle-Aquitaine entre Bordeaux et Lyon sur l'autoroute A89, dans le secteur entre Bordeaux et Périgueux, plus précisément en direction de Lyon, sachez que 3 km après Mussidan en sud, la sortie numéro 13, un accident s'est produit sur la bande d'arrêt d'urgence, kilomètre 85. Les patrouilleurs sont sur place pour intervenir. Pas de gêne direct à votre passage, pensez simplement à bien vous en écarter.
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Raphaël est dans 150 ans. Bonjour à toutes et à tous, je suis Quentin, votre nouveau copilote pour vous accompagner. On est ensemble dans le sud-ouest du pays jusqu'à 20h. Pour l'instant, le trafic est très calme, sauf au sud de Bordeaux. Je vous rappelle qu'il y a des travaux actuellement en cours au sud de Bordeaux, donc avec le secteur géré par Atland, des bouchons qui se sont formés dans ce secteur, notamment un basculement de la circulation. Dans cette zone, je vous tiens au courant de l'évolution de la situation. Bien entendu, vous restez concentrés sur ce qu'il se passe devant vous et surtout, vous respectez bien la signalisation qui est en place pour assurer la sécurité de tous, à commencer par la vôtre. La suite du trajet avec la musique, celle de Faith Evans, Love Like This, ce sera juste après Maëlle.

0: La musique de Faith Evans pour la suite du trajet. Je vous prépare l'infotrafic dans le détail et David Guetta hein, qui était tout récemment au Stade de France. Peut-être faisiez-vous partie des chanceux et chanceuses qui ont eu l'occasion d'aller l'applaudir tout récemment.
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0: 15h passées de 15 minutes, les bouchons sont toujours bien installés au sud de Bordeaux pour traverser cette zone de circulation à double sens. Alors je ne vais pas m'aventurer à vous transmettre des temps de traversée précis concernant les zones de travaux à double sens parce que ça génère souvent des perturbations dans les estimations qui nous parviennent. Donc sachez que ce n'est pas interminable non plus, mais ça va vous demander de bien anticiper si vous devez voyager dans ce secteur. Prévoyez quelques minutes supplémentaires. Donc pour traverser la zone, ça commence après le secteur de Marcheprime si vous êtes en direction de Bayonne et de Saint-Sébastien. Ça commence après Belin-Bélier, la sortie numéro 18, si vous êtes en direction de Bordeaux pour vous engager dans cette zone de travaux. Si vous faites le trajet ailleurs, pour l'instant, ça se passe quand même relativement bien. Il y a toutefois tout au sud du département des Landes, si vous êtes en direction de Bayonne. On va rester sur l'autoroute A63, 3 km après Ondres, la sortie numéro 7, kilomètre 168, à un véhicule qui serait arrêté sur les voies de circulation ou sur la bande d'arrêt d'urgence. Les services de l'autoroute ne l'ont pas précisé pour le moment, donc sachez que les services de l'autoroute sont en route pour aller inspecter la zone. De votre côté, je vous incite à bien anticiper, augmenter les distances de sécurité et ralentir. Si vous êtes ailleurs dans le sud-ouest du pays, nous allons rester en Nouvelle-Aquitaine, mais je vais vous rejoindre sur l'axe Bordeaux-Lyon, l'autoroute A89, avec pour vous qui circulez en direction de Lyon, 3 km après Mussy dans le sud, la sortie numéro 13, kilomètre 85, un véhicule en difficulté sur la bande d'arrêt d'urgence et des opérations de dépannage qui se poursuivent dans ce secteur par le propriétaire du véhicule lui-même. Donc je vous invite donc vraiment à bien adapter votre vitesse et à vous en écarter. Vous qui faites le trajet sur la 89, on ne va pas y rester, ou presque. On va se retrouver dans le secteur de Brive-la-Gaillarde pour vous qui empruntez l'autoroute A20 qui est à la croisée de l'autoroute A89 et de l'autoroute A20. Donc sachez que dans le secteur de Brive-la-Gaillarde, il y a d'importants travaux qui sont menés en ce moment par la direction des routes centre-ouest qui procèdent aux travaux de sécurisation d'un ouvrage qui a été endommagé en début d'année. Donc sachez que si vous circulez en direction de Toulouse, il vous faudra sortir à Objat, la sortie qui porte le numéro 50 et emprunter le réseau secondaire. Là encore, il y a une zone de travaux à double sens et donc vous qui devez rejoindre la direction de Bordeaux par cette bifurcation A20 à 89, celle-ci est fermée. Donc voilà pourquoi vous allez devoir passer par Objat, la sortie numéro 50. Mais si vous continuez en direction de Cahors et de Toulouse, ça n'a pas beaucoup d'impact pour vous. Voilà pour tout ce que j'avais à vous rappeler. Sinon ailleurs, il n'y a rien d'autre à signaler. Et comme promis, le retour de la musique, c'est tout de suite avec David Guetta.

0: La musique de David Guetta, c'était Dangerous à l'instant sur le 107.7. Je vous souhaite une excellente route avec nous et avec malheureusement la chaleur qui va continuer de s'installer, une vague de chaleur qui s'installe cette semaine sur l'ensemble du pays avec une nette intensification dans les prochains jours. L'épisode pourrait virer à la canicule, donc sèchez-le dès ce jeudi avec un pic attendu ce week-end. On attend déjà 34 à 38 degrés, voire un peu plus localement, et les nuits seront difficiles, parfois au-dessus des 20 degrés. Dans ces conditions, conduire demande quelques précautions, donc de bien s'hydrater régulièrement. Et sur l'autoroute, vous pouvez, sachez-le, vous retrouver à l'arrêt à tout moment en cas d'événement. Donc mieux vaut prendre les devants et avoir de l'eau en quantité suffisante à bord de votre véhicule, surtout si vous voyagez avec des enfants ou avec des personnes âgées.
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0: Nous allons nous retrouver sur l'autoroute qui traverse les Landes, notamment avec plusieurs zones de travaux à partir de ce soir 20h et au plus tard jusqu'à 6h du matin. La sortie Castets, sortie numéro 12 de l'autoroute A63, sera fermée en direction de Bayonne pour effectuer des travaux de peinture. Et puis dans les Landes, toujours à partir de ce soir et au plus tard jusqu'à 6h du matin, la sortie Sognac et Muret numéro 18 de l'autoroute A63 sera fermée en direction de Bordeaux pour effectuer des travaux de peinture.
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1: 15h passées de 30 minutes, on prend les mêmes et on recommence, on rajoute même quelques rares événements le long de votre route. Je vais commencer d'abord avec vous sur la façade atlantique, l'autoroute Bordeaux-Espagne, l'autoroute A63 gérée par différentes entités. On va se retrouver essentiellement sur le réseau géré par Atlande, hein, si vous êtes entre le secteur de Salles, la sortie numéro 21, et Sonia Kemuret, la sortie numéro 18, et même Belin-Bélier, la sortie qui porte le numéro 20 plus précisément. Sachez simplement qu'il y a en ce moment des bouchons dans les deux sens de circulation, conséquence d'une zone de travaux où il y a ce que l'on appelle un basculement de la circulation, c'est-à-dire que un sens de circulation passe de l'autre côté du terre-plein central, et voilà pourquoi il faut impérativement lever le pied à l'approche de cette zone de travaux, donc qui en fonction de la densité du trafic sature plus ou moins dans ce secteur. Je vous tiens au courant de l'évolution de la situation. L'autoroute A63 en direction de Saint-Sébastien, là je vous retrouve beaucoup plus au sud, vous qui faites le trajet d'abord dans le sud des Landes, kilomètre 168, 3 km après Ondres, la sortie numéro 7. On est ici sur le réseau Vinci Autoroute. Sachez qu'il y a un véhicule qui serait en panne, alors peut-être une gêne à votre passage dans ce secteur. Et puis pour vous qui circulez toujours en direction de Saint-Sébastien, juste avant le péage de Biarritz, un poids lourd tombé en panne. Les services de l'autoroute là aussi sont prévenus et vont se rendre sur place pour inspecter la zone. Retour du côté de la région bordelaise, cette fois-ci je vous retrouve, vous qui empruntez l'axe Bordeaux-Toulouse, l'autoroute A62, vous prenez la direction d'Agen et de Toulouse, juste après Podensac, sortie numéro 2, des obstacles, un pare-choc se trouverait sur les voies de circulation, là encore peut-être une gêne à votre passage. Et puis si vous faites la route plutôt dans le secteur entre Bordeaux et Périgueux sur l'autoroute A89, l'axe Bordeaux-Lyon, direction Clermont-Ferrand et Lyon, notez simplement la présence d'un véhicule arrêté en difficulté sur la bande d'arrêt d'urgence. Sachez qu'il n'y a plus grand monde, donc dans ce secteur, il y a simplement le véhicule arrêté en difficulté qui m'est rappelé par les services de l'autoroute au kilomètre 85. Vous savez tout.
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1: Et dans un instant, une idée de sortie en famille, la visite de Parc Ostréicole à Fourat en Charente-Maritime face à l'île d'Oléron. Rendez-vous pour en savoir plus, ce sera juste après Étienne Dao.

0: Étienne Dao, le premier jour du reste de ta vie, extrait de la bande originale du film éponyme. Dans un instant, un nouveau point complet sur vos conditions de circulation. On reviendra sur ces bouchons qui sont toujours installés au sud de Bordeaux, sur l'autoroute A63, en particulier pour vous qui prenez la direction de Saint-Sébastien après avoir passé Marcheprime et la bifurcation avec l'autoroute d'Arcachon, l'autoroute A660. On va refaire le point sur l'évolution de la situation dans les toutes prochaines minutes avec un nouveau point aux alentours de 15h45. D'ici là, je vous prépare Gavin James ou encore Clan pour la suite du trajet. Et c'est l'heure de sortir en famille sur le 107.7 et tout de suite direction Fouras en Charente-Maritime. Une visite guidée sur une presqu'île qui se découvre à marée basse et c'est en compagnie d'Yvan Mouton.
1: L'étoile de mer, elle a une façon très particulière de manger les huîtres.
2: L'étoile de mer, prédateur des huîtres. Nous voilà dans l'ambiance d'une visite guidée des parcs ostréicoles de la Pointe de la Fumée, accompagnée par Isabelle Prado.
1: L'étoile de mer, elle va sortir son estomac, elle va le rentrer dans l'huître, elle va attraper l'huître et elle va re-rentrer.
3: C'est un peu bizarre,
1: je te l'accorde.
2: Son public aujourd'hui, 5 enfants d'une même fratrie.
4: Moi, je m'appelle Foucault et j'ai 11 ans.
5: Vianney, 8 ans.
6: Je m'appelle Armelle et j'ai 14 ans.
7: Sophie Claire et Hubert.
2: Mi-guide, mi-comédienne, Isabelle Prado ménage ses effets, puis dévoile le nom du super prédateur des huîtres.
1: Le murex, appelé bigorneau perceur. Alors, regardez bien le bigorneau perceur, vous le voyez ? C'est un peu comme un petit escargot, voilà. Il va envoyer une sorte de liquide qui va faire un trou, mais vraiment un petit trou très précis dans l'huître. Il va renvoyer son petit liquide qui va... L'huître, elle va faire... Elle va se racornir et à ce moment-là, il aspire tout et il a mangé l'huître.
2: Ah, les enfants, elle fait quand même très bien les animaux, non ?
4: Ouais.
2: Qu'est-ce que tu penses de cette partie de la visite, là, comme ça ?
4: Interactif.
2: C'est ta sœur qui t'a soufflé ça ?
6: Oui, c'est moi qui ai dit que c'était assez interactif, parce que c'est hyper facile à comprendre et comme elle mime, bah forcément ça aide et c'est adapté pour les enfants.
1: Alors nous allons aller maintenant sur les rochers pour aller ouvrir des huîtres et voir comment c'est à l'intérieur. Qu'est-ce qui veut la manger celle-ci ?
5: Bah moi en fait, sans l'eau de mer qui est très salée, j'aime bien et c'est juste que ça me perturbe que ça soit mou.
2: Si on aime bien malgré le fait que ce soit mou, c'est parce qu'on est sur un site d'exception. Isabelle Prado.
1: C'est vrai que le site de Fouras est assez particulier puisque c'est une presqu'île qui est entourée des îles Oléron, Ré, Aix, l'île Madame et qu'en plus on est à l'embouchure de la Charente. Donc il y en a qui ça ne plaît pas beaucoup parce que mélange d'eau douce et d'eau de mer, bah, ça fait un peu de vase. Mais d'un autre côté, il y en a qui payent cher pour se faire enduire de cette fameuse vase et ça permet aussi d'avoir justement la naissance naturelle des huîtres qui, elles, aiment beaucoup tous les micro-organismes qui vont se dégager de cette vase.
2: 300 ostréiculteurs exercent leur activité sur cette presqu'île magique qui se découvre à marée basse et à perte de vue. 2h30 de visite. Réservation sur le site rochefort-océan.com. On accède à Fouras au sud de La Rochelle par les autoroutes A10 et A837.
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0: Et merci de nous avoir choisi. Un bref retour à vos conditions de circulation, priorité au trafic pour vous qui circulez sur le périphérique toulousain ou qui avez l'intention d'emprunter le périphérique toulousain dans le secteur du Palaïs, échangeur qui porte le numéro 19 sur le périphérique toulousain. On n'est pas très loin de la barrière de péage de Toulouse Sud. Quelle que soit votre provenance dans ce large secteur, n'hésitez pas à bien ralentir. Un piéton aurait été aperçu marchant près des voies de circulation. Il peut, comme tous les piétons, avoir la mauvaise idée de traverser l'ensemble des voies. On reparle de tout cela dans les prochaines minutes. D'ici là, je vous prépare Gavin James comme promis, juste après Clan.
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1: 15h46, assez peu d'évolution de vos conditions de circulation. Il y a toujours du monde hein, au sud de Bordeaux, pour vous en particulier qui allez prendre la direction de Saint-Sébastien. Avec donc ce bouchon qui s'étale un petit peu plus désormais après la bifurcation à 63-660, la conséquence d'une zone de travaux mise en place dans le secteur de Belin-Bélier. Je vous tiens au courant de l'évolution de la situation. Mais sachez que ça coince surtout depuis Bordeaux en direction de Saint-Sébastien. Dans l'autre sens de circulation, vous n'êtes pas en reste. Quelques minutes supplémentaires quand même pour vous installer dans cette zone de circulation à double sens. Du côté de la rocade bordelaise, ça se charge un petit peu. Idem pour le secteur de Sestas, là, pour ces deux dernières informations. Il s'agit du réseau géré par la direction des routes atlantiques. Pour vous qui faites le trajet sur l'autoroute A63, mais sur le réseau Vinci Autoroute, deux informations à vous transmettre. D'abord, vous qui circulez en direction de Saint-Sébastien après Ondres, la sortie qui porte le numéro 7, 3 km après. Kilomètre 168, présence d'un dépanneur au niveau d'un véhicule arrêté en difficulté, kilomètre 168, adaptez bien votre vitesse. Et puis si vous faites le trajet un tout petit peu plus au sud, dans le secteur du Pays Basque, après avoir passé Bayonne, au niveau du péage de Biarritz, juste avant la barrière de péage, sachez que les deux voies les plus à droite ont été neutralisées, la conséquence d'un poids lourd tombé en panne juste avant la barrière de péage. Les services de l'autoroute et de dépannage vont faire le nécessaire pour intervenir. Le long des Pyrénées, sur l'autoroute A64, entre Bayonne et Toulouse, plus précisément entre Salis de Berne, la sortie qui porte le numéro 7, et Orthez, la sortie numéro 8, kilomètre 57, dans une zone de circulation à double sens. Un cône de chantier a été percuté, c'est devenu un obstacle, donc pensez vraiment à bien lever le pied et surtout à respecter la signalisation. Restez concentré également pour éviter d'aller percuter les cônes de chantier, ce qui nécessite à chaque fois l'intervention d'un patrouilleur qui va devoir se mettre en danger à pied, dans le double sens, pour pouvoir repositionner les cônes de chantier. Ça génère donc des dangers, alors qu'on en aurait pu s'épargner ce genre de situation, donc pensez vraiment à bien rester concentré, s'il vous plaît. Vous qui faites le trajet du côté de Toulouse, hein, pas de bouchon pour l'instant, mais on va surveiller l'heure de pointe qui va arriver avec la fin de la journée. On va surtout s'intéresser à ce piéton qui aurait été aperçu marchant près du périphérique toulousain, et plus particulièrement entre la bifurcation du Palais au sud de la ville et la barrière de péage de Toulouse-Sud. Ça vous concerne donc, quelle que soit votre provenance. Et puis, si vous faites le trajet sur l'axe Bordeaux-Lyon, l'autoroute A89, je vous rappelle ce véhicule en difficulté qui va devoir nécessiter donc un dépannage. Et donc sachez que si vous circulez en direction de Périgueux et de Brive-la-Gaillarde sur l'autoroute A89, après avoir passé Mussy dans sud, la sortie numéro 13, kilomètre 85, la présence d'un véhicule en difficulté est à vous rappeler. N'oubliez pas de bien vous en écarter, tout se passe sur la bande d'arrêt d'urgence. Bonne route avec nous, avec Hélène Sio, Bye Bye, c'est une nouveauté qui arrive juste après Jesse Green.

LNCO, c'était Bye Bye. Nous, on va rester ensemble, hein, bien entendu. Je vous accompagne jusqu'à 20h ce soir dans le sud-ouest du pays. Et pour l'instant, mis à part des bouchons au sud de Bordeaux, surtout pour prendre la direction de Saint-Sébastien, et bien ailleurs, ça se passe quand même dans l'ensemble plutôt tranquillement. On va surveiller l'évolution de la situation. Il y a quand même pas mal de véhicules arrêtés en panne ça et là, ou en difficulté. Néanmoins, partout ailleurs, hein, sachez que les voyants restent quand même ouverts. Je refais le point avec vous dans les prochaines minutes. Grand corps malade et John Maman, tout de suite, voici 15h du matin.

0: La musique de Moon Taxi pour refermer cette heure passée ensemble. La patience est de rigueur si vous êtes au sud de Bordeaux en direction de Saint-Sébastien. Je vous en parle dans un instant. 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
2: Emmanuel Macron sera l'invité de l'émission L'événement jeudi soir sur France 2. Le président de la République répondra aux questions de Caroline Roux. Et ça c'est prévu donc pour jeudi. Et depuis l'Élysée, ce sera l'occasion pour le chef de l'État de revenir sur l'accord de paix entre les États-Unis et l'Iran, le trafic dans le détroit d'Ormuz et le bilan du sommet du G7 à Évian. Le G7, sommet des grandes puissances qui se tient donc à Évian aujourd'hui encore, où le président ukrainien Volodymyr Zelensky a été accueilli aujourd'hui. Il a été convenu unanimement qu'il fallait intensifier la pression sur la Russie pour arrêter la guerre en Ukraine. En tout cas, dans la foulée de l'accord conclu entre Washington et Téhéran pour mettre fin à la guerre au Moyen-Orient, les pétroliers et autres navires iraniens ont recommencé à circuler. Les États-Unis avaient imposé un blocus des ports iraniens le 13 avril dernier. Par ailleurs, le pétrole de Brent est passé sous la barre symbolique des $80 aujourd'hui. Et pour la première fois depuis le mois de mars, une réaction à la réouverture complète du détroit d'Ormuz annoncée pour vendredi par Donald Trump. Un nouvel espoir pour le BHV, grand magasin historique parisien. Le bazar de l'hôtel de ville est cédé à un nouvel exploitant, en l'occurrence son ex-directeur général, qui commence par arrêter la collaboration avec le géant de la fast fashion, la marque chinoise Shein. Les repreneurs estiment que ce partenariat était une erreur stratégique. Les salariés du BHV, quant à eux, dénoncent les incertitudes du plan de reprise. Enfin, dans le mondial de foot, l'entrée en lice de l'équipe de France. Ce soir, les joueurs de Didier Deschamps affrontent le Sénégal dans le New Jersey à partir de 21h. Les fans de statistiques insistent sur le fait que jusqu'à présent, chaque match d'ouverture de compétition européenne ou mondiale sous l'ère Didier Deschamps a été remporté par les Bleus. Verdict ce soir donc. Et puis suivront à minuit, heure française, toujours Irak-Norvège. Et puis à 3h du matin, Argentine-Algérie. 16h02, prochain rendez-vous avec l'actu tout à l'heure à 17h. On va maintenant faire un nouveau point sur vos conditions de circulation. Elles arrivent dans un instant, juste après quelques mots de météo.
0: Merci beaucoup Charlotte, et concernant la météo, ça va être soleil et chaleur au programme demain, avec encore donc de très belles périodes ensoleillées. Notez que quelques nuages demain pourraient donner quelques rares averses sur les heures au programme demain avec encore donc de très belles périodes ensoleillées. Notez que quelques nuages demain pourraient donner quelques rares averses sur les Pyrénées, voire

0: avec un petit peu d'eau au fond, ou tout simplement du sable, hein, ça peut très bien faire l'affaire. La suite de l'aventure pour demain, avec des températures quand même relativement élevées en matinée, 23 degrés à Bayonne, 26 à Tarbes, 27 pour Bordeaux, 28 à Brive-la-Gaillarde, et Clermont-Ferrand, ce sera 29 pour Toulouse.
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0: Pas mal de choses à vous dire, surtout des véhicules arrêtés en difficulté, et puis surtout cette zone de travaux, ces bouchons qui restent quand même longs à traverser en fonction de la densité du trafic. Ça se passe au sud de Bordeaux. Vous allez rouler d'abord sur la 63 en direction de Saint-Sébastien et d'Arcachon. Vous allez emprunter le réseau géré par la direction des routes atlantiques et passer la bifurcation entre l'autoroute A63 et l'A660 à l'approche de Salles. Là, vous allez rejoindre ensuite le réseau géré par Atland. Eh bien, vous allez vous retrouver dans un bouchon. Vous allez passer de à trois, puis une seule voie de circulation dans ce secteur pour pouvoir donc traverser une zone de travaux. Vous allez circuler à double sens. Ça génère des difficultés essentiellement en direction de Saint-Sébastien, dans l'autre sens, direction Bordeaux. Il y a des bouchons, mais dans une moindre mesure, après avoir passé la sortie pour Belin-Bélier, la sortie numéro 20. Voilà pour la tendance à cette heure-ci. Je vous tiens au courant de l'évolution de la situation, comme d'habitude. Vous faites le trajet sur l'autoroute A63, on va y rester, mais rejoindre la partie gérée par Vinci Autoroute. Si vous êtes en direction de Saint-Sébastien, il peut y avoir encore des opérations suite à un véhicule tombé en panne près des voies de circulation, 3 km après Ondre, la sortie qui porte le numéro 7, kilomètre 168. Et puis, si vous faites le trajet au sud de Bayonne, direction Saint-Sébastien, toujours, notez la présence d'un véhicule en panne, un poids lourd en difficulté, juste avant le péage de Biarritz. Un patrouilleur se trouve sur place pour sécuriser la zone. Pensez à utiliser les voies au milieu et à gauche de la plateforme de péage. Voilà pour tout ce que j'avais à vous rappeler sur la 63. Vous qui faites le trajet maintenant sur l'A89 à l'est de Bordeaux, vous qui roulez en direction de Périgueux et de Lyon, 3 km après Libourne-Ouest, la sortie numéro 9, notez la présence d'un véhicule en panne juste après la barrière de péage, et puis sur la partie à côté du terre-plein centrale. Donc ne repartez pas trop vite si vous passez ce péage d'Arvers. Vous qui allez rouler dans ce secteur, vous allez apercevoir donc un véhicule en difficulté avec un piéton à proximité immédiate des voies. Vous qui roulez un tout petit peu plus loin, un autre véhicule en difficulté, accidenté cette fois-ci sur la bande d'arrêt d'urgence. Le dépanneur est arrivé sur place pour pouvoir évacuer ce véhicule, kilomètre 85, 3 km après Mussy-Dansul, la sortie numéro 13. Voilà pour tout ce que j'avais à vous rappeler. On reviendra sur des travaux du côté de la région de Brive-la-Gaillarde un petit peu plus tard sur cette antenne.
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0: Un classique de Francis Cabrel pour les souvenirs. Tu me corresponds. Dans un instant, on va parler de votre autoroute. Peut-être est-ce l'autoroute A63, hein, l'axe entre Bordeaux et l'Espagne où il se passe pas mal de choses, notamment cette zone de travaux qui vous concerne si vous êtes actuellement en direction de Bordeaux, puisque c'est dans ce sens que, en direction, pardon, de Saint-Sébastien, en provenance de Bordeaux, c'est dans ce sens que ça coince le plus si vous êtes en direction de Bordeaux. Ça se passe quand même avec quelques bouchons, mais dans une moindre mesure par rapport à l'autre sens de circulation. On va surveiller l'évolution de la situation. Côté musique, je vous propose Cool and the Gang dans un instant, juste après Emma.
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1: 16h passé de 16 minutes, on prend les mêmes et on recommence toujours des bouchons au sud de Bordeaux en direction de Saint-Sébastien en particulier pour traverser une zone de travaux où ça circule à double sens, vous roulez au mieux, au ralenti, donc dans cette zone. Je vous tiens au courant de l'évolution de la situation, comme d'habitude, hein, vous adaptez bien votre manière de conduire, vous respectez bien la signalisation qui est en place sur l'autoroute A63, beaucoup plus au sud, au Pays Basque, sur la partie du réseau géré par Vinci Autoroute. Vous qui roulez en direction de Saint-Sébastien, un véhicule en panne, juste avant la barrière de Père de Biarritz. Et puis si vous êtes le long des Pyrénées sur l'autoroute A64, toujours des cônes de chantier percutés dans le secteur entre Bayonne et Pau, ça se passe plus précisément entre Salisse de Berne, la sortie numéro 7, et Orthez, la sortie numéro 8, au kilomètre 57, conséquence notamment donc d'un cône de chantier percuté, et donc peut-être une gêne à votre passage dans cette zone où ça circule à double sens là encore. Et du côté de la région toulousaine, plus grand chose à vous indiquer, on va surveiller l'évolution du trafic qui va monter légèrement en puissance au cours de 7 heures avant d'atteindre l'heure de pointe tout prochainement. On va surveiller aussi j'allais vous parler de la présence d'un piéton, c'est désormais de l'histoire ancienne. Alors on va partir tout de suite sur l'axe Bordeaux-Lyon, dans l'autoroute A89, et notamment pour vous qui a quitté tout juste Bordeaux en direction de Lyon, sur la partie la plus à gauche à la sortie du péage d'Arvers. Donc vous qui passez dans le secteur de Libourne et qui avez laissé derrière vous Bordeaux, un véhicule en panne avec un patrouilleur en train d'intervenir dans ce secteur, un dépanneur a été prévenu et va faire le nécessaire pour se rendre sur place. Vous qui faites le trajet du côté de Brive-la-Gaillarde sur l'autoroute A89, toujours elle, vous qui venez de vous engagé sur l'autoroute A89 par l'entrée de Brive-Ouest, entrée numéro 19, kilomètre 183. Notez la présence de morceaux de pneus sur la voie la plus à droite. Les services de l'autoroute là aussi sont avertis de la situation et vont faire le nécessaire pour intervenir. J'en profite pour vous rappeler que si vous empruntez l'autoroute A20 en direction de Toulouse dans le secteur de Brive-la-Gaillarde, dans la partie gérée par la direction des routes centre-ouest, il y a cette importante zone de travaux. Là encore, ça circule à double sens et ça permet la sécurisation d'un ouvrage qui a été endommagé par des intempéries en début d'année. Il va falloir donc dans ce secteur anticipé et bien d'avoir cette info en tête, d'une part parce qu'il peut y avoir des bouchons assez régulièrement, mais surtout si vous devez rejoindre la direction de Bordeaux, bien la bretelle de bifurcation qui permet de le faire en temps normal est fermée, et ce pour une durée indéterminée, au moins jusqu'au début de cet été. Donc sachez qu'il faudra en attendant passer par Objat, la sortie numéro 50. Je vous ai tout dit, d'ailleurs les voyants restent au vert, on compte sur vous pour qu'ils restent ainsi le plus longtemps possible. Le retour de la musique, c'est tout de suite sur le 107.7 avec Coldplay. Voici Chris Martin et toute sa bande. Magic, tout de suite.

0: de Coldplay, c'était Magic sur le 107.7. Je vous souhaite une excellente route, un très bel après-midi avec nous. Je vais vous parler de fin d'après-midi, oui, pourquoi pas, à cette heure-ci, à bientôt 4h30, on peut commencer à s'en parler. Quoi qu'il en soit, le trafic est dense dans certains secteurs. C'est le cas au sud de Bordeaux, sur l'autoroute A63, direction Saint-Sébastien. Si vous venez de nous rejoindre, sachez qu'il y a des bouchons après la bifurcation A63 à 660, en conséquence d'une zone de travaux, ça circule à double sens. Je vous en reparlerai, bien entendu. Quelques véhicules en panne du côté du Pays Basque et puis un animal errant le long des Pyrénées sur l'autoroute A64 ou encore des véhicules en difficulté sur l'autoroute A89. Ça aussi, je vous en reparlerai.
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0: Et je vous propose de nous retrouver à l'est de Toulouse. Sachez qu'à partir de 21h ce soir et au plus tard jusqu'à 6h du matin, l'autoroute A68 sera fermée en direction de Toulouse entre Saint-Sulpice, Porte du Tarn, sortie numéro 5 et Graniagle, sortie numéro 2, pour effectuer des travaux d'entretien.
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0: Et puis, ça va sans dire, mais ça va mieux en le disant, il va faire chaud partout et ça ne fait que commencer. Il y a une vague de chaleur qui va s'installer cette semaine sur l'ensemble du pays avec une nette intensification ces prochains jours. L'épisode pourrait virer à la canicule dès ce jeudi avec un pic attendu ce week-end. On attend déjà 34 à 38 degrés, voire un petit peu plus localement. Les nuits seront difficiles, parfois largement au-dessus des 20 degrés. Dans des conditions pareilles, il faut prendre quelques précautions autant que possible. Éviter de prendre la route aux heures les plus chaudes, notamment entre midi et 16h, alors que les températures dépasse souvent les 30 à 35 degrés sur une grande partie du pays. La musique rafraîchissante de Pascal Obispo et Icar vient, c'est ce qui arrive dans un instant.
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0: La musique de Cardigans, My Favorite Game. Vous restez avec nous, l'infotrafic dans le détail dans quelques instants.
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0: 16h passées de 32 minutes et nous gardons un œil sur des conditions de circulation qui restent dans l'ensemble favorables, même s'il y a toujours et encore ce bouchon qui signe et persiste au sud de Bordeaux sur l'autoroute A63, la partie gérée par Atlante, mais ça déborde un petit peu sur la zone gérée par la direction des routes atlantiques, une zone de circulation à double sens au moment où je vous parle dans ce secteur. Il va donc falloir pour certains passer de l'autre côté du terre-plein central, donc avec une chicane et un passage de 3 à une seule voie de circulation dans cette zone. Je ne peux que vous inciter à bien respecter la signalisation en place. Il va falloir prendre son mal en patience. Alors, je peux difficilement vous transmettre une estimation précise concernant cette traversée de l'ensemble de cette difficulté, de cette zone de chantier, parce que les zones de circulation en double sens ont tendance à fausser les estimations. Voilà pourquoi je ne vais pas m'aventurer à vous donner une estimation. Elle serait forcément fausse. Je vous tiens au courant de l'évolution quand même de ce bouchon qui continue d'être bien présent et affiché sur mes écrans. Au sud de Bordeaux, si vous roulez en direction de Bordeaux sur le réseau de la direction des routes atlantiques, des ralentissements depuis le secteur de Sestas jusqu'à arriver à la rocade, une rocade qui connaît les bouchons traditionnels de fin de journée qui commencent à s'installer. Restons sur la façade atlantique, je vous rejoins tout au sud de l'autoroute A63 au Pays Basque en direction de Saint-Sébastien. Notez la présence toujours de ce poids lourd en difficulté au niveau du péage de Biarritz juste après la sortie pour Biarritz, la sortie numéro 4. Vous qui faites le trajet le long des Pyrénées sur l'autoroute A64, notez la présence d'un animal errant qui aurait été aperçu dans le secteur de Saint-Martory, l'échangeur numéro 20, un chien errant qui peut à tout instant, sous l'effet de la panique, avoir la mauvaise idée de traverser l'ensemble des voies. Et puis si vous faites le trajet en région toulousaine, pour l'instant je n'ai pas grand chose à vous indiquer, il commence à y avoir là aussi un trafic qui se densifie sur le périphérique, notamment la partie est, celle qui nous concerne en sens extérieur. Je change totalement de secteur et je vous retrouve à nouveau en région bordelaise, mais à l'est de la ville, vous qui roulez en direction de Périgueux et de Clermont-Ferrand, notez la présence d'un véhicule en panne juste après le péage d'Arvers, ça se passe sur la partie gauche de la chaussée. Et puis si vous roulez toujours en direction de Lyon, un obstacle 9 km après Mansac-Terrasse, sont la sortie qui porte le numéro 18, des morceaux de pneus sur la voie la plus à droite, kilomètre 183. Enfin, si vous êtes sur l'autoroute A89, un animal errant, un chien aurait été aperçu, donc errant près des voies de circulation dans le secteur, tout juste au niveau de la Bourboule, le Mont d'Or, sortie numéro 25, kilomètre 307.
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0: Dans un instant, votre rendez-vous Décarbonons la route consacré au Tour de France. Comment la plus grande course cycliste du monde entend réduire son empreinte environnementale? Les explications après Bernard Lavillier.

0: C'était la musique de Bernard Lavilly on the road again pour vous aider à patienter, notamment dans les bouchons qui commencent à s'installer du côté de la région bordelaise ou toulousaine, et puis au sud de Bordeaux pour quitter la ville en direction de Saint-Sébastien. Armez-vous de patience, il y a un bouchon à l'entrée d'une importante zone de travaux. Je vous tiens au courant de l'évolution de tout cela, bien entendu, et on garde un œil sur d'autres événements comme ces véhicules arrêtés en difficulté ou ces animaux errants un peu partout dans le sud-ouest. Et comme promis, place à votre rendez-vous décarbonons la route. Le 4 juillet prochain sera donné le départ du Tour de France depuis Barcelone en Espagne. Derrière les exploits des cyclistes, l'épreuve mobilise chaque année une logistique importante et émettrice de CO2 que l'organisation cherche à réduire. Explication avec Loïc Elsac.
1: La question de l'empreinte carbone émerge pour la première fois en 2013. À l'époque, un premier bilan révèle un chiffre marquant. La course émet directement ou indirectement près de 342 000 tonnes de CO2, soit l'équivalent de près de 2 jours de circulation de toutes les voitures en France. De ce constat naît une volonté, limiter l'impact environnemental de la course. Et depuis plus de 10 ans, ASO, la société organisatrice du Tour de France, travaille au verdissement de sa flotte. Karine Bozaki, responsable RSE au sein d'ASO.
2: Aujourd'hui, l'ensemble de la flotte de l'organisation est en hybride ou en véhicule électrique. On a travaillé aussi avec notre partenaire XPO, sur la partie camion, pour que tous nos camions passent sur des carburants plus propres, fonctionnent tous au HVO. La caravane publicitaire, par exemple, avec nos partenaires, on a une trentaine de véhicules dans la caravane qui sont des véhicules électriques. Mais chaque année, on a une évolution du parc de véhicules en électromobilité.
1: Chaque année, 4 à 5 000 véhicules circulent sur les étapes du Tour de France, entre les véhicules d'équipe, les motos de sécurité, les camions techniques ou encore la caravane publicitaire, sans oublier le public et les partenaires institutionnels qui se rendent sur l'épreuve. ASO développe d'ailleurs des initiatives pour les sensibiliser. Karine Bozaki.
2: Un programme qui s'appelle l'Avenir à vélo. On a un certain nombre d'actions qu'on a développées à destination de différentes cibles, que ce soit les collectivités, que ce soit les enfants pour leur apprendre à faire du vélo, auprès des publics défavorisés pour leur offrir des vélos, et auprès des collectivités on les encourage à développer une politique de cyclabilité sur leur territoire. Et puis, à côté de cette partie de promotion du vélo, on a développé tout un programme qui s'appelle « C'est mon tour, j'agis », où là, on va venir regarder point par point dans l'organisation et auprès de l'ensemble de nos parties prenantes, comment on peut réduire l'empreinte carbone du tour en intervenant sur un certain nombre de sujets.
1: Selon l'organisation de la Grande Boucle, en 10 ans, les émissions directes de CO2 ont baissé de près de 40%. Malgré ces avancées, le défi reste important, dû à l'ampleur même du Tour de France. En 2024, entre 10 et 12 millions de spectateurs sont venus acclamer les coureurs au bord des routes.
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0: Et à 16h42, merci de nous avoir choisi dans quelques instants. C'est Louisa avec Jetlag que nous écouterons avant un nouveau point complet sur le trafic.
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1: 16h46, bis repetita, on garde ensemble un œil sur l'autoroute A63, en particulier pour vous qui quittez Bordeaux en direction de Saint-Sébastien. Long bouchon à prévoir pour traverser une zone de travaux où ça circule à double sens. Vous êtes concerné dans le secteur entre Salles, la sortie numéro 21, et Belin-Bélier, la sortie numéro 20. Dans un sens comme dans l'autre, il y a des difficultés, mais elles sont plus intenses hein, en direction de Saint-Sébastien. Je vous tiens au courant de l'évolution de la situation du côté du reste de l'autoroute A63. Ça se passe tranquillement, mis à part un véhicule en panne dans le secteur de Biarritz en direction de Saint-Sébastien, là encore avec un poids lourd en panne sur la bande d'arrêt sur le bas-côté de l'autoroute, juste avant la barrière de péage de Biarritz. Il va falloir donc bien lever le pied. Patrouilleurs, dépanneurs et forces de l'ordre sont sur place pour intervenir. Restons en région bordelaise à nouveau. Je vais vous retrouver, vous qui faites le trajet sur l'autoroute A89. Vous allez quitter l'autoroute à Bordeaux, en tout cas le secteur de Bordeaux par l'autoroute A89 en direction de Lyon. Déjà, des opérations de dépannage sont en cours juste après la barrière de péage d'Arvers pour vous qui allez rejoindre tout juste la 89. Véhicule qui est tombé en panne, un dépanneur à ses côtés et des patrouilleurs en intervention sur la plateforme du péage juste après celui-ci. Et puis en direction de Lyon, 6 km après Périgueux Sud, la sortie numéro 15, kilomètre 121, une bâche qui pourrait gêner votre passage. Du côté de la région de Brive-la-Gaillarde, pour l'instant, je n'ai pas grand-chose à vous indiquer, mais je reste avec vous sur l'autoroute A89, vous qui roulez en direction aussi bien de Bordeaux que de Lyon. Notez la présence au niveau de la Bourboule-le-Mont-d'Or, échangeur numéro 25, kilomètre 307, présence d'un animal errant qui aurait été aperçu près des voies de circulation. Voilà pour l'essentiel à retenir. Du côté des grandes agglomérations Bordeaux et Toulouse, le trafic de fin de journée est en train de s'installer. Je vous en reparlerai. Très bonne route avec nous et avec Vanessa Paradis. Les épines du cœur arrivent dans un instant, juste après les Guns N' Roses.

La musique de Vanessa Paradis à l'instant sur le 107.7. Vous gardez un œil sur vos conditions, sur votre route. Moi, je garde un œil sur vos conditions de circulation. Pour l'instant, sachez que ça se passe dans l'ensemble plutôt tranquillement sur de très nombreux axes, même si ça se charge de plus en plus du côté de Bordeaux, de Bayonne, mais aussi de la région toulousaine. Et puis, à cela s'ajoute quand même des événements comme des véhicules arrêtés en difficulté, bretelles d'entrée, bretelles de sortie, barrières de péage également, ou des animaux errants. Bref, on refait un point sur tout cela dans les prochaines minutes. Pour l'heure, le retour de la musique avec Moby. Voici Natural Blues.

0: musique d'Eiffel 65, c'était Move Your Body sur le 107.7. Soyez les bienvenus, il est 17h.
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2: L'accord entre les États-Unis et l'Iran pour mettre fin à la guerre au Moyen-Orient sera signé vendredi en Suisse, près de Lucerne, dans un hôtel de luxe. En tout cas, dans la foulée de l'accord qui a été validé par Washington et Téhéran, pétroliers et autres navires iraniens ont recommencé à circuler aujourd'hui et le pétrole de Brent est passé sous la barre symbolique des 80$ et pour la première fois depuis le mois de mars, réaction à la réouverture complète du détroit d'Ormuz qui est prévue pour vendredi d'après Donald Trump. Emmanuel Macron sera l'invité de l'émission L'Événement jeudi soir sur France 2. Le président de la République répondra aux questions de Caroline Roux depuis l'Élysée. Ce sera l'occasion pour le chef de l'État de revenir sur l'accord de paix entre États-Unis et Iran, sur le trafic dans le détroit d'Ormuz, mais aussi sur le bilan du sommet du G7 à Évian. Un G7 qui réunit donc les grandes puissances à Évian depuis hier et où le président ukrainien Volodymyr Zelensky a été accueilli aujourd'hui. Il a été convenu unanimement qu'il fallait intensifier la pression sur la Russie pour arrêter la guerre en Ukraine. Donald Trump s'est notamment dit prêt à accentuer cette pression sur Moscou. La Corse obtiendra-t-elle son autonomie un jour? Les députés s'apprêtent à ouvrir les débats dans l'hémicycle aujourd'hui sur l'instauration d'un statut d'autonomie au sein de la République pour l'île de Beauté. Le texte a été adopté en commission, mais sa version initiale est loin d'être faire l'unanimité. C'est elle qui doit être examinée tout à l'heure par l'Assemblée. Enfin, dans le mondial de foot, l'entrée en lice de l'équipe de France ce soir. Les joueurs du Didier Deschamps affrontent le Sénégal dans le New Jersey à partir de 21h. Suivront à minuit, heure française, Irak-Norvège et puis à 3h du matin, Argentine-Algérie. Et sachez que tout au long de ce mondial, nous vous proposons sur le 107.7 d'évoquer la compétition à travers des chiffres marquants. Pour connaître celui du jour, eh bien rendez-vous juste après vos conditions de circulation. Mais tout d'abord, voici la météo.
0: Merci beaucoup Charlotte. Concernant la météo, il va faire beau, il va faire chaud demain avec quelques nuages qui pourraient quand même donner demain de rares averses sur les Pyrénées, voire un coup de tonnerre sur l'est de la chaîne. Sachez que côté météo des forêts, les départements de l'Aude et des Pyrénées-Orientales sont actuellement placés en vigilance pour un risque très élevé de départ de feu, un risque élevé plutôt de départ de feu. Donc vraiment pensez à bien vous renseigner avant d'aller vous balader dans un massif forestier. Si vous devez le faire, bien entendu, vous prenez tout toutes les précautions nécessaires. Il est clairement interdit de fumer en forêt, bien entendu, pour éviter le moindre départ de feu, la moindre cendre ou encore étincelle qui pourrait partir dans la végétation et provoquer un véritable drame comme nous avons connu l'année dernière pour le département de l'Aude, par exemple. Côté température, pour demain matin, il va faire très chaud en milieu de matinée, 23 degrés annoncés par les services de Météo France du côté de Bayonne, 26 à Tarbes, 27 à Bordeaux, 28 à Brive-la-Gaillarde et Clermont-Ferrand jusqu'à 29 degrés pour Toulouse. Ça, ce sera uniquement dans la matinée, bien entendu, dans l'après-midi, ça va continuer de grimper. Côté mer, Brive-la-Gaillarde et Clermont-Ferrand jusqu'à 29 degrés pour Toulouse. Ça, ce sera uniquement dans la matinée, bien entendu, dans l'après-midi, ça va continuer de grimper. Côté Mercure.

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1: Je vous le disais auparavant, le trafic de début de journée, de fin de journée est en train de s'installer tranquillement au niveau des grandes agglomérations Bayonne, Bordeaux et Toulouse. Ce sont les bouchons traditionnels que vous avez l'habitude de rencontrer. Je ne vais pas m'étendre là-dessus. Vous aurez quand même un temps de parcours quand même rallongé, comme chaque soir, avec les hostilités qui sont déjà lancées sur la partie est du périphérique Toulouse, du côté de la sortie Bayonne-Saint-Esprit, sortie numéro 6 de l'autoroute A63 à Bayonne. Justement, restons-y sur cette autoroute A63. Alors, du côté de Bayonne, si vous passez au niveau du péage de Biarritz, en direction de Saint-Sébastien. Il y a toujours ces opérations de dépannage au niveau d'un poids lourd qui doit être évacué. Un dépanneur remorqueur est sur place donc pour intervenir. Les patrouilleurs ont sécurisé la zone. Adaptez bien votre vitesse. Et puis, beaucoup plus au nord, si vous êtes sur une zone à cheval entre le secteur géré par la direction des routes atlantiques et celui d'Atlande, notez donc qu'il y a ce bouchon en direction de Saint-Sébastien. Alors, il est plus important en direction de Saint-Sébastien qu'en direction de Bordeaux, mais il va falloir s'armer de patience. Je pense surtout à vous, les conducteurs et les conductrices de poids lourds. Parfois, vous êtes à l'arrêt pendant un petit bout de temps dans ce secteur parce qu'il y a une zone de travaux où ça circule à double sens. Donc voilà pourquoi vous allez vous retrouver à l'arrêt dans cette zone. Vous qui faites le trajet sur le réseau toujours de la direction des routes atlantiques, il y a du monde au niveau de la rocade, mais de manière habituelle. Rien de bien surprenant à vous transmettre dans ce secteur. Et puis, tous les autres événements que j'ai pu citer auparavant sont désormais terminés du côté notamment de l'autoroute A89. Néanmoins, j'aimerais vous rappeler que si vous circulez dans la région de Brive-la-Gaillarde, là où se croisent un peu la 89 et l'autoroute A20, si vous roulez sur la 20 direction Toulouse, vous ne pouvez pas vous engager directement sur l'autoroute A89 en direction de Bordeaux par la bretelle de bifurcation qui permet de le faire en temps normal. Celle-ci est fermée pour une longue durée. On en a parlé quasiment tout le printemps. C'est la conséquence de travaux de sécurisation d'un ouvrage qui a été largement endommagé par des intempéries en début d'année. Donc sachez que pour le moment, et jusqu'à nouvel ordre, si vous devez rejoindre la direction de Bordeaux, il faudra passer par Objat, la sortie numéro 50.
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1: 17h06, j'espère que votre journée au travail s'est bien passée. Si vous venez de quitter votre lieu de travail, je vous propose tout de suite de s'intéresser à l'actualité du ballon rond.
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1: Du monde à vivre jusqu'au 19 juillet sur le 107.7 avec tous les jours durant la phase de groupe, un chiffre clé pour tout savoir sur cet événement mondial. Et aujourd'hui, Sébastien Datte, quel est le chiffre à l'honneur?
3: Le chiffre du jour, c'est le 4, comme le nombre d'apparitions de Shakira sur la bande originale du mondial de foot, 16 ans après son célèbre Waka Waka, hymne de la Coupe du Monde en Afrique du Sud, après ses tubes Hips Don't Lie et La La La qui avaient été remixés pour les mondiaux 2006 en Allemagne et 2014 au Brésil. La FIFA a de nouveau choisi la chanteuse colombienne pour cette 23e édition. Le titre s'appelle Die Die et pour l'occasion Shakira est en duo avec le chanteur et compositeur nigérian Burna Boy. Une chanson et un clip plein de soleil concoctés pour nous accompagner tout au long de l'été et plus si affinité. En attendant, ce nouveau hit va résonner jusqu'au 19 juillet prochain dans tous les stades qui accueillent des matchs de cette Coupe du Monde au Canada, au Mexique et aux États-Unis. Et si vous avez manqué sa prestation en ouverture de la première rencontre du mondial entre le Mexique et l'Afrique du Sud, une séance de rattrapage est prévue. Shakira nous offrira ce Die Die en live lors d'un grand show qui aura lieu durant la mi-temps de la finale au MetLife Stadium de New York, un spectacle calqué sur le modèle du Super Bowl, la grande messe annuelle du football américain, un concert géant auquel sont également conviés la reine de la pop Madonna et le groupe de K-pop BTS.
1: Merci beaucoup Sébastien, et bien je vous propose qu'on écoute tous ensemble ce nouvel hymne. Voici donc Shakira et Burna Boy avec Dadaï.

0: C'était Shakira et Burna Boy, l'hymne de cette Coupe du Monde 2026. J'espère que ça vous aura plu. J'espère aussi que votre voyage se passe bien, que peut-être quittez-vous le travail. Si vous quittez le travail à Bordeaux, n'oubliez pas qu'il y a toujours donc ce bouchon qui vous attend au sud de la ville en direction de Saint-Sébastien, en particulier à une zone de travaux à double sens. Je vous en reparle dans les prochains kilomètres. En attendant, on garde un œil aussi sur quelques rares événements qui me parviennent. Priorité au trafic avec vous qui empruntez l'autoroute A63 en direction de Bordeaux. Du côté du Pays Basque, notez qu'un patrouilleur va intervenir pour ramasser une planche aperçue sur la voie de gauche, 2 km après Bayonne-Anglette, la sortie numéro 5, kilomètre 177. Côté musique, je vous prépare Vernis Rouge avec La Fille.
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0: La musique de Vernis Rouge, c'était La Fille, un instant sur le 107.7. Restez avec nous, l'infotrafic, c'est dans 30 secondes.
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0: 17 heures passées de 16 minutes et nous gardons un œil sur des conditions de circulation qui restent en grande majorité plutôt tranquilles sur les grands axes que vous empruntez. Toutefois, il y a quand même ça et là, le long de votre route, la présence de quelques obstacles et puis surtout des bouchons autour des grandes agglomérations. Et on va commencer par la façade atlantique, l'axe Bordeaux-Lyon, l'autoroute A89 avec toujours ce bouchon qui est signé persiste au sud de Bordeaux avec, donc je vous le rappelle, une zone de circulation à double sens. Donc vous allez passer d'abord sur une seule voie avant pour vous qui roulait notamment en direction du sud, en direction de Saint-Sébastien, passer de l'autre côté du terre-plein central. Pour vous qui allez donc circuler dans cette zone, il va falloir donc prendre toutes les précautions nécessaires pour traverser la zone qui va vous demander de longues minutes de patience. Ça augmente petit à petit et le bouchon remonte quasiment jusqu'à la bifurcation entre l'autoroute A63 et l'autoroute A660, là où se sépare donc la direction d'Arcachon de l'autoroute A63. Je vous tiens au courant de l'évolution de la situation là encore dans ce secteur. Alors les estimations sont assez variables, donc voilà pourquoi je ne vais pas m'aventurer à vous transmettre un temps de traversée précis de cette zone. Du côté de l'autoroute A63, on va y rester parce que j'ai encore des événements à vous indiquer, mais au Pays Basque cette fois-ci, beaucoup plus au sud, en direction de Saint-Sébastien. Toujours ce poids lourd en difficulté au niveau de la barrière de péage de Biarritz et puis dans l'autre sens de circulation, direction Bordeaux, 2 km après Bayonne-Sud, Anglette, la sortie numéro 5, kilomètre 177. Une planche a été indiquée sur la voie de gauche. La patrouilleuse Stéphanie se trouve sur place pour intervenir. Je ne peux que vous demander de bien ralentir pour assurer sa sécurité. Elle assure la vôtre en retour. Vous qui faites le trajet en direction de Bordeaux, un petit peu de monde dans la sortie pour Bayonne-Saint-Esprit, sortie numéro 6 de l'autoroute A63. Le long des Pyrénées sur l'autoroute A64, cette fois-ci, ça se passe dans l'ensemble plutôt bien. On va se retrouver en région toulousaine pour les bouchons traditionnels de fin de journée. Pour quitter le périphérique toulousain à Bordeaux-Longue, dans le secteur d'Oncompole, la sortie numéro 38, et puis sur la partie est du périphérique, depuis le sud vers le nord, en direction de Bordeaux. Il va falloir donc patienter de l'ordre de 5 à 10 minutes supplémentaires le long de votre route. Voilà pour tout ce que j'avais à vous rappeler au moment où on se parle. Partout ailleurs, les voyants restent au vert encore pour l'instant. Restez avec nous parce que dans quelques secondes, nous vous présenterons un orchestre, l'Orchestre National Auvergne-Rhône-Alpes, basé à Clermont-Ferrand. Il rayonne dans toute la région avec des projets musicaux variés. Rendez-vous dans Tempo 110, ce sera juste après la musique d'Elena.

0: La musique d'Elena sur le 107.7 pour vous accompagner en cette fin de journée, en tout cas fin de journée de travail. Peut-être pour vous, quelques bouchons autour de Bordeaux, Toulouse et Bayonne de manière traditionnelle, un petit peu plus au sud de Bordeaux. Il y a des bouchons à l'entrée d'une zone de travaux menée par la direction Atland sur le secteur, en partie aussi de la direction des routes atlantiques. Le bouchon remonte un petit peu, on va garder un œil sur cette situation. Comme d'habitude, vous le savez, un point complet à minima tous les quarts d'heure. Et si j'ai besoin d'intervenir, je n'hésite pas à interrompre le travail. La musique. Et tout de suite, votre rendez-vous musical Tempo 110. Quelle est la vie d'un orchestre en région? L'Orchestre National Auvergne-Rhône-Alpes existe depuis 1981. Il se produit un peu partout sur le territoire et même à l'étranger. Et le 3 juillet prochain, dans un lieu insolite, on voit ça avec Charlotte Latour qui nous le présente.
1: 110 secondes pour un portrait de l'Orchestre National Auvergne-Rhône-Alpes. Basé à Clermont-Ferrand, il compte 21 musiciens, tous instrumentistes à cordes, et un chef principal, le violoniste Thomas Zettmeier. Le répertoire de l'orchestre va du baroque de Jean-Sébastien Bach à la musique contemporaine, mais laisse de côté la période romantique qui nécessite un effectif plus imposant. L'orchestre se produira bientôt dans le stade de Clermont, plutôt habitué au rugby. Programme par la directrice générale de l'orchestre, Lila Forcade.
2: Programme fabuleux, les quatre saisons de Vivaldi, interprétées au violon par notre chef principal Thomas Zettmeier, qui va jouer et diriger. En deuxième partie, on va jouer la 9e symphonie de Beethoven avec un chœur sur scène. Et on aura également le chœur Canto Général Auvergne qui sera dans le public. Moment unique, hein. Il n'y a jamais eu de concert comme ça dans ce stade. C'est un orchestre qui donne des concerts prestigieux dans l'opéra théâtre, mais pas seulement. On va jouer dans les maisons de quartier, on va jouer au CHU de Clermont-Ferrand. On accompagne les personnes qui sont hospitalisées en long séjour en leur donnant des cours de violon. Et puis, on va aussi se produire dans des villages, dans des zones rurales. On organise des résidences en campagne. L'orchestre s'installe pendant quelques jours et on amène la musique, on la porte aux personnes qui n'y ont pas accès.
1: Concert grandiose de l'orchestre le 3 juillet au stade Marcel Michelin de Clermont. Pas moins de 10 000 personnes attendues.
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0: Très bonne route avec nous et avec malheureusement une nouvelle information à vous transmettre. Priorité à votre sécurité pour vous qui circulez entre Pau et Bayonne sur l'autoroute A64. À nouveau des cônes de chantier qui auraient été percutés dans une zone de travaux à double sens. Ça vous concerne entre Orthez, la sortie numéro 8, et Salis de Béarn, la sortie qui porte le numéro 7 aux abords du kilomètre 58. Les patrouilleurs vont devoir se rendre sur place pour repositionner ces cônes de chantier qui ont été percutés. Je vous propose d'écouter la musique des One Republic avec Rescue Me dans un instant.
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1: C'était la musique des One Republic avec Rescue Me. Moi, je vais vous informer surtout de vos conditions de circulation. Ça arrive dans quelques secondes. Restez avec nous.
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1: 17h passé de 30 minutes, nous allons ensemble parler dans le détail de vos conditions de circulation qui restent sensiblement les mêmes par rapport à tout à l'heure, c'est-à-dire que le trafic s'intensifie autour de Bordeaux, de Toulouse et un petit peu du côté de Bayonne également. Et puis si vous êtes ailleurs, eh bien quelques événements le long de votre trajet assez régulièrement. Je vais commencer d'abord avec vous qui empruntez l'autoroute A63, des bouchons liés à une zone de travaux menée par le secteur d'Atlande. Hein, si vous êtes dans la zone de Salles, la sortie qui porte le numéro 21. Dans cette zone, hein, il va vous falloir un petit peu d'attente, de patience pour pouvoir traverser l'ensemble de ce secteur. Alors, difficile de vous transmettre une information précise concernant le temps de traversée, puisque les estimations sont généralement un petit peu faussées par les zones de travaux à double sens. Donc, sachez qu'il y a des bouchons dans ce secteur et je vous tiens au courant de l'évolution de la situation, bien entendu, si jamais il y avait le moindre événement qui s'y produisait. Vous qui faites le trajet sur l'autoroute A63, beaucoup plus au sud, en direction de Bordeaux, notez la présence d'un obstacle dans le secteur 2 km après Bayonne Sud, Anglette, la sortie qui porte le numéro 5 au kilomètre 177, toujours une intervention prévue sur la voie de gauche pour évacuer cette planche qui a été indiquée au service de l'autoroute. Et puis si vous êtes dans l'autre sens de circulation, direction Saint-Sébastien, toujours ce poids lourd en panne juste avant la barrière de péage de Biarritz. Le long des Pyrénées sur l'autoroute A64, malheureusement dans une zone de travaux où ça circule à double sens, des cônes de chantier ont été percutés à nouveau. Sachez simplement qu'entre Orthez, la sortie numéro 8, et Salisse de Berne, la sortie numéro 7, vous n'êtes pas à l'abri donc d'apercevoir ces cônes de chantier aux abords du kilomètre 58. Et puis si vous circulez en direction de Toulouse uniquement dans la sortie pour Pau, sortie numéro 10, notez la présence d'un véhicule qui serait en panne. Je fais un rapide retour sur l'autoroute A63 avec une nouvelle information qui m'a été précisée il y a quelques instants, la présence d'un piéton qui aurait été aperçu dans le secteur de la sortie Soniac et Muret, sortie qui porte le numéro 18, kilomètre 47, un piéton qui peut avoir la mauvaise idée de traverser l'ensemble des voies de circulation. Et puis si vous faites le trajet du côté de Toulouse, bon, sans trop de surprises, hein, il y a du monde à Toulouse pour les horaires de sortie du travail, ça coince là encore, donc sur la partie est du périphérique, dans le secteur de Bordeaux-Longue, pour prendre la direction de Tarbes et de Muret, rien d'inhabituel. Voilà pour tout ce que j'avais à vous rappeler, sinon ailleurs les voyants continuent d'être ouverts. 17h33, merci de nous avoir choisis.
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1: Le 17-20 qui se poursuit avec une nouvelle demi-heure, un rendez-vous autour de la santé avec l'été qui arrive, notamment la période de canicule qui s'annonce. N'oubliez pas qu'il faut boire régulièrement, d'autant plus quand on est âgé. Et c'est parfois un peu un défi de faire s'hydrater les seniors. On en parlera dans notre rendez-vous santé dans une vingtaine de minutes. Mais pour l'instant, le retour de la musique avec Laurent Voulzy.

0: classique de Laurent Voulzy à l'instant sur le 107.7 avec Paradoxal System. Je vous souhaite une excellente fin d'après-midi avec nous, un début de soirée qui s'annonce plutôt tranquille avec pour le moment un trafic assez habituel sur les grands axes que vous empruntez du côté de Toulouse, de Bordeaux, même si au sud de Bordeaux ça coince à l'entrée d'une importante zone de travaux où ça circule à double sens. Et puis je surveille également l'une des sorties qui sature assez régulièrement à Bayonne, à savoir Bayonne-Saint-Esprit, sortie numéro 6.
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0: Et je vous propose de rester ensemble du côté de la façade atlantique avec des zones de travaux qui peuvent vous concerner dans les Landes à partir de 20h ce soir et au plus tard jusqu'à 6h du matin. La sortie Casse-Tête, la sortie numéro 12 de l'autoroute A63 sera fermée en direction de Bayonne pour effectuer des travaux de peinture. Et puis, toujours dans les Landes, toujours à partir de 20h ce soir et au plus tard jusqu'à 6h du matin, la sortie Sognac-Emeret, sortie numéro 18 de l'autoroute A63 sera fermée en direction de Bordeaux, là encore pour effectuer des travaux de peinture.
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0: Un bref retour au trafic avec une nouvelle information qui me parvient à l'instant et qui vous concerne si vous êtes entre Brive-la-Gaillarde et Périgueux. Nous sommes ici sur l'axe Bordeaux-Lyon, la 89. Sachez que si vous êtes dans le secteur entre Tenon, la sortie numéro 17, et Mansac-Terrasson, sortie numéro 18, aux abords du kilomètre 162, un animal errant, un chevreuil aurait été aperçu près des voies de circulation. Ça vous concerne dans les deux sens là encore. Le trajet se poursuit comme promis avec la musique de Marie Sarah dans quelques secondes.
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1: 7h46, on prend les mêmes et on recommence avec des véhicules en difficulté et pas mal d'animaux errants à cette heure-ci, en plus d'obstacles. Bref, tout un programme que j'ai évoqué avec vous, avec notamment des difficultés de circulation. Alors, autant la rocade bordelaise connaît un trafic traditionnel de fin de journée, autant au sud de Bordeaux, si vous quittez la région bordelaise et vous arrivez dans le secteur de Salles, la sortie qui porte le numéro 21 quand vous arrivez sur le réseau géré par Atland, eh bien vous allez vous retrouver dans un bouchon qui peut être plus ou moins long à traverser en fonction de la densité du trafic. La conséquence donc d'une zone de travaux où vous allez circuler à double sens, je vous le disais assez régulièrement et je vous le dis assez régulièrement sur cette antenne. Notez que dans la zone où l'autoroute passe de 2 à 3 voies de circulation, eh bien vous restez sur deux voies de circulation avant de passer à une seule voie pour ensuite vous engager donc dans une chicane qui vous permet de passer de l'autre côté du terre-plein central. C'est ça, une circulation à double sens que nous évoquons donc depuis de longues heures sur cette antenne. Vous qui faites le trajet sur le reste de l'autoroute A63, ça se passe quand même plutôt bien, même s'il y a des obstacles, notamment en direction de Bordeaux, l'un 2 km après Bayonne-Sud, la sortie qui porte le numéro 5 avec une patrouilleuse qui tente tant bien que mal de traverser les voies de circulation pour aller ramasser des obstacles, des planches sur les voies de circulation. Pensez à sa sécurité, à l'AJ pour la vôtre. Et puis, si vous êtes toujours en direction de Bordeaux, au nord de Bayonne, 15 km après le péage de Bénesmarène, dans le sud des Landes, kilomètre 142, un autre obstacle pourrait gêner votre passage sur les voies de circulation. Sur l'autoroute A63, toujours en direction de Saint-Sébastien, notez que les opérations de dépannage sont désormais terminées au niveau du péage de Biarritz. Le véhicule qui était impliqué dans cet événement est désormais évacué. Vous faites le trajet sur l'autoroute qui longe les Pyrénées entre Bayonne et Toulouse, la 64. Si vous traversez cette zone de circulation en raison de travaux, vous circulez à double sens. Des cônes de chantier, malheureusement, ont été percutés aux abords du kilomètre 58 entre Orthez, la sortie numéro 8, et Salis de Berne, la sortie numéro 7. Si vous êtes sur l'autoroute A64, mais uniquement en direction de Toulouse, notez la présence d'un véhicule en panne dans l'entrée de Tarbes Ouest, entrée numéro 12, qui peut éventuellement gêner votre passage, d'autant plus si le véhicule est près des voies de circulation. Je change totalement de secteur, je vous retrouve à Toulouse, avec son trafic là aussi de fin de journée, sur la partie est du périphérique, en direction de Bordeaux, avec des difficultés en sens extérieur dès le secteur du Palais, et puis sans trop de surprise aussi, pour emprunter les premiers mètres de l'autoroute A64, direction Tarbes et Muret, à partir du secteur de Bordeaux-Longue. À l'est, de Toulouse, sachez que si vous empruntez l'A69 entre sa bifurcation avec l'autoroute A68 et le secteur de Verfeil, la sortie qui porte le numéro 2 sur cette autoroute A69, notez la présence d'un animal errant. Un chevreuil cœur a été aperçu aux abords du kilomètre 4. Et puis, si vous faites le trajet sur l'axe Bordeaux-Lyon, l'autoroute A89, là encore, un autre animal errant à vous indiquer entre Brive-la-Gaillarde et Périgueux, plus précisément au kilomètre 162, aux abords donc de cette zone entre Tenon, la sortie numéro 17, et Mansac-Terrasson, sortie numéro 18. Votre rendez-vous santé arrive dans quelques minutes avec aujourd'hui un défi pour les seniors, boire suffisamment d'eau. Avec l'âge, la sensation de soif diminue, nous en parlerons juste après la musique de Mylène Farmer.

0: Farmer, son tout nouveau titre, c'était C'est à qui le tour. Dans quelques instants, un nouveau détour par vos conditions de circulation. Ce sera après l'actualité nationale et internationale. On reviendra sur, évidemment, les bouchons de fin de journée, Bordeaux, Toulouse, Bayonne, mais aussi bouchons moins traditionnels à vous indiquer, notamment si vous empruntez l'autoroute A63 au sud de Bordeaux avec une circulation à double sens. Alors, ça génère des difficultés dans les deux sens, mais surtout, surtout pour celles et ceux qui quittent l'agglomération, la région bordelaise en direction de Saint-Sébastien. On va refaire le point sur l'évolution de la situation. Et puis ailleurs, quelques animaux errants à vous rappeler. Et je vous propose maintenant, à quelques jours de l'été, avec notre partenaire, le magazine Bien-être et Santé, de s'intéresser aux seniors. Avec l'âge, boire de l'eau reste essentiel pour préserver les fonctions vitales. Juliette Legros, la directrice de la rédaction, en parle avec Charlotte Latour.
1: Passé 65 ans, le risque de déshydratation, c'est-à-dire le manque d'eau dans l'organisme, augmente. Comment ça se fait, Juliette Legros?
2: Alors en fait, il y a trois principales raisons à ça. D'abord, il y a une teneur en eau corporelle qui est moins importante. On passe de 75% à environ 50%, et c'est essentiellement dû à la baisse de la masse musculaire. Ensuite, et c'est très important, il y a une sensation de soif qui diminue ou qui arrive plus tard, donc on sent moins. Et enfin, il y a la prise de certains médicaments, des diurétiques, des antihypertenseurs, qui sont connus pour déshydrater.
1: Une personne de plus de 65 ans qui ne boit pas assez, que risque-t-elle alors ?
2: D'abord, je précise qu'une déshydratation, elle peut survenir très rapidement. Et en effet, elle peut entraîner un certain nombre de complications. Alors ça va des chutes à la constipation, donc des choses très différentes, mais en passant aussi par les infections urinaires, des calculs, de la tachycardie, ou même une forme de confusion mentale. Mmh. Et ça peut aller jusqu'à nécessiter une hospitalisation dans les cas les plus graves.
1: Bon, avant d'en arriver là, quels sont les premiers signes qui peuvent alerter ?
2: Alors les signes, ils sont notamment très visibles en cas de forte chaleur. C'est une bouche sèche, très sèche, c'est une peau qui se fripe, des urines foncées, une hypotension, donc des chutes de tension, une fatigue importante, des maux de tête ou encore des vertiges.
1: On le sait, il faut donc boire avant même d'avoir soif, mais quelle quantité d'eau est recommandée ?
2: Alors pour maintenir un bon niveau d'hydratation, il est recommandé d'abord de boire sans attendre d'avoir soif et de façon fractionnée. Et ça va représenter 1,7 litre d'eau tempérée de préférence par jour, et davantage évidemment quand il fait chaud, et aussi en cas de fièvre ou en cas de diarrhée. Et ça correspond à quoi ? À 8 verres d'eau qui sont à répartir tout au long de la journée. Et pour compléter, on peut aussi privilégier les aliments qui sont riches en eau, que ce soit des soupes, alors froides pour l'été, des yaourts, des compotes, des fruits, des légumes.
1: A contrario, attention à tout ce qui est diurétique.
2: Oui, on évite évidemment ce qui augmente la sécrétion dans les urines, donc on évite tout ce qui est thé, café, soda ou alcool.
1: Merci Juliette Legros, Bien-être et Santé, magazine à retrouver dans toutes les pharmacies partenaires.
0: Merci à toutes les deux, et puis on le rappelle, hein, il va faire chaud partout, ça ne fait que commencer, une vague de chaleur qui s'installe cette semaine sur l'ensemble du pays, qui pourrait bien tourner à la canicule dès ce jeudi, avec un pic attendu ce week-end. On attend déjà 34 à 38 degrés, voire un peu plus localement, et même les nuits seront plutôt difficiles, parfois au-dessus des 20 degrés. Dans ces conditions, conduire demande quelques précautions, la chaleur fatigue l'organisme, on vient de l'entendre, et avec les nuits tropicales en hausse, la récupération est plus difficile. Pensez à faire des pauses fréquentes le long de votre trajet, notamment sur les aires de service où les bâtiments sont climatisés. C'est toujours une info importante à avoir en tête, d'autant plus si votre véhicule n'est pas équipé de climatisation. N'oubliez pas de prendre de l'eau en quantité suffisante à bord de votre véhicule. Je vous propose de rouler et de continuer le voyage ensemble et en musique avec Jerry Rafferty, aussi Baker Street sur le 107.7 pour terminer l'heure ensemble et continuer le 17-20 tranquillement.

0: Thierry Raffarty pour les souvenirs Baker Street. Bonne soirée à toutes et à tous. Merci d'avoir choisi le 107.7. Il est 18h.
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2: L'accord entre les États-Unis et l'Iran pour mettre fin à la guerre au Moyen-Orient sera signé vendredi. Cela devrait se faire en Suisse, près de Lucerne, dans un hôtel de luxe. Dans la foulée de l'accord validé par Washington et Téhéran, les pétroliers et autres navires iraniens ont recommencé à circuler. Aujourd'hui, rappelons que les États-Unis avaient imposé un blocus des ports iraniens en avril dernier. La réouverture complète du détroit d'Ormuz devrait aussi avoir lieu vendredi. De quoi relancer les cours du Brent. Le baril est repassé sous la barre symbolique des $80 aujourd'hui et pour la première fois depuis le mois de mars. Une réaction qui ne s'est pas fait attendre. Francis Holmes renvoyé devant les assises pour le meurtre de Jean-Joseph Clément. Ce réparateur de machines agricoles avait été retrouvé mort, le visage ensanglanté le 8 août 89 à Bédarides dans le Vaucluse. Le tueur en série a été mis en cause au début de l'affaire avant de bénéficier d'un non-lieu. Il avait à nouveau été mis en examen en octobre 2023 à la réouverture de ce cold case. La Corse obtiendra-t-elle son autonomie un jour? Eh bien, les députés s'apprêtent à ouvrir les débats dans l'hémicycle sur l'instauration d'un statut d'autonomie au sein de la République pour l'île de Beauté. Le texte a été adopté en commission, mais la version initiale est loin de faire l'unanimité. C'est elle qui doit être examinée ce soir par l'Assemblée. Dans le mondial de foot, c'est l'entrée en lice de l'équipe de France. Ce soir, les joueurs de Didier Deschamps affrontent le Sénégal dans le New Jersey à partir de 21h. Suivront à minuit heure française, toujours Irak, Norvège, et puis à 3h du matin, Argentine, Algérie. Enfin, Météo France prévoit des pointes à 40 degrés localement en fin de semaine. Ce devrait être le cas dimanche, notamment en Île-de-France, mais sûrement aussi dans le Poitou-Charentes, le centre-Val de Loire et possiblement la vallée du Rhône. 18h et 2 minutes, le trafic revient dans un petit instant, mais tout de suite, des détails justement et région par région sur votre météo.
0: Merci beaucoup Charlotte. Or, côté météo, ça va être simple, hein. Il va faire beau, il va faire chaud dès demain matin, avec toujours beaucoup de soleil au programme, quelques nuages qui pourraient se former sur le massif des Pyrénées, donner quelques rares averses, voire un coup de tonnerre sur l'est des Pyrénées. Les météos s'enchaînent, hein, avec notamment du côté de la météo des forêts, les départements de l'Aude et des Pyrénées-Orientales qui sont actuellement placés en vigilance pour un risque de départ de feu élevé, je ne le répéterai jamais assez, et toute l'équipe du 177 est mobilisé aussi pour vous rappeler que 9 feux sur 10 sont d'origine humaine. Donc si vous êtes amateur de barbecue par exemple, prenez toutes les précautions nécessaires, d'autant plus si vous utilisez du charbon. Les températures pour demain matin, elles seront quand même relativement élevées pour un début de journée. 23 degrés à Bayonne, 26 à Tarbes, 27 à Bordeaux, 28 à Brive-la-Gaillarde et Clermont-Ferrand. On ira chercher les 29 degrés du côté de Toulouse bien entendu, pour continuer d'augmenter de plus belle pour l'après-midi.
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0: Le 17-20, deuxième partie avec pour le moment toujours notre programme qui nous accompagne, trafic, musique et un rendez-vous avec l'actualité du monde automobile. Un énième constructeur chinois qui débarque en France. Les détails avec notre partenaire, l'Automobile Magazine, ce sera dans une vingtaine de minutes. Mais avant d'écouter la musique de Jean-Louis Aubert, voici vos conditions de circulation.
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0: 18h03 et un trafic qui n'a pas beaucoup évolué, toujours du monde autour des grandes agglomérations. Ça reste un classique parmi les classiques dans le sud-ouest du pays, les agglomérations de Bordeaux, de Toulouse, avec un trafic qui reste chargé, les bouchons traditionnels, je ne vais pas trop m'attarder du pays, les agglomérations de Bordeaux, de Toulouse, avec un trafic qui reste chargé, les bouchons traditionnels, je ne vais pas trop m'attarder là-dessus parce que ce sont

0: conséquence donc de très importants travaux dans cette zone. Je vous tiens au courant de l'évolution de la situation, mais la tendance est quand même à l'amélioration au moment où je vous parle. Vous qui faites le trajet du côté de l'autoroute A63, je n'ai plus d'informations particulières à vous transmettre sur cette autoroute. On va surveiller quand même l'évolution du trafic dans la sortie pour Bayonne-Saint-Esprit, sortie numéro 6 qui sature régulièrement, comme tous les soirs. Le long de l'autoroute A64, l'axe Bayonne-Toulouse, notez que si vous cherchez à prendre l'autoroute A64 par l'entrée de Peyrorade en direction de Bayonne et de Saint-Sébastien, un véhicule est tombé en panne dans cet échangeur qui vous permet de passer notamment de la route départementale 19 à l'autoroute A64. Je vous tiens au courant de l'évolution de la situation là aussi. Et puis si vous êtes sur l'autoroute A64 en direction de Toulouse, 3 km après l'escarre de la sortie qui porte le numéro 9.1, km 100, tout pile, sachez qu'un obstacle se trouverait sur les voies de circulation. Des animaux errants à vous indiquer, notamment à l'est de Toulouse, sur l'A69, entre la jonction avec l'autoroute A68 et Verfeil, la sortie qui porte le numéro 2. Notez la présence donc d'un animal errant qui aurait été aperçu aux abords du kilomètre 4. Le patrouilleur Michel est en train de sillonner la zone pour être à la recherche de cet animal errant. Et puis, si vous êtes beaucoup plus au nord, là, par contre, l'animal errant a bien repéré l'animal, je peux vous le garantir. Ça se passe donc dans le secteur entre Bordeaux et Brive-la-Gaillarde sur l'autoroute A89, entre Tonon, la sortie numéro 17, et Mansac-Terrasson, la sortie numéro 18, plus précisément. Animal donc dont la présence a été évidemment confirmée, puisque le patrouilleur a pu se rapprocher très près de cet animal, d'après les photos qu'il nous a envoyées. Quoi qu'il en soit, pensez à bien lever le pied sous l'effet de la panique. L'animal peut à tout instant avoir la mauvaise idée de traverser l'ensemble des voies. Voilà pourquoi ça vous concerne, comme à chaque fois, dans les deux sens de circulation.
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0: Jean-Louis Aubert, Alter Ego sur le 107.7. Je vous souhaite une agréable fin de journée. Un trafic qui reste encore bien chargé, comme chaque soir, du côté de Toulouse et de Bordeaux. Ça s'améliore petit à petit dans d'autres secteurs. On va surveiller tout cela. Et puis, de moins en moins d'événements à vous transmettre le long de votre route. On refait le point détaillé sur le trafic dans le sud-ouest du pays. Après la musique de Maeva, nous écouterons Supernova dans quelques instants.
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1: 18h passé de 14 minutes, des informations essentiellement concentrées sur la région Nouvelle-Aquitaine. Désormais, je n'ai plus grand-chose d'autre à vous indiquer ailleurs. Alors, on va se concentrer sur l'autoroute A63, l'axe Bordeaux-Espagne. Vous qui roulez d'abord au sud de Bordeaux, présence d'une zone de travaux avec des ralentissements en fonction de la densité du trafic. Vous allez passer dans une zone où ça circule à double sens. Donc, forcément, vous allez passer de 2 ou 3 à une seule voie de circulation pour ensuite bien circuler à double sens sur quelques 4 km environ. Secteur géré par Atlande, il faut impérativement ralentir dans cette zone entre Salles, la sortie numéro 21, et Belin-Bélier, la sortie numéro 20. Un petit peu plus au sud d'ailleurs, si vous passez Belin-Bélier en direction de Saint-Sébastien, notez la présence d'un véhicule en panne sur la voie de droite et la bande d'arrêt d'urgence, kilomètre 47. Le long des du Pays Basque, d'abord du côté de Bayonne, notez la présence donc toujours d'un bouchon assez régulier dans la sortie pour Bayonne-Saint-Esprit, sortie numéro 6 de l'autoroute A63. Ça concerne surtout celles et ceux qui circulent en direction de Bordeaux. Et puis, si vous êtes entre Bayonne et Toulouse, sur l'autoroute A64, en direction de Toulouse, après l'Escar, la sortie numéro 9.1, kilomètre 100, un obstacle, un saut de chantier se trouverait sur la voie la plus à gauche. Les patrouilleurs sont prévenus et font le nécessaire pour se rendre sur place le plus rapidement possible. Vous qui allez faire le trajet ensuite dans le secteur de Peyrorade, plutôt dans le sud du département des Landes, si vous cherchez à rejoindre la direction de Bayonne, dans l'entrée de Peyrorade, notez la présence d'un véhicule arrêté en difficulté. Enfin, si vous faites le trajet du côté de la région toulousaine, je vous le disais, ça se passe dans l'ensemble de manière tout à fait traditionnelle, avec des bouchons pour quitter le périphérique toulousain à Bordeaux-Longue. Et si vous êtes sur la partie est du périphérique, celle qui nous concerne, des bouchons surtout en direction de Bordeaux. C'est l'affaire de quelques minutes supplémentaires, selon les estimations, entre 5 et 10 minutes. J'insiste bien, ce sont des estimations à chaque fois que je vous transmets. Un petit mot de la région de Brive-la-Gaillarde, où je vous rappelle qu'il y a d'importants travaux menés par la direction des routes centre-ouest, concrètement dans cette zone à la croisée des chemins, entre un axe nord-sud, Vierzon-Montauban, l'autoroute A20, et l'axe est-ouest, Lyon-Bordeaux, la 89. Notez donc que si vous empruntez l'A20 en direction de Toulouse, vous ne pouvez pas vous engager directement sur la 89 en direction de Bordeaux. La bretelle de bifurcation qui permet de le faire en temps normal est fermée pour une durée indéterminée, au moins jusqu'au début des vacances d'été. Donc sachez simplement qu'il va falloir bien en anticiper cette zone, où là aussi ça circule à double sens. Donc respectez bien la signalisation en place, ça peut générer en fonction de la densité du trafic, des bouchons. Et puis, si vous cherchez à rejoindre la direction de Bordeaux, eh bien, passez par Objat, sortie numéro 50. Un énième constructeur chinois débarque en France, une nouvelle marque portée à l'écran par Jean Reno dans une publicité que vous avez peut-être d'ores et déjà vue. Vous saurez tout sur Djeko dans un instant, dans le Magoto. Ce sera juste après la musique de Taïk.

0: La musique de Taïk, c'était Girlfriend. Bonne route avec nous. De très rares obstacles ou véhicules en difficulté le long de votre trajet. Il est surtout question de bouchons le long de votre route et vous serez surtout concernés. Vous qui allez traverser le secteur au sud de Bordeaux, la région bordelaise, la région toulousaine. Et puis un petit peu de monde aussi du côté de Bayonne, comme régulièrement le soir. On refait le point aux alentours de 18h30. Et comme promis, c'est l'heure de votre Magoto sur le 107.7. Sébastien Battet en compagnie d'un journaliste de l'Automobile Magazine.
1: Et cette semaine, je suis en compagnie de Gaël Brianceau. Bonjour Gaël.
2: Bonjour Sébastien.
1: On s'intéresse cette semaine à un nouvel acteur du monde de l'automobile qu'on découvre petit à petit en France. On a d'ailleurs découvert la marque dans une pub à la télé emmenée par Jean Reno. Vous nous faites découvrir, Gaël Brianceau, la marque Geico.
2: Geico, alors Geico, c'est une marque du groupe chinois Geely. C'est un gros groupe en Chine. C'est vraiment une boîte importante.
1: Et là, cette Geico 5 que vous nous présentez, côté look, ça ressemble à une Range Rover un peu plus petite, parce qu'on est quoi sur le segment 2008 là ?
2: Exactement, on est sur 4m38, donc c'est 8 cm de plus qu'un 2008, donc une voiture SUV urbain. Après, effectivement, on sait que les Chinois en matière de design, ils n'ont pas...
1: On n'est pas sur du copier-coller, mais on s'inspire fortement.
2: Les Chinois aiment beaucoup, on va dire qu'ils aiment beaucoup honorer des styles qui ont été appréciés ailleurs, donc c'est un peu, effectivement, il y a des faux airs de Range Rover évoque. Après, la voiture, elle a une stature.
1: Avec notamment une jolie calandre, et vous avez eu la chance de prendre le volant et d'effectuer quelques mesures.
2: Alors,
1: c'est une hybride.
2: C'est une hybride simple. Après, les résultats sont assez moyens, notamment en matière de consommation. D'une hybride, c'est quand même, c'est quand même le nerf de la guerre. La voiture est sobre en ville, moins sur l'autoroute. Après, on peut pas trop lui en vouloir parce qu'elle a beaucoup d'autres points d'intérêt.
1: Oui, points d'intérêt financiers notamment.
2: Évidemment, quand on se tourne vers une voiture chinoise, c'est que le prix est très intéressant. En l'occurrence, la version de base du Geico 5 hybride, c'est 27 000 €. 27 000 euros, c'est le prix d'un Duster hybride avec beaucoup plus de chevaux, plus d'équipement. Une meilleure garantie, donc évidemment, ça interpelle.
1: Ça interpelle, mais est-ce qu'il faut vraiment se lancer avec cette marque, finalement, qu'on découvre tout juste ?
2: Alors, objectivement, les prestations sont assez moyennes, mais on n'est vraiment pas volé vu le prix de la voiture. Après, effectivement, méfiance, parce que Jean Reno nous présente une nouvelle marque, mais personne ne la connaissait en France il y a 2 mois. Donc, le conseil qu'on vous donne à l'Automobile Magazine, si vous craquez pour une voiture chinoise, on vous déconseille de l'acheter comptant. Prenez plutôt une LOA, une LDD. Si la marque se partait d'ici 2-3 ans, vous pouvez plus l'entretenir, vous l'auriez sur les bras, donc franchement, si vous craquez,
1: la location est
2: le bon plan.
1: Des apparences et de l'appétit, c'est le titre de l'article que vous consacrez à cette Geico 5 dans le tout dernier numéro de l'Automobile Magazine. À bientôt, Gaël Brianceau.
2: Merci Sébastien.
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0: Excellente route avec nous, avec la musique de James Blunt qui se prépare dans quelques instants. Je vous proposerai de parler de vos conditions de circulation dans les toutes prochaines minutes. Et puis, je vous présenterai aussi la suite du programme.
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1: 18h passé de 30 minutes, ça s'est calmé au sud de Bordeaux sur l'autoroute A63 au niveau de la jonction entre au niveau de cette zone de travaux entre le secteur de Salles, la sortie numéro 21 et Belin-Bélier, la sortie numéro 20 dans les deux sens de circulation. Néanmoins, vous n'êtes pas à l'abri de devoir bien lever le pied et ralentir pour traverser cette zone de chantier où ça circule à double sens. Il peut y avoir aussi du monde encore à cette heure-ci sur le réseau géré par la direction des routes atlantiques dans le secteur entre Sestas et Gradignan et sur la rocade bordelaise également. Un petit mot de ce qu'il se passe actuellement du côté de Toulouse avec du monde encore à cette heure-ci sur la partie est de ce périphérique toulousain en direction de Bordeaux essentiellement, donc en sens extérieur, et puis encore quelques ralentissements et autres bouchons divers et variés pour prendre l'autoroute A64 dans le secteur de Bordeaux-Longue, mais lentement mais sûrement ça va quand même un petit peu mieux, tout doucement. Vous qui faites le trajet le long des Pyrénées sur l'autoroute entre Bayonne et Toulouse, l'autoroute A64 a assez peu de choses à vous transmettre. Il y a néanmoins un véhicule en panne dans l'entrée de Perora, d'entrée numéro 6 en direction de Bayonne. Et puis, puisque nous parlons de Bayonne, encore un petit peu de monde de temps en temps dans la sortie pour Bayonne-Saint-Esprit, sortie numéro 6. Ça dépend de la densité du trafic, mais ça va mieux par rapport à tout à l'heure. Il est 17h32, soyez les bienvenus.
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1: Le 17-20 se poursuit avec un rendez-vous cinéma dans un instant, dans une petite vingtaine de minutes, là, avec notre partenaire, le magazine Première, en la personne de son rédacteur en chef, Thierry Chaise. Nous parlerons en ce mois des fiertés d'un film événement, Jim Quinn, dans un instant. Ce sera dans une petite vingtaine de minutes après l'infotrafic de 18h45. Côté musique, je vous prépare au cours de ce quart d'heure Jungle ou encore tout de suite Véronique Sanson, un de ses plus grands classiques, Ma Révérence.

0: La musique signée Véronique Sanson à l'instant sur le 107.7. Passez une bonne fin d'après-midi, début de soirée, c'est selon. En attendant, on continue de voyager en musique dans quelques instants. Je vous proposerai d'écouter Jungle. Et puis, côté trafic, bien pour l'instant, mis à part des difficultés du côté de Bordeaux, de Toulouse et plus forcément du côté de Bayonne, ça se passe dans l'ensemble plutôt tranquillement. Quelques véhicules peuvent être arrêtés ça et là le long de votre trajet sur la bande d'arrêt d'urgence. Pensez comme d'habitude à bien vous en écarter.
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0: Une info en plus qui va nous emmener du côté de la région toulousaine. Si vous êtes à l'est de Toulouse, à partir de 21h ce soir et au plus tard jusqu'à 6h du matin, l'autoroute A68 sera fermée en direction de Toulouse entre Saint-Sulpice, Porte du Tarn, sortie numéro 5 et Gragnac, la sortie numéro 2 pour effectuer des travaux d'entretien.
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0: Hey, ça fait un petit bout de temps que je vous les promets. Le collectif Jungle arrive dans un instant. Restez bien calés sur le 107.7.
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1: 18h44 et le trafic est rythmé surtout par les bouchons de fin de journée du côté de Bordeaux et de Toulouse et au sud de Bordeaux par une zone de travaux qui peut générer en fonction de la densité du trafic quelques petites minutes de patience. Rien de bien dramatique à cette heure-ci. Il faudra bien ralentir et surtout respecter la signalisation qui vous annonce cette zone de circulation à double sens située entre Salles, la sortie numéro 21 et Belin-Bélier, la sortie numéro 20. Du côté de Bordeaux, la rocade bordelaise est saturée en divers secteurs comme régulièrement le soir, même si ça a eu tendance à s'améliorer pour traverser le pont d'Aquitaine en direction de Paris, par exemple, ou encore dans le secteur de Villeneuve-d'Ornon et de Bègles dans les deux sens de circulation. Si vous faites le trajet du côté de Toulouse, nous allons surtout nous attarder sur un bouchon qui remonte désormais sur l'autoroute A64, les derniers mètres en direction essentiellement de Montpellier et de Barcelone. Si vous passez en Compol, la sortie qui porte le numéro 38. Voilà pour l'essentiel à retenir sur la partie est du périphérique, celle qui nous concerne. Pour l'instant, quelques légers ralentissements à l'approche de la Roseraie, par exemple, et partout ailleurs, des voyants qui restent au vert. Il ne reste plus qu'à vous souhaiter une excellente soirée. Et dans un instant, votre rendez-vous cinéma, c'est à voir. Thierry Chasse du magazine Première nous parlera notamment d'un film d'animation français en ce mois des fiertés. Un film qui a été présenté à Cannes, Jim Quinn, l'histoire d'une icône gay qui contracte l'hétérose. La suite à suivre juste après la musique d'Angèle et Justice.

0: Angèle avec justice, c'était What You Want. Si vous voulez l'info trafic dans le détail, ce sera évidemment après l'actu de 19h, mais notez que je n'hésite pas à interrompre le programme si j'ai besoin d'intervenir, et puis n'hésitez pas, avant de prendre la route, à consulter le dernier point qui est réactualisé région par région sur notre site internet et notre application. C'est l'heure de C'est à voir, votre rendez-vous cinéma. Yvan Mouton retrouve Thierry Chaise, rédacteur en chef du magazine Première, pour sa sélection de la semaine.
1: Et nous commençons par un film d'animation français, Jim Quinn, une icône gay qui contracte l'hétérose. Qu'est-ce que c'est que cette chose, Thierry?
2: L'hétérose, alors, dans le film, l'hétérose, c'est une maladie qui fait que on devient hétéro. Voilà. Et c'est évidemment une parabole autour du sida pour un film d'animation complètement secoué.
3: J'ai contracté une nouvelle maladie qui s'appelle l'hétérose.
4: Quoi? Tu vas devenir hétérosexuel.
2: C'est-à-dire que c'est une comédie qui ose être extrêmement trash et qui se moque à la fois des clichés sur les gays et sur les hétéros pendant 1h20, mais d'un rythme absolument fou, avec donc vraiment de l'humour assez trash. On peut reconnaître des personnages comme Christine Boutin, par exemple, qui est la ministre. Il se trouve que le fils de cette ministre, c'est quelqu'un qui n'a pas révélé son homosexualité et qui va passer donc tout le film avec Jim Quinn, son idole homo en train de devenir hétéro, pour essayer de le sauver. Donc c'est à la fois attachant, c'est un récit d'émancipation, et c'est surtout une dinguerie de comédie. C'était présenté en Cannes en séance de minuit et ça a été une sacrée ambiance. Ça mérite de trouver vraiment le chemin des salles avec beaucoup de spectateurs, et le travail sur l'animation est particulièrement remarquable aussi.
1: Et votre deuxième choix est un film réalisé par Laetitia Masson, interprété par Élodie Bouchèze, qui s'intitule Ulysse. Ulysse étant un enfant qui souffre d'un syndrome génétique, si j'ai bien compris.
2: Oui, ouais. Et cet enfant, en fait, c'est celui de Laetitia Masson qui joue son propre rôle dans le film, puisqu'elle a eu un enfant qui souffre de ce syndrome-là et dont le rêve était de devenir grand cuisinier. Et donc, on va suivre les aventures de ce petit garçon, en fiction, évidemment, la fiction est là, et évidemment, le fait que ce sont des plafonds de verre, où tout le monde lui dit, mais c'est impossible, tu ne dois pas y arriver. Et la maman est jouée par Élodie Bouchèze, qui décidément est une actrice merveilleuse, ça on le sait, mais qui est capable de jouer dans un mélo qui est totalement assumé, avec en plus comme meilleur ami Romain de Bourringer dans le film. Autant dire deux grandes comédiennes au service vraiment d'un beau mélo qui s'assume, et ça fait du bien.
1: Eh bien, on a donc ce Ulysse qui tente de trouver sa place dans le monde et les aventures de ce personnage d'animation, Jim Quinn. Les deux films sont en salle cette semaine, à retrouver également dans le magazine Première et sur première.fr.
0: Les précisions de Thierry Chaise. Merci beaucoup pour ces deux suggestions. Et puis, si vous voulez retrouver les bandes annonces de ces deux films, n'hésitez pas à vous rendre sur notre site internet radio177.fr. Nous allons ensemble nous retrouver pour vos conditions de circulation. Ce sera dans un instant, juste après la musique de Face.

sur le 107.7. Merci de nous avoir choisi. Dans un instant, c'est un nouveau point complet sur vos conditions de circulation. Et puis, côté musique, je vous propose de terminer l'heure ensemble avec John Jett and the Blackhearts.

0: of Rock'n'Roll, évidemment, John Jett and the Blackhearts. Bonne route avec nous. Dans quelques secondes, l'actualité nationale et internationale, suivie de vos conditions de circulation. Soyez les bienvenus, il est 19h.
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2: L'accord entre les États-Unis et l'Iran pour mettre fin à la guerre au Moyen-Orient sera signé vendredi. Cela se fera en Suisse, dans un hôtel de luxe situé près de Lucerne. Dans la foulée de l'accord validé par Washington et Téhéran, les pétroliers et autres navires iraniens ont recommencé à circuler. Aujourd'hui, la réouverture complète du détroit d'Ormuz devrait avoir lieu vendredi. Et puis par ailleurs, le baril de Brent est repassé sous la barre symbolique des $80 aujourd'hui et pour la première fois depuis le mois de mars. Emmanuel Macron sera l'invité de l'émission L'Événement, jeudi soir sur France 2. Le président de la République répondra aux questions de Caroline Roux depuis l'Élysée. Ce sera l'occasion pour le chef de l'État de revenir sur cet accord de paix entre États-Unis et Iran, mais aussi de dresser le bilan du sommet du G7. Le G7, sommet des grandes puissances réunies en ce moment à Évian, et où le président ukrainien Volodymyr Zelensky a été accueilli aujourd'hui. Il a été convenu unanimement qu'il fallait intensifier la pression sur la Russie pour arrêter la guerre en Ukraine. Donald Trump s'est même étonnamment dit prêt à accentuer la pression sur Moscou. Retour en France, où le Parlement vient d'adopter définitivement une proposition de loi. Elle vise à allonger jusqu'à 7 mois la durée de rétention administrative de certains étrangers en situation irrégulière et jugés dangereux. Texte adopté par 345 voix contre 177. La gauche dénonce un coup de communication et un texte inefficace et dangereux, voté avec les voix de l'extrême droite. Dans le mondial de foot, l'entrée en lice de l'équipe de France ce soir. Les joueurs de Didier Deschamps affrontent le Sénégal à partir de 21h dans le New Jersey. Les fans de statistiques insistent sur le fait que jusqu'à présent, chaque match d'ouverture de compétition européenne ou mondiale sous l'ère Didier Deschamps a été remporté par les Bleus. Verdict ce soir donc. Et puis un mot de météo, puisque Météo France prévoit des pointes à 40 degrés localement en fin de semaine. Ce devrait être le cas dimanche, notamment en région parisienne, mais possiblement aussi dans le Poitou-Charentes, le Centre-Val de Loire et la Vallée du Rhône. La SNCF annonce déjà la suppression de quelques trains, notamment des intercités dans lesquels les vieilles rames ne supportent pas trop ces fortes chaleurs. 19h02, le trafic arrive dans un petit instant, mais tout de suite des détails région par région sur cette chaude météo.
0: Merci beaucoup Charlotte. Alors évidemment de la luminosité demain avec beaucoup de soleil et quelques nuages à prévoir sur les Pyrénées. De rares nuages qui pourraient donner de rares averses, voire un coup de tonnerre sur l'est de ces montagnes. Côté météo des forêts, l'Aude et les Pyrénées orientales sont toujours placées en vigilance élevée pour un risque de départ de feu. Si vous devez manipuler des flammes, évidemment vous le faites loin de la végétation et auquel cas vous prenez évidemment les dispositions nécessaires pour pouvoir éteindre rapidement un départ de feu. Si vous êtes fumeur, s'il vous plaît, on ne le répétera jamais assez, ne jetez pas le mégot de votre cigarette par la fenêtre de votre véhicule, ça peut déclencher de terribles départs de feu. Les températures pour demain matin, elles seront relativement élevées avec 23 degrés à Bayonne, 26 à Tarbes, 27 à Bordeaux, 28 à Brive-la-Gaillarde et Clermont-Ferrand, 29 pour la région de Toulouse.
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0: C'est parti pour le troisième et dernier acte de ce 17-20 que nous passons ensemble. Trafic, musique et rendez-vous d'actualité continue de rythmer votre trajet. Et dans une petite vingtaine de minutes, ce sera une plongée dans les coulisses de votre trajet avec notre question d'autoroute du jour. Mais pour l'instant, avant d'écouter Kali, voici vos conditions de circulation.
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0: Et c'est un retour progressif à la normale, notamment du côté de Bordeaux et de la façade atlantique. Plus vraiment grand chose à vous indiquer le long de votre trajet dans ces secteurs. Côté événement, je n'ai absolument plus rien à vous indiquer. Il peut y avoir un petit peu de monde du côté de Toulouse encore à cette heure-ci, avec notamment un bouchon qui s'est produit dans la bifurcation dite de Bordelongue pour accéder au périphérique toulousain en direction de Tarbes, mais plutôt en direction de Montpellier et de Barcelone. C'est après Oncompole, la sortie numéro 38, que vous allez être concerné par la présence de cet événement. Voilà, vous savez désormais tout sur vos conditions de circulation, sinon partout ailleurs, je n'ai absolument rien d'autre à vous indiquer. Un petit mot quand même d'une zone de travaux importante dans le secteur de Brive-la-Gaillarde pour vous qui allez emprunter l'autoroute A20 en direction de Toulouse, vous ne pouvez pas vous engager. Un petit mot quand même d'une zone de travaux importante dans le secteur de Brive-la-Gaillarde pour vous qui allez emprunter l'autoroute A20 en direction de Toulouse, vous ne pouvez pas vous engager directement sur

excellente route avec nous. Et c'était Kali à l'instant avec Elle m'a dit. Moi, je vous dis que ça se passe dans l'ensemble plutôt tranquillement sur les grands axes que vous empruntez. Toutefois, une nouvelle information qui vous concerne si vous êtes au sud de Bayonne, au Pays Basque, sur l'autoroute A63, direction Saint-Sébastien, juste après Saint-Jean-de-Luz-Nord, la sortie numéro 3, kilomètre 192. Un obstacle se trouverait sur les voies de circulation. Les services de l'autoroute sont prévenus et se rendent sur place pour intervenir. Nous, on continue de voyager en musique. Lisa Stansfield arrive dans un instant, So Natural, juste après Joyce Jonathan.

0: La musique de Lisa Stansfield, c'était So Natural. Restez avec nous, l'info trafic dans 30 secondes.
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0: 19h passé de 16 minutes, assez peu d'évolution de vos conditions de circulation, mais des zones de travaux qui sont en train d'être mises en place du côté de la Corrèze. Je vais vous en parler dans quelques instants. Je commencerai d'abord avec un obstacle qui peut être plus ou moins conséquent le long de votre trajet sur l'autoroute A63, le long de la façade atlantique entre Bayonne et la frontière franco-espagnole au Pays Basque. Donc si vous roulez en direction de Saint-Sébastien, notez que des planches de bois pourraient gêner votre passage juste au niveau de l'échangeur de Saint-Jean-Luz-Nord, la sortie numéro 3. Il faut impérativement ralentir kilomètre 192. Du côté des grandes agglomérations, Bordeaux et Toulouse, ça revient petit à petit à la normale. Alors, il y a quand même toujours autant de monde du côté de Toulouse, notamment pour accéder au périphérique toulousain, à l'approche de la bifurcation dite de Bordeaux-Longue, tout au bout de l'autoroute A64. Et puis, si vous êtes donc du côté de Bordeaux, ça se passe dans l'ensemble plutôt tranquillement à cette heure-ci. Un mot de la Corrèze, donc, comme promis, avec des travaux qui sont en train d'être mis en place ce soir et au plus tard jusqu'à 6h du matin. La bifurcation qui permet depuis l'autoroute A20, quelle que soit la direction, de vous engager sur la 89 direction Clermont-Ferrand sera fermée pour des travaux d'entretien. Et puis dans le même temps, la bretelle qui permet de passer de l'autoroute A89 direction Bordeaux à l'autoroute A20 est en train d'être fermée et ça va vous concerner dès le secteur de Tulle. Sachez donc que vous devez désormais sortir obligatoirement à Tulle Nord, la sortie numéro 20, et emprunter ensuite le réseau secondaire pour rejoindre l'autoroute A20 du côté de Celiac. Voilà pour l'essentiel à retenir. Sinon ailleurs, pour le moment, je n'ai pas grand chose d'autre à vous indiquer. On va surveiller l'évolution de la situation de cette zone de travaux. Ailleurs, le trafic est, je vous le disais, plutôt calme. Très bonne route avec nous et avec tout de suite Mentissa, la chanson d'amour.

0: Mentissa, la chanson d'amour. Avant de passer à la suite du programme, laissez-moi vous rappeler deux choses. D'abord qu'il y a des travaux qui sont en train d'être mis en place du côté de la Corrèze, avec notamment la bretelle de bifurcation entre l'autoroute A20 et l'autoroute A89 qui est en train d'être fermée. Ça a des conséquences dès le secteur de Tulle. J'aurai l'occasion de vous en reparler. 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La suite du trajet en musique avec Acha qui se prépare et tout de suite, eh bien, comme prévu, nous retrouvons votre question d'autoroute avec la rédaction du 177.
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0: Comment compenser l'impact environnemental des travaux de l'autoroute? Pour chaque projet, tout est mis en œuvre pour réduire le plus possible les conséquences des travaux. Et cela commence bien avant les premiers coups de pelle. Sarah Corpard, de Vinci Autoroute.
2: On évalue différentes variantes. Ce travail de conception et d'analyse est fait par des bureaux d'études spécialisés. Et tout est mixé pour sélectionner la variante, donc la plus optimisée et la moins impactante pour l'environnement.
0: Si la variante choisie doit avoir un impact environnemental, il doit être compensé ailleurs.
2: On va acheter des terrains considérés comme dégradés par les écologues. On va replanter des haies, on va retirer les déchets, suivre ces terrains pendant 30 ans, 50 ans, voire 99 ans, pour vérifier si on a bien obtenu notre plus-value écologique.
0: Et les services de l'autoroute sont suivis de très près sur la question.
2: Tant qu'on n'a pas obtenu nos gains écologiques, les services de l'État nous imposent d'aller compléter les travaux, voire compléter notre surface foncière pour bien vérifier qu'on a bien compensé notre impact lié à la construction du nouveau projet.
0: Par exemple, en 2023, lors de l'élargissement de l'A10 au nord d'Orléans, ce sont près de 80 000 arbres et arbustes qui ont été plantés aux abords des autoroutes A10 et A71.
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0: Merci de nous avoir choisi, Acha. Comme promis, Be My Man, c'est ce que nous écouterons dans les toutes prochaines minutes avant un nouveau point complet sur vos conditions de circulation à 19h30.
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0: La musique d'achat, c'était Be My Man sur le 107.7. Restez avec nous, c'est Pascal Obispo que je vous prépare dans quelques instants.
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0: 19h, passé de 30 minutes de trafic. Encore une fois, plutôt calme et stable sur les différents axes que vous empruntez. Il peut y avoir encore un petit peu de monde autour de Toulouse notamment, mais pour l'instant, rien de bien dramatique. Je vais commencer avec une zone de travaux qui va vous demander de modifier un petit peu votre itinéraire qui est en train d'être mise en place du côté de la Corrèze sur l'axe Bordeaux-Lyon, l'autoroute A89, puisque dans la région de Brive, et sachez-le, au plus tard jusqu'à 6h du matin, la bretelle de bifurcation qui permet depuis l'autoroute A20, quelle que soit la direction, de vous engager sur l'autoroute A89, direction Clermont-Ferrand, va fermer pour effectuer des travaux d'entretien. Pour beaucoup, vous allez devoir sortir à Seyac, la sortie numéro 45 de la 20, puis emprunter le réseau secondaire pour rejoindre la 89 à Tulle-Nord, l'entrée qui porte le numéro 20. Et dans le même temps, eh bien inversement, la bretelle qui permet de passer de la 89 direction Bordeaux à l'autoroute A20 direction Toulouse et Paris sera elle aussi fermée. Vous allez devoir sortir à Tulle-Nord, puis emprunter le réseau secondaire pour rejoindre la 20 à Seyac. Voilà pour ces quelques rappels que j'avais à vous faire concernant ce département de la Corrèze. Quasiment à côté de ce département de la Corrèze, et même tout juste à côté, sachez que dans le secteur entre Ussel-Est, la sortie numéro 24, et la Bourboule-le-Monde, hors sortie numéro 25, km 290, un poids lourd est tombé en panne sur la bande d'arrêt d'urgence. Il y a un piéton qui se trouve à proximité des voies de circulation dans ce secteur du km 290. Il faut impérativement ralentir et augmenter les distances de sécurité. Et puis je l'apprends à l'instant même, je donne la priorité à ce nouvel événement qui va vous concerner si vous roulez entre Cahors et Montauban sur l'autoroute A20. Vous qui circulez dans le secteur entre Cahors Sud, la sortie numéro 58, et Cossade, la sortie numéro 59, un incendie se serait déclaré à proximité des voies de circulation, kilomètre 394. Merci de nous avoir choisi, il est 19h32.
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0: La dernière ligne droite de ce 17-20 que nous passons ensemble, et dans un instant, votre rendez-vous Play-Replay, coup de projecteur sur House of the Dragon, la série événement du début de l'été. L'univers de Game of Thrones fait son retour avec une saison 3 très attendue des fans. Tous les détails, ce sera dans une vingtaine de minutes. Mais pour l'instant, je vous l'ai promis, voici Pascal Obispo.

0: Pascal Obispo en version live, s'il vous plaît. Nous allons dans quelques instants reparler dans le détail de vos conditions de circulation. Ça se passe quand même globalement bien à cette heure-ci. Néanmoins, notez que, eh bien, il va falloir donc anticiper cette zone de travaux qui vous concerne dans la région de Brive-la-Gaillarde avec de multiples fermetures de la bretelle de bifurcation qui permettent de passer à la 89 à l'autoroute A20. Je refais le détail avec vous dans les toutes prochaines minutes. Restez bien calés sur le 107.7.
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0: Et des infos à garder en tête si vous avez l'intention de voyager ce soir à l'est de Toulouse, par exemple, avec la fermeture de l'autoroute A68 qui sera fermée en direction de Toulouse à partir de 21h ce soir entre Saint-Sulpice, Porte du Tarn, sortie numéro 5 et Gragnac pour effectuer des travaux d'entretien. Notez qu'il y aura aussi des fermetures d'entrée et de sortie et surtout de sortie sur l'autoroute A63 dans la traversée des Landes. On aura largement l'occasion d'en reparler.
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0: Bon voyage avec nous et avec la musique de Lady Gaga qui se prépare dans une toute petite minute.
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1: 19h46, avant de vous parler de travaux qui sont en train d'être mis en place du côté du département de la Corrèze, je vais vous rejoindre avec une toute nouvelle information en Haute-Garonne, c'est au nord de Toulouse que je vais vous rejoindre, vous qui empruntez l'autoroute A62, l'info vient de me parvenir, vous qui empruntez la 62 direction Bordeaux, si vous avez l'intention de sortir à Eurocentre, sortie numéro 10.1, sachez qu'un accident se serait produit dans cette bretelle de sortie, si ce n'est pas sur les voies principales de l'autoroute, quoi qu'il en soit. Pensez à bien lever le pied à l'approche de ce secteur. Les patrouilleurs sont prévenus et vont faire le nécessaire pour intervenir. Des patrouilleurs qui sont en train de se mettre en place au nord de Montauban, dans le secteur entre Cahors et Montauban, avec de la fumée qui se dégage. Alors non pas du réseau autoroutier, mais à proximité du réseau autoroutier, un véhicule aurait pris feu sur le réseau secondaire à proximité vraiment de l'autoroute, au niveau d'un pont sur lequel passe l'autoroute, et il faut impérativement donc lever le pied à l'approche de ce secteur, parce que la visibilité peut être réduite d'après les patrouilleurs qui se trouvent sur place pour intervenir. Vous qui faites le trajet dans ce même secteur de l'autoroute A20, ça se passe dans l'ensemble bien. Je vous rappelle que l'autoroute A20 passe par le département de la Corrèze et avec plusieurs bretelles de bifurcation entre l'autoroute A89 et l'autoroute A20 qui sont ou qui vont fermer. Alors elles sont fermées, elles sont depuis un petit bout de temps. Pour vous qui empruntez l'autoroute A20 direction Toulouse pour prendre la 89 direction Bordeaux, ça c'est dans le secteur de Brive-la-Garde. Et puis un petit peu plus au nord, il y a une autre bifurcation entre l'A20 et l'autoroute A89. Et là, il va falloir donc anticiper puisqu'il y aura des fermetures alors qu'ils ne sont pas indiqués par la direction à des routes centre-ouest qui gère l'autoroute A20 dès le sud de Brive-la-Gaillarde et jusqu'à Vierzon. Sachez néanmoins qu'il est prévu, par les services de l'autoroute de fermer la bretelle de bifurcation qui permet, depuis l'autoroute A20, quelle que soit la direction, de vous engager sur l'autoroute A89 en direction de Clermont-Ferrand pour effectuer divers travaux d'entretien. Il faudra bien anticiper si vous abordez ce secteur et sortir à Céac, la sortie numéro 45, et emprunter le réseau secondaire pour récupérer la 89 à Thunes-Nord, l'entrée qui porte le numéro 20. Dans le même temps, notez que la bretelle qui permet de passer de la 89 direction Bordeaux à l'A20 direction Toulouse et Paris est aussi fermée. Vous allez devoir sortir à Thunes-Nord, la sortie numéro 20, et emprunter le réseau secondaire pour rejoindre l'A20 dans le secteur de Céac. Dans les deux cas, vous suivrez la départementale 1120. Voilà pour l'essentiel à retenir dans ce secteur. Sinon, ailleurs, pour l'instant, ça se passe bien. Une nouvelle info vient de me parvenir alors que j'étais en train de vous parler. Les personnes concernées seront prévenues dans un point géolocalisé. Et comme promis, dans un petit instant, nous ferons un coup de projecteur sur House of the Dragon, la série événement du début de l'été, une troisième saison dans l'univers de Game of Thrones. Ça arrive dans une petite poignée de minutes dans notre rendez-vous. Play Replay, ce sera après Zawi et Stéphane.

0: L'ex-thérapie taxi Zaoui avec la chanteuse Helvète Stéphane. C'était Love Noir sur le 107.7. Côté musique, je vous prépare Deux Filles avec Merci ou encore le groupe qui s'appelle Le Bruit de l'Autre. Nous écouterons un de leurs plus grands succès, ça s'appelle King Kong. Dans un instant, un nouveau point complet sur vos conditions de circulation après l'actu de 20h. Ce sera un changement de voie sur cette antenne. N'oubliez pas qu'il y a des travaux qui sont en train d'être mis en place et qui vont vous demander de modifier votre itinéraire dans le secteur entre Tulle et Brive-la-Gaillarde sur le département de la Corrèze en particulier pour rejoindre la 89 ou l'autoroute à 20. C'est selon, on va en reparler bien entendu dans les prochaines minutes. Et tout de suite, comme promis, Play Replay, coup de projecteur sur la nouvelle saison de The House of the Dragon avec vous, Mathilde Ferrière.
1: House of the Dragon raconte l'histoire de la maison Targaryen, une grande famille qui règne sur le royaume de Westeros et dont les rivalités internes vont peu à peu fragiliser le pouvoir.
2: Rhaenyra approche. Tu n'es plus en sécurité ici.
3: Tu détiens désormais un pouvoir qu'aucun homme n'a jamais possédé. Tu seras souveraine d'un empire imprenable, Rhaenyra. Et nos enfants y régneront pour les siècles des siècles.
1: Dans cette saison 3, les tensions atteignent un nouveau seuil. La guerre de succession, connue sous le nom de Danse des Dragons, s'intensifie. Les alliances se font et se défont, les choix se durcissent et chaque décision entraîne des conséquences durables.
4: Il ne tient qu'à vous de décider ce que vous voulez tirer de cette guerre.
5: Leur défaite est inévitable. Nous reprendrons la ville sans verser plus de sang.
1: Cette nouvelle saison adapte toujours le roman Feu et Sang de George R.R. Martin et met en scène l'un des affrontements les plus sanglants de l'histoire de Westeros, opposant les Targaryens à la Triarchie, alliance des cités libres.
6: Les Targaryens sont une lignée sauvage.
7: Nous agissons dans un dessein sacré pour rétablir le roi légitime.
8: N'avez-vous pas aussi trahi votre reine? Faites venir Aegon, l'usurpateur, devant moi.
1: Préquel de Game of Thrones, House of the Dragon saison 3, c'est à découvrir dès le 22 juin sur HBO Max.
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0: La musique du groupe Le Bruit de l'Autre, c'était King Kong à l'instant sur le 107.7. Merci de nous avoir choisi, les 20h.
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2: L'accord entre États-Unis et Iran pour mettre fin à la guerre au Moyen-Orient sera signé vendredi. Rendez-vous est pris en Suisse, dans un hôtel de luxe près de Lucerne. Dans la foulée de l'accord qui a été validé par Washington et Téhéran, les pétroliers et autres navires iraniens ont recommencé à circuler aujourd'hui. La réouverture complète du détroit d'Ormuz devrait intervenir vendredi. De quoi relancer les cours du Brent. Le baril est repassé sous la barre symbolique des $80 aujourd'hui et pour la première fois depuis le mois de mars. Une dépense qui fait parler outre-Atlantique, une salle de bal que Donald Trump a commencé à faire construire au sein de la Maison Blanche devrait coûter jusqu'à $600 millions, dont la moitié venant de fonds publics. C'est en tout cas ce qu'affirme le Washington Post. Le journal dit avoir récupéré un résumé du projet destiné à l'administration républicaine qui montre que le coût de construction est nettement plus élevé que ce qui a été annoncé publiquement, à savoir un projet à $400 millions. Francis Holm, renvoyé devant les assises pour le meurtre de Jean-Joseph Clément, ce réparateur de machines agricoles avait été retrouvé mort, le visage ensanglanté, le 8 août 89 à Bédarrides, dans le Vaucluse. Le tueur en série a été mis en cause au début de l'affaire, avant de bénéficier d'un non-lieu. Il avait à nouveau été mis en examen en octobre 2023 à la réouverture de ce cold case. Un nouvel avenir pour le BHV, grand magasin historique parisien. Le bazar de l'hôtel de ville est cédé à un nouvel exploitant, en l'occurrence son ex-directeur général, qui commence par arrêter la collaboration avec le géant de la fast fashion, la marque chinoise Shein. Ce repreneur estime que ce partenariat était une erreur stratégique. Quant aux salariés du BHV, il dénonce les incertitudes du plan de reprise. Enfin, bien sûr, on termine sur un mot de football. L'entrée en lice de l'équipe de France ce soir, les joueurs de Didier Deschamps affrontent les Lions du Sénégal dans le New Jersey dans une heure. Suivront à minuit Irak, Norvège et puis à 3h du matin, Argentine, Algérie. 20h02, prochain rendez-vous avec l'actu un petit peu plus tard dans la soirée. Pour le moment, un peu de trafic, ce sera à suivre après. Quelques mots de météo.
3: Merci Charlotte.
4: Demain mercredi, la chaleur s'installera et un franc soleil s'imposera avec toujours des cumulus sur les reliefs du sud, donnant quelques averses parfois orageuses sur les Pyrénées. Les températures au lever du jour, 12 à 17 degrés sur le tiers nord du pays, 15 à 21 plus au sud. Ensuite, des maximales qui gagneront quelques degrés avec 32 à 37 degrés dans le sud, 23 à 30 sur les littoraux, 26 à 35 degrés sur la moitié nord. 37 degrés demain après-midi, c'est ce qu'on attend à Toulouse. 35 à Brive, 34 à Bordeaux et à Pau, 32 à Clermont-Ferrand et 28 à Biarritz.
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4: Il est 20h, passé de 3 minutes. Vos conditions de circulation pour vous qui voyagez sur les autoroutes du sud-ouest du pays, eh bien, sont plutôt bonnes pour vous qui voyagez. J'ai quelques informations quand même à vous donner, notamment, alors, si vous voyagez sur l'autoroute A64 dans le secteur des Pyrénées, dans le sens Toulouse vers Bayonne, juste après l'Estelle, c'est la sortie numéro 19. Il y a la dépôt d'un animal sur la voie de droite au kilomètre 218. Le patrouilleur est actuellement en route. Il y avait un incendie du côté de l'Avin dans le secteur de Cahors, mais hors de l'autoroute. C'est à présent terminé. Et puis sur l'autoroute A89, si vous êtes dans le sens Brive vers dans le sens Clermont-Ferrand vers Brive et Bordeaux, votre sortie est obligatoire à Tulle Nord. C'est la sortie numéro 20. Voilà, donc prenez-la, tenez-en compte et je vous donnerai le détail de ce chantier eh bien dans les prochains kilomètres.
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Le Petit Pêcheur, c'est Manon Lisa sur le 107.7. Très bon voyage à vous pour l'ensemble, sur l'ensemble des autoroutes du sud-ouest du pays. Toutefois, du côté des Pyrénées, sur la 64, si vous êtes en direction de Bayonne, attention à cet obstacle sur voie de droite. C'est juste après l'Estelle. C'est la sortie numéro 19. Je vous en reparle dans quelques minutes. Ce sera juste après Texas.

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1: Il est 20h15, il est temps de reparler de vos conditions de circulation. Vous voyagez très bien sur toutes les autoroutes du sud-ouest du pays, en Nouvelle-Aquitaine, en Auvergne, en Occitanie, tout se passe très très bien. Vous notez que dans la région de Brive, en Corrèze, il y a une zone de chantier et que par conséquent, la bretelle qui permet de passer de l'A89 direction Bordeaux à l'A20 direction Toulouse et Paris est fermée. Vous devez sortir obligatoirement à Tulle Nord et puis vous empruntez le réseau secondaire pour pouvoir rejoindre l'autoroute A20 à Sélac. Ensuite, je vous rappelle que du côté de cette même région, nous avons depuis plusieurs mois la bifurcation qui permet depuis l'A20 direction Toulouse de vous engager sur l'A89 direction Bordeaux. Eh bien, celle-ci est fermée et va le rester au moins jusqu'au début de l'été. La direction des routes Centre-Ouest effectue des travaux de sécurisation d'un ouvrage endommagé par les intempéries du début d'année. Dans l'immédiat, vous pouvez sortir à Objat numéro 50, vous empruntez le réseau secondaire pour retrouver l'A89 à Brive-Ouest. C'est l'entrée numéro 19. Le prochain quart d'heure, eh bien, nous allons retrouver notre partenaire Que Choisir et qui va nous parler des bornes de recharge électrique. Tout un programme à découvrir aux alentours de 20h35. Très bon voyage à vous, tout de suite en compagnie de Franz Ferdinand.

0: bon voyage à vous. 20h19, vous nous rejoignez peut-être. N'ayez aucun souci, aucune inquiétude. Tout va bien partout. Sur toutes les autoroutes du sud-ouest du pays, vous circulez parfaitement bien. Il n'y a aucune gêne particulière. Alors sachez que à 21h, c'est votre émission. Les routiers sont toujours aussi sympas. 21h-23h, avec notre partenaire, c'est le magazine France Route. Pour participer, eh bien vous n'hésitez surtout pas à partir du site internet radio177.fr. Vous cliquez sur la bulle bleue des messages et vous nous envoyez eh bien vos questions, vos petits messages. N'hésitez pas, on se fera un grand plaisir de les relayer entre 21h et 23h dans le cadre de notre émission. Les routiers sont toujours aussi sympas. Très bon voyage à vous. Je vous retrouve aux alentours de 20h30.
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0: de venir en compagnie de Youtou sur le 107.7. Très bon voyage à vous. Le trafic revient, eh bien, dans un instant.
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0: Soyez les bienvenus à 20h30 à l'écoute du 107.7. J'espère que vous allez bien, que tout se passe bien, comme vos conditions de circulation qui sont très très bonnes pour vous qui voyagez sur une des autoroutes du sud-ouest du pays. Alors j'ai déjà plusieurs zones de travaux, notamment en Corrèze, dans la région de Brive, pour ce soir et jusqu'à demain matin 6h. Il y a un chantier où la bretelle qui permet de passer de l'A89 direction Bordeaux à l'A20 direction Toulouse et Paris est fermé, donc vous avez une sortie obligatoire à Tulle Nord et puis vous empruntez le réseau secondaire pour rejoindre l'A20 à Sélac. Tout autre secteur, c'est dans les Landes où il y a déjà deux zones de travaux qui sont en place jusqu'à demain matin. La sortie numéro 12, Castets, de l'autoroute A63 est fermée direction Bayonne pour des travaux de peinture. Vous pouvez sortir avant à Litémix-Orion des Landes numéro 13. Et puis la sortie numéro 18, Sonia et Muret de l'autoroute A63 est également fermée, mais en direction de Bordeaux. Là aussi, c'est pour des travaux de peinture. Vous pouvez sortir après à Belin-Bélier numéro 20. Vous reprenez l'autoroute A63 direction Saint-Sébastien. Dans ce sens-là, la sortie reste tout à fait ouverte. Voilà pour les informations à vous donner. Ailleurs, tout va très bien.
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0: L'engouement pour les voitures électriques ne faiblit pas. Rien qu'au mois de mai, les ventes ont bondi de plus de 60% par rapport à l'an dernier. Les bornes de recharge se multiplient en ville comme dans les villages. Mais sur les prix, il reste des efforts à faire selon l'association de consommateurs Que Choisir Ensemble. Vous saurez tout dans votre rendez-vous consommation. Ce sera juste après Calogero et Passy et ce titre Face à la mer.

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1: Face à la mer avec Calogero et Passy sur le 107.7. Ensuite, place à votre rendez-vous consommation. Charles Dodon est avec Lucille Buisson, chargée de mission au sein de l'association Que Choisir Ensemble.
2: Bonjour Lucille Buisson.
3: Bonjour.
2: On le voit sur la route, on l'entend aussi, hein, il y a de plus en plus de véhicules électriques qui circulent en France et ça marche notamment parce qu'il y a de plus en plus de bornes de recharge. Mais tout n'est pas parfait et vous pointez du doigt certains obstacles rencontrés par les usagers.
3: Oui, le déploiement des bornes est aujourd'hui au rendez-vous, plus 130% entre 2022 et 2025, donc c'est impressionnant. Le réseau français est un des meilleurs réseaux d'Europe. En revanche, ça pêche encore en matière d'inégalité territoriale, mais aussi en habitat collectif, où seuls 6% des parkings sont équipés. Et aujourd'hui, c'est un vrai manque, puisque 80% de la recharge se fait à domicile.
2: Il y a aussi encore un problème de fiabilité avec des bornes qui sont hors service.
3: Oui, c'est quelque chose qu'on constate depuis plusieurs années et qui n'évolue pas trop. Mais le principal problème que l'on a détecté, ce sont les prix. Les personnes qui n'ont jamais conduit de véhicule électrique ne s'en rendent pas forcément compte, mais on est assez loin du fonctionnement de l'essence et du diesel. C'est-à-dire que le prix que vous allez payer sur une borne est dépendant du badge que vous allez utiliser. Et donc sur une même borne, pour le même service, la même quantité d'énergie rechargée, vous allez payer des prix différents. Et on a pu constater, notamment sur les bornes urbaines, des écarts de plus de 100% en comparant dans notre cas 8 opérateurs de badge qui sont les principaux du marché.
2: Et d'ailleurs, le prix qu'on paye, on le découvre finalement après avoir rechargé son véhicule.
3: On n'est pas sur le modèle pompe à essence, ce n'est pas un prix affiché, un paiement par carte bancaire. Donc, vous allez payer un prix qui peut être composé de différentes choses. Des frais de stationnement, des frais à la minute, des frais de cession. Et en fait, vous allez connaître le prix final seulement une fois que vous avez rechargé votre véhicule. Et donc, ça peut amener à des très mauvaises surprises et on a des témoignages en ce sens.
2: Et l'association Que Choisir Ensemble réclame notamment l'affichage des prix.
3: Oui, tout à fait. Tout d'abord, un affichage, ce qui semble assez logique. Une harmonisation des prix également pour se concentrer sur les frais au kilowattheure rechargé, l'énergie rechargée, le paiement par carte bancaire, mais également, à notre sens, c'est essentiel au vu de l'opacité actuelle, une carte publique du type carburant.gouv qui référencerait l'ensemble des prix pour qu'enfin le consommateur puisse s'y retrouver.
2: Les bornes de recharge électrique, l'association Que Choisir Ensemble propose plusieurs pistes pour faire mieux. Merci Lucille Buisson.
3: Merci à vous.
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1: Restez bien calés à l'écoute du 107.7 à partir de 21h. Votre émission Les Routiers sont toujours aussi sympas ce soir avec notre partenaire, le magazine France Route. On est toujours à votre écoute de vos messages, de vos questions. N'hésitez pas à les poser à partir de notre site internet radio107.7.fr. Vous cliquez sur la bulle bleue des messages et donc on répondra à ces messages de 21h à 23h. Dans cette émission, Les Routiers sont toujours aussi sympas. Très bon voyage à vous. Je vous retrouve après Bruno Mars et les Simply Red.
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1: Vous roulez très bien à 20h45 en Auvergne, en Nouvelle-Aquitaine, en Occitanie, vous roulez bien partout. Mais il y a déjà des zones de travaux et d'ailleurs si vous devez rouler cette nuit et ce soir et cette nuit, attention, les zones de travaux seront de plus en plus nombreuses. Actuellement en Corrèze, dans la région de Brive, la bretelle qui permet de passer de l'A89 direction Bordeaux à l'A20 direction Toulouse et Paris est fermée. Vous devez sortir obligatoirement à Tulle-Nord numéro 20 et puis vous emprunter le réseau secondaire pour rejoindre l'A20 à Sélac. Complètement à l'ouest, sud-ouest, dans les Landes, actuellement et jusqu'à demain matin, la sortie numéro 12, Castets, de l'autoroute A63 est fermée, direction Bayonne pour des travaux de peinture. Vous pouvez sortir avant à Litémix-Orion des Landes, numéro 13. Et puis, dans les Landes, on a aussi la sortie 18, Sauniac et Muret, de la 63 qui est fermée, mais là, en direction de Bordeaux, et toujours pour des travaux de peinture. Vous pouvez sortir après à Belin-Bélier, numéro 20. Voilà pour les informations qu'il fallait vous donner. Partout ailleurs, tout va très bien. Les routiers sont toujours aussi sympas. Eh bien, c'est à 21h jusqu'à 23h. Ce soir, émission avec notre partenaire, le magazine France Route. Et oui, on est mardi, c'est tous les 15 jours. Allez, on attend vos messages, vos questions, votre participation. À partir du site internet de la radio, radio177.fr, vous cliquez sur la bulle bleue des messages. Et là, eh bien, vous nous l'envoyez, ce message, et on se fera un plaisir de le relayer entre 21h et 23h. Très bon voyage à toutes et à tous. Tout de suite, la musique avec les Sister Sledge.

Et sur le 107.7, vous roulez parfaitement bien, restez bien prudent, gérez bien la chaleur qui va arriver peu à peu et de façon très forte eh bien dans les prochains jours, mais il fait déjà chaud. Donc ne partez pas mal équipé lorsque vous faites un voyage, même court, on n'est jamais à l'abri d'un imprévu. Et toujours notamment de l'eau en quantité dans votre véhicule. Maëlle vous accompagne, Alisha Satik également jusqu'à 21h où nous retrouverons votre émission. Les routiers sont toujours aussi sympas. We'll be right back.

0: très bon voyage. Il est 21h, voici les routiers, sont toujours aussi sympas.
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2: Bonsoir, bonsoir à toutes et à tous. Très très heureux de vous retrouver. Émission avec notre partenaire France Route. Et ce soir, c'est la dernière de cette saison 6 avec le magazine qui nous accompagne depuis le lancement de cette émission. Déjà, déjà 6 saisons. Et comme à chaque fois, nous retrouvons Nicolas Grumel. C'est l'émotion, rédacteur en chef du magazine. Bonsoir Nicolas.
3: Bonsoir à tous. Bonsoir Sébamax. Bonsoir les copilotes du soir. Les routiers du soir,
2: de la nuit. Tu peux leur dire aussi bonjour aux routiers du jour parce qu'ils nous écoutent en replay.
3: On est souvent écoutés en replay. D'ailleurs, on fait beaucoup dans le magazine la promo du replay.
2: C'est gentil.
3: Moi, j'aime bien cette émission quand même.
2: J'aime bien.
3: Au bout de 6 saisons, je peux enfin le dire.
2: J'aime bien, c'est le quand même. Je suis content de recevoir Nicolas ce soir, dis donc.
3: Non, mais quand même, parce que ce soir, quand même, il y avait quand même football. Je voudrais pas dire.
2: Je ne sais pas de quoi tu parles, je ne connais pas, je sais pas. Et pour cette dernière programme très riche, la jeunesse et un documentaire de très grande qualité, le détail dans un instant, mais d'abord l'infotrafic sur un peu plus de 4600 km d'autoroute pour le sud-ouest du pays. Marielle Nogaret, bonsoir Marielle.
0: Bonsoir Sébastien, bonsoir Nicolas, bonsoir Hervé qui va nous rejoindre et bonsoir tous les amis. Voilà, pas de foot pour moi non plus, mais enfin, je pense qu'on va être au courant, il n'y a pas de problème.
2: Je ne sais plus. Allez, pour la vallée du Rhône et le grand pourtour méditerranéen. Alors lui, pour le coup, c'est notre photo du soir. Hervé Améry, bonsoir. Hervé le bouton.
4: ça va être dur.
2: Ouais, voilà, ça commence bien. Il voulait tellement suivre le foot qu'il a même pas appuyé sur le bouton. Tout va bien.
4: Bonsoir Sébastien, bonsoir Nicolas, bonsoir Marielle, bonsoir à toutes et tous.
2: Mais moi je peux vous dire que vous faites bien d'être là parce que on a un programme extraordinaire avec des invités extraordinaires. Nicolas, il m'a fait taffer, je peux vous le dire. Il s'est dit tiens, je vais le faire bosser pour la dernière. Allez, je vous retrouve tous les deux dans moins d'une minute. Nous sommes le mardi 16 juin 2026. Bienvenue à toutes et tous, que vous nous écoutiez en direct ou en replay. Votre météo. Bon, ça va être rapide, ce soir et cette nuit, ciel calme partout, température nocturne comprise entre 14 et 20 au nord et entre 16 et 21 au sud. C'est à partir de demain que ça commence vraiment à augmenter et jeudi, vendredi, ça y est, c'est parti, mais on aura le temps de s'en reparler.
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2: Bienvenue à vous. Si vous venez de nous rejoindre à l'instant sur les antennes de Radio Vinci Autoroute et de Radio Atlante Autoroute, un nouveau point sur vos conditions de circulation. Dites-moi Hervé, ça se passe comment chez vous?
4: Pour l'instant, ce sont des travaux qui se mettent en place. Sinon, parmi les événements d'actualité, il y a cette toute dernière information qui nous emmène sur la Côte d'Azur du côté de Menton, un poids lourd en dépannage. Pour vous qui circulez sur l'A8 en direction d'Aix-Marseille, le poids lourd a occasionné la neutralisation de la voie de droite. Du coup, vous ne circulez plus que sur la voie de gauche. C'est 4 km après Menton, la sortie 59. Et le dépanneur est déjà présent sur les lieux. Voilà pour la principale information. Il y a aussi, si vous circulez du côté de Saint-Martin-de-Crau, une bande de roulement ou des morceaux de pneus poids lourds gênants sur voie de droite. C'est pour vous qui circulez sur la 54 en direction de Nîmes, environ 13 km après la sortie numéro 13. Les travaux déjà en place, ce sont essentiellement des sorties qui sont fermées. Alors à Lyon, les sorties 14 Vénitieux de la 46 sont fermées dans les deux sens. Vous pouvez sortir avant ou après Mions numéro 13 ou Saint-Symphorien-d'Ozon numéro 15. Dans les Alpes de Haute-Provence, les sorties 20 Péruit de la 51 sont fermées là aussi dans les deux sens. Vous pouvez sortir avant ou après Aubignosque numéro 21 ou Fort-Calquier numéro 19. Au nord d'Aix-en-Provence, toujours sur la 51, les sorties 13 Venelle sont fermées dans les deux sens. Vous pouvez sortir à Aix-les-Platanes numéro 12 ou Pertuis numéro 14. Enfin, sur la Côte d'Azur, la sortie 52 Nice-Saint-Isidore de la 8 est fermée en direction d'Aix-Marseille. Et là, vous pouvez sortir à Nice Aéroport, sortie 51.
2: Enfin, chez nous, il y a des matchs tous les soirs. Hervé versus Travaux. Voilà, il y a des matchs, il y a des rencontres tous les soirs chez nous. Marielle, dans le sud-ouest.
0: Beaucoup de travaux à prévoir ce soir et cette nuit également. Alors actuellement, je vous donne les trois qui sont en place, mais les autres, ça ne va pas tarder. D'abord en Corrèze, du côté de Brive, sachez que la bretelle qui permet de passer de l'autoroute à 89 direction Bordeaux à la 20 direction Toulouse et Paris est actuellement fermée. Vous avez une sortie obligatoire, c'est Tulle Nord numéro 20. Vous empruntez le le réseau secondaire. Cela vous permet de rejoindre l'Avin à Sélac plus loin. Et puis ensuite, nous avons déjà deux zones de travaux dans les Landes qui sont en place jusqu'à demain matin. La sortie 12 Castets de la 63 est fermée direction Bayonne. Vous pouvez sortir avant à l'ITEMIC sur Yon des Landes numéro 13. Et puis la sortie numéro 18 Sognac et Muret, toujours de la 63, mais en direction de Bordeaux, est également fermée. Et là, vous pouvez sortir après à Belin-Bélier numéro 20.
2: Sur les autoroutes de l'Ouest et du Centre, Chevreuil signalé près des voies de l'Aide 11, l'axe entre Paris et Nantes. Soyez attentifs actuellement. Eh bien, non, dans le secteur du Mans, non loin de l'échangeur avec la 28 Sud, il y aurait actuellement ce Chevreuil près des voies. Méfiance dans les deux sens. Des travaux en place, mais j'y reviendrai dans notre prochain point trafic.
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2: Jusqu'à 23h, le monde de la route du transport, une émission à laquelle tout le monde peut participer bien évidemment.
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2: Pour commencer, le championnat de France peut participer bien évidemment.
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2: Pour commencer, le championnat de France des lycées de conduite routière, c'était fin mai à Saint-Chamond.

0: Entrer dans le métier, c'est l'époque en ce moment des stages de lycée. Avez-vous déjà chapeauté des lycéens? Radio177.fr, quand vous êtes à l'arrêt, vous cliquez sur la bulle bleue Messenger et vous pourrez m'écrire directement dans ce studio. Et puis en seconde partie, Les Vies d'Andrés, un documentaire humain qui colle d'une façon très réaliste à votre métier. Leurs réalisateurs seront présents, mais pas que.
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0: Et connaissez-vous, tiens donc, des ados dans votre entourage qui veulent aller en lycée professionnel pour entrer dans le monde du TRM? C'est le sondage de votre émission de ce soir. À retrouver à l'arrêt sur la page Facebook Les Routiers sont toujours aussi sympas ou sur notre site internet radio177.fr. Il y a un bandeau orange. Votez et venez nous en dire plus ensuite.
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0: Bonsoir Jacques.
3: Bonsoir Sébastien, bonsoir Nicolas, bonsoir les auditeurs,
0: Jacques...
3: bonsoir à l'URMAL.
0: Jacques-Marie qui est là et je dis bonsoir Jean-Marc.
4: Oui, bonsoir Sébastien et puis bonsoir à toute l'équipe de Vinci Autoroute, là, de 207.7.
0: Jean-Marc Roqueton, vous êtes tous les deux professeurs au lycée polyvalent Arcis de Caumont à Bayeux dans le Calvados. Merci beaucoup d'être avec nous. Alors avant de parler du championnat, nous allons partir un petit peu à la découverte de votre lycée, mais aussi de vous, messieurs. Alors tout d'abord, Jacques, qui es-tu? Quel est un petit peu ton parcours?
3: Ben, je suis enseignant depuis 2003 au lycée Arcis de Caumont et avant j'étais au lycée Mézin à Alençon. Et avant d'être enseignant, j'étais formateur pendant 3 ans en formation adulte dans un centre de formation sur Caen. Et avant, j'ai roulé de 1987 à 2000 en tant que conducteur routier national et international.
0: Ouais. Voilà. Ça fait déjà un sacré beau parcours. Bon allez, Jean-Marc, eh ben, même question, tu nous viens d'où?
4: Je viens de Normandie, bien sûr, et puis j'ai commencé déjà par obtenir mon CAP conducteur routier au lycée Arcis de Caumont de Bayeux. Donc ça fait 1000 ans parce que je suis retourné aux sources.
0: Oh, c'est ça, on reste dans la même équipe.
4: La boucle est bouclée, en fait. Et donc, suite à ça, eh bien, bon, j'ai fait un bac pour exploitation des transports, et après j'ai roulé pendant 6 ans. Je suis allé après dans la formation pour adultes aussi, comme Jacques, dans une maison concurrente à Caen, mais quand même dans la formation pour adultes pendant 13 ans. Mmh. Et puis après, j'ai passé mon concours et ça fait 14 ans maintenant que je suis au lycée à Bayeux.
0: Alors Jean-Marc, reste avec toi pour la prochaine question. Peux-tu nous présenter un petit peu ce lycée Arcis de Caumont?
4: Alors le lycée Arcis de Caumont, c'est un lycée polyvalent, on va l'appeler comme ça. Il s'appelle comme ça, c'est-à-dire qu'il y a aussi bien une partie lycée général et technologique qu'une partie lycée professionnel. Mmh. Donc c'est un lycée qui compte à peu près 1000 élèves. Et puis qui sont répartis à peu près 500 et 500, que ce soit sur le lycée pro ou le lycée général et technologique.
0: D'accord, ok. Donc c'est très complet, hein?
4: Donc c'est très complet, oui, c'est très complet. Et après, en enseignement professionnel, donc bon, bah, y a la formation pour les conducteurs routiers. Et puis on a aussi donc deux CAP, un CAP déménageur qui a très peu en France. Mmh. Un CAP pour l'aide aux personnes au grand âge. Et puis après, on a aussi du commerce accueil, des MELEC, donc pour l'électricité, entre autres. Et puis donc un bac pro aussi, transport, donc plus pour gérer l'exploitation des conducteurs.
0: Alors, oui, Nicolas.
5: Non, mais moi, je voulais rentrer un peu dans le vif du sujet, là, parce que
0: Attends, et chaque chose en son temps.
5: Comment on entraîne et comment on décide d'aller au championnat de France des élèves conducteurs?
0: Attends, chaque chose en son temps, mon cher Nicolas. On fait durer le suspense.
5: Moi, je veux marquer des buts, moi. T'es 1, 2, 3, 0.
0: Allez, ça y est. Alors, pour celles et ceux qui déjà se poseraient la question, Arcis de Caumont est un historien et archéologue français. Il est né à Bayeux et il est mort à Caen en 1873 et il est considéré, figurez-vous, comme le père de l'archéologie médiévale française. Vous voyez, hein, Jacques, Jean-Marc, j'ai fait mon taf. Hein. Nous allons donc passer au championnat de France des lycées de conduite, dont un compte-rendu est disponible sur franceroute.fr et écrit par Florence Roux. Et nous allons accueillir maintenant Maël. Bonsoir Maël.
5: Ouais, bravo, champion du monde.
6: On n'en est pas là.
0: Alors d'ailleurs, merci de prendre un peu de temps sur ton match, hein, voilà, parce que je suppose que voilà. Merci d'être avec nous.

0: Et donc le grand vainqueur de l'édition 2026, et donc toutes nos félicitations. Mais d'abord, on a envie d'en savoir un petit peu plus sur toi, mon cher Maël. La première question qu'on a envie de te poser, ça vient d'où cette envie d'aller dans le monde de la route?
1: Eh bien, j'ai de la famille dans le monde du transport. Mon père était chef mécanicien poids lourd. Et mon frère a suivi le mouvement, a été dans le monde du transport. Et moi, depuis tout petit, avec toute ma famille, il faut savoir que j'ai 24 heures du Mans camion. Donc forcément, voir des beaux camions décorés, ça fait rêver quand on est petit. Donc ouais, j'ai voulu aller ensuite dans le monde du transport.
0: Voilà. Et là, tu es maintenant en terminale, hein, c'est ça?
1: C'est ça, on a fini toutes les épreuves. Il reste plus qu'un oral. Et ça sera officiellement la fin.
2: Alors, tu vas l'avoir ou pas le bac, là?
1: Je pense qu'il
0: ne
1: devrait pas y avoir
0: de soucis. Bon, déjà, il a fini premier au championnat de France des lycées. Ça donne déjà un bon point de départ. Tu t'es préparé comment, justement, pour ce championnat?
1: Pour le championnat de France, on s'est préparé un petit peu avec Monsieur Roqueton. On a fait 3-4 entraînements. Et puis, on a regardé un petit peu tout ce qui était quiz. Donc, on s'est préparé un petit peu comme ça. Après, on n'y allait pas non plus dans l'optique de se rendre malade à gagner. Et voilà, faire un placement, oui, c'était quand même chouette.
0: Ouais. Le plaisir de participer, comme disait Pierre de Coubertin, que j'ai bien connu avec Hervé quand on allait boire le thé avec lui. Alors Jacques, j'en viens du coup à la question de Nicolas qui mettait la charrue avant les bœufs. Comment ça se passe pour choisir les étudiants qui vont participer? C'est sur le volontariat?
3: Ouais, tout à fait, c'est sur le volontariat. Après, il y a des années, il y a des élèves qui sont... on a des élèves, et puis cette année, dans la classe, ils étaient 3-4 candidats, et après, la sélection s'est faite par rapport à leurs résultats, et surtout aussi par rapport à leur comportement pendant... donc ça fait 3 ans qu'on les suit, donc pendant les 3 années.
0: Voilà. Ouais. Alors Maël, moi, il y a un truc qui m'a perturbé. Je dois te le dire. Il y a eu l'épreuve, alors peut-être que ça va surprendre certains de nos auditeurs qui nous écoutent en ce moment, il y a eu l'épreuve du sachet de thé. Alors là, va falloir que tu nous expliques de quoi il s'agit quand même.
1: Et oui, le sachet de thé, du coup, c'était une épreuve. Il y avait une tasse de thé positionnée donc dans un carré. Et le camion, le tracteur routier, donc qui était garé à la diagonale opposée. Et donc, on devait positionner le tracteur avec qui avait un sachet de thé à l'arrière, au milieu, au centre. Et donc, on devait positionner le tracteur au-dessus de la tasse et baisser les suspensions pour que le sachet de thé rentre dans la tasse.
0: D'accord. Jean-Marc, à quel moment on crée une telle épreuve alors qu'ils ne feront jamais ça de leur vie?
4: C'est par rapport au championnat de France. C'est vrai qu'il n'y a pas de, contrairement à certaines disciplines, etc., il n'y a pas d'épreuve bien déterminée. Ouais. Donc c'est le lycée qui organise, qui choisit les épreuves qui va y avoir au championnat de France.
0: D'accord.
4: Il y a des épreuves entre guillemets classiques comme généralement la conduite qu'il y a forcément sur le championnat. Et puis après, c'est un petit peu tout ce qu'il peut y avoir dans le référentiel donc du bac pro conducteur routier. Donc il y a un QCM d'enseignement général et d'enseignement pro, donc une partie plus théorique. Et puis après, donc on a une grosse partie manœuvre de précision. Donc ils peuvent se faire en articulé, qui peuvent se faire en porteur, qui peuvent se faire en train routier, etc. Et donc, c'est une épreuve qu'a voulu mettre en place le lycée de Saint-Chamond pour avoir une petite épreuve un petit peu amusante, mais tout en gardant un côté précision au niveau de la manœuvre.
0: Oui, je dis ça alors évidemment avec beaucoup d'humour, parce que pour le coup, c'est vraiment avoir une précision telle pour réussir cette épreuve qu'a réussi d'ailleurs Maël. Donc chapeau bas, parce que ça, pour le coup, faut savoir le faire. Donc maintenant, après avoir passé ça, je pense que Maël peut absolument tout faire. Voilà. Donc on va continuer d'en parler.
2: Il y avait d'autres épreuves intéressantes. Il faut dire qu'il y a 22 épreuves et ils en font 16 sur les 22, je crois, chaque candidat.
0: Et on en parlera dans quelques minutes parce qu'il est déjà 21h16 et on fait un point sur vos conditions de circulation. On reparlera de ce que nous dit Nicolas dans un instant. On retrouve Maël, Jacques et Jean-Marc dans un instant.
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0: À 21h16, Hervé, comment ça évolue dans le Grand Quart Sud-Est? Avez-vous votre sachet de thé?
5: J'ai le sachet de thé et même plus, mais pour l'instant, donc, l'actualité, ce sont deux événements courts en dehors des travaux. Un dépannage qui concerne un poids lourd sur le secteur de Menton, où circuler sur la Côte d'Azur, sur la 8 en direction d'Aix-Marseille. 4 km après la sortie 59, voie de droite neutralisée. Vous ne circulez plus que sur la voie de gauche. Soyez vigilants donc sur ce périmètre. Réduisez votre vitesse. L'autre information, c'est un patrouilleur Alix qui arrive sur place. Je le rappelle, il y a des morceaux de pneus poids lourds, une bande de roulement confirmée. C'est du côté de Saint-Martin-de-Crau, mais le point de repère est antérieur. C'est sur la 54 en direction de Nîmes, 13 km après la sortie 13. Et cela concerne la voie de droite. Donc vigilance, respectez bien la signalisation lumineuse qui s'affiche à l'arrière du fourgon du patrouilleur. Ne lui faites courir aucun risque. Des travaux dans le Var sur différents points. Alors notez que les sorties 35 Brignoles de la 8 sont fermées dans les deux sens. Alors vous pouvez sortir à Saint-Maximin numéro 34 sur la 8, mais aussi au Canet des Morts, c'est la sortie numéro 13 sur la 57. Dans le Var également, la 50 étant pas être fermée. C'est une question de quelques minutes en direction de Toulon entre Bandol, sortie 12 obligatoire, et ici pour les plages numéro 13. Dans l'autre sens également, la 50 étant pas être fermée en direction de Marseille, cette fois-ci entre Sifour-les-Plages, sortie numéro 13 obligatoire, et Lacadère numéro 11. Dans les deux cas, il va falloir emprunter bien sûr le réseau secondaire pour retrouver l'autoroute. Et puis, du côté de Toulon, eh bien, fermeture des bifurcations qui permettent de passer de l'A57, quelque sous la direction, à l'A570, direction Hyères-les-Palmiers. Vous suivez les déviations sur place.
0: Marielle, dans le sud-ouest.
6: On roule toujours aussi bien et peu à peu, de nouveaux chantiers se mettent en place. Alors, c'est le cas notamment en Gironde, sur le secteur géré par la direction des routes atlantiques, puisque au sud de Bordeaux, par exemple, la rocade extérieure est fermée entre la Crabette, c'est l'échangeur numéro 15 au niveau de la bifurcation avec la 63, et Chanteloiseau, c'est l'échangeur 17. Vous suivez les déviations mises en place. La 63 direction Bordeaux, c'est la fermeture de l'autoroute entre Marcheprime, échangeur 23 et Sestas, échangeur 25. Là aussi, suivez bien les indications sur place. Et puis dans les Landes, fermeture de la sortie 12 Castets de la 63 direction Bayonne, fermeture de la sortie 18 Sauniac et Muret de la 63, mais en direction de Bordeaux.
0: Sur les autoroutes de l'Ouest et du Centre actuellement, il y a toujours ce chevreuil signalé près des voies de l'A11, autoroute entre Paris et Nantes, kilomètre 163 à proximité de la bifurcation avec l'A28 direction Tours. Soyez méfiants dans les deux sens. Des travaux à Tours actuellement pour vous qui circulez sur la 85 depuis Angers. Vous ne pouvez pas bifurquer sur la 10 direction Paris et Bordeaux. Vous anticipez par la sortie 9 à Zellerideau. Et sur la 85 en provenance de Vierzon, impossibilité de bifurquer sur la 10 direction Paris uniquement. Vous anticipez par la sortie 10 Loche et dans tous les cas, vous rejoignez la bretelle d'accès 24. Jouez les tours.
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0: Allez, connaissez-vous des ados dans votre entourage qui veulent aller en lycée professionnel pour entrer dans le TRM? C'est le sondage de votre émission de ce soir à retrouver à l'arrêt sur la page Facebook Les routiers sont toujours aussi sympas ou sur notre site internet radio177.fr. Il y a un bandeau orange, votez et venez nous en dire plus ensuite. Avant de retrouver nos invités, un peu de musique et cette chanson, je précise bien que je la dédie au lycée et à ses étudiants tels que Maëlle et Léa que nous recevons dans quelques minutes, mais aussi à Jean-Marc et Jacques.

0: Queen avec We Are The Champions. Jean-Marc, Jacques, ça vous va comme chanson, ça?
1: Il n'y a pas mieux, parce que c'est un groupe du monde.
0: Ouais, mais là, c'est pour vous. Moi, les 22 là, qui courent après un truc rond, pour l'instant, j'y pense pas, moi, ce soir. Et nous sommes toujours également avec Maëlle, et nous allons accueillir une prochaine invitée dans un instant. Mais juste avant, Nicolas, tu posais une question qu'on peut peut-être poser à Maëlle, qui est toujours avec nous, vainqueur du championnat de France des lycéens.
2: Oui, donc Maëlle, je voulais savoir, combien tu as fait d'épreuves, alors, toi, du coup, pendant le championnat de France des élèves conducteurs routiers? Tu en as fait 16,
1: oui,
2: c'est ça?
1: J'ai fait une quinzaine d'épreuves, oui, c'est ça.
2: Ok, c'est ça. Et en fait, parce que, bon, là, on a parlé du sachet de thé. C'est pas facile à dire à la radio, hein,
0: d'ailleurs. Sachet de thé. Voilà.
2: Ah, le sachet de thé de la Duchesse.
0: Voilà, c'est ça. Ça sera pour l'oral. Voilà.
2: Il y a eu aussi. Est-ce que tu as fait le porte-malaxeur?
1: Oui.
2: Électrique. Ah, et ça, alors, c'était pas mal, hein. C'était assez coton aussi, ça, je crois.
0: Explique-nous, Maël, ce que c'est que le porte-malaxeur, parce que là, on a des non-initiés qui nous écoutent. Moi, le premier, tiens.
1: Vous parlez de la toupie électrique, c'est ça?
2: Voilà. Alors, voilà.
0: C'est-à-dire, il faut faire quoi?
2: C'est un temps.
1: Là déjà c'était super cool parce qu'on était sur un prototype, donc un camion qui roule pas encore, donc on a eu la chance de le conduire. Et donc oui, c'était un porte électrique, il me semble, de 5 essieux, donc rempli avec cette toupie remplie d'eau. Donc on devait faire une manœuvre, passer dans des portes, changer de trajectoire en marche arrière et aligner le goulot au-dessus d'un seau qui remplissait un GRV, et donc manipuler la toupie pour remplir ce GRV à une hauteur donnée.
0: D'accord, c'est vraiment très complet. Et nous accueillons maintenant la première féminine, oui, et c'est Léa. Bravo. Bonsoir Léa.
3: Bonsoir.
0: Merci beaucoup d'être avec nous. Et Léa est aussi issue du lycée R6 de Caumont à Bayeux. Hein. Les profs, ils ont fait vraiment des très bons choix, hein, cette année. Bravo messieurs. Alors, merci d'être là et bravo. Et pour commencer, même première question que pour Maëlle. Quel est ton parcours? Je veux dire, qu'est-ce qui t'a mis sur la route du monde du transport?
3: Je viens d'un collège général, donc voilà. Donc moi, ça s'est décidé plutôt en troisième.
0: Ouais.
3: Parce que j'avais pas pour idée de faire ça avant.
0: D'accord.
3: Mais c'est avoir les camions sur la route, à discuter avec des amis qui aimaient bien, et j'aime bien le matériel, donc je suis décidée à faire un bac pro conducteur routier, donc au lycée R6 de Caumont. Donc voilà, donc ça fait 3 ans qu'on y est, on a passé le bac, et voilà.
0: Et puis donc, ce championnat de France des lycées de conduite routière, tu l'as vécu, toi, comment ce championnat?
3: Ben, on y allait un petit peu sans savoir ce qu'on allait faire, on connaissait pas du tout. Donc c'était plus pour l'expérience, on voulait découvrir. On n'y allait pas dans l'optique de gagner. Donc il y avait une super ambiance sur place, plein d'épreuves, c'était très complet. Et au final, on se retrouve à gagner, mais...
0: sans le vouloir. Donc ça, c'est quand même, c'est quand même top. J'imagine que ça devait être intéressant et sympa de discuter avec d'autres étudiants, mais qui viennent d'un peu partout de France.
3: Oui, c'est ça. Donc, on a pu discuter avec tout le monde. Il y en a qui nous racontaient donc le matériel qu'ils ont dans leur lycée. On est vraiment chanceux à Bayeux parce qu'on a du beau matériel par rapport à certains qui sont encore avec des anciens camions, etc. Donc, non, c'était intéressant. Oui.
0: Jacques, la première féminine est issue du lycée également. J'imagine que c'est une fierté de plus, non?
4: Tout à fait. Hein. Bon, il faut savoir quand même que depuis quelques années, on recrute de plus en plus de filles. Hein. Donc au lycée R6 de Caumont, chaque année, il rentre à peu près 48 élèves et il y a à peu près une dizaine de filles sur les 48 élèves. Il n'y avait pas il y a encore 10 ans. Quoi.
0: Juste avant qu'on poursuive, Marielle, nouvel événement.
5: Oui, et c'est du côté nord de Toulouse, sur l'autoroute A62. Si vous êtes dans le sens Bordeaux vers Toulouse, on nous signale des morceaux de pneus sur la voie de droite et la bande d'arrêt d'urgence de l'A62. 2 kilomètres après Montauban, la sortie numéro 10, aux alentours du kilomètre 193. Alors, le patrouilleur a été alerté.
0: Mathieu nous a écrit ce soir: salut Sebamax, Nicolas et la team des copilotes. Je ne suis pas sûr d'être disponible pour écouter en direct ce soir, mais je voulais féliciter Maëlle et Léa pour ce beau parcours, ainsi qu'à leurs enseignants. Et vraiment, chapeau à tous les participants, car j'ai suivi le détail des épreuves sur les réseaux et je suis bluffé par cette diversité de technicité pour obtenir ce titre. Continuez comme ça avec cet esprit de compétition, car cela permet d'apprendre de nouvelles choses en se confrontant à d'autres collègues et en dépassant ses limites pour donner le meilleur de nous-mêmes, tout en s'amusant, bien sûr. Bonne continuation et bonne route pour la suite. Bonne soirée à tous et la prudence. Et c'est pas n'importe quel Mathieu qui écrit ce message, c'est Matt56 qui a gagné le dernier trophée des routiers. Figurez-vous, voilà. Alors, je vais vous poser la question. Maëlle et Léa, je vais vous poser la question. Et une fois que vous serez dans la route, peut-être, Maëlle, tu te confronteras au trophée des routiers aussi, peut-être.
1: Trophée des routiers, j'en ai pas entendu parler.
0: Ah, bah alors. Voilà, c'est organisé généralement tous les deux ans et ensuite il y a des épreuves finales et là c'était justement 24 heures camion Le Mans et ça désigne finalement, c'est un peu le même principe que le championnat de France des lycées, sauf que là ce sont des routiers d'entreprise, voilà, qui s'affrontent sur différentes épreuves. Nicolas.
2: Oui, moi je voulais demander à notre championne, tu te destines à être routière ou est-ce que tu veux essayer d'aller un peu plus, bifurquer dans les études, aller vers l'exploitation ou aller vers passer les capacités, etc. pour diriger une entreprise, Léa. Pourquoi pas?
3: Donc l'année prochaine, pardon, en septembre, je pars en BTS, j'étais là, donc c'est la gestion des transports. Mais par la suite, je veux rouler. Pour le moment, j'ai pas idée de monter mon entreprise ou partir dans les bureaux, mais pourquoi pas un jour, oui.
0: Et toi, t'avais déjà entendu parler du trophée des routiers?
3: Pas du tout, non, je connais.
0: Non plus.
3: Pas.
0: Ah, alors, il va falloir vous renseigner parce que c'est votre prochaine étape.
2: Ils sont pas pros.
0: Prochaine étape. Pour avoir gagné, pour moi, ils sont pros. Alors, Léa.
2: Je veux dire professionnel, c'est-à-dire salarié d'une entreprise, tu vois.
0: Léa, pour les jeunes filles et jeunes femmes qui nous écoutent et qui hésitent peut-être à sauter le pas pour aller dans le monde du transport, tu leur dirais quoi?
3: Qu'il faut y aller parce que, on a notre place. Que c'est aussi bien aussi d'avoir des filles dans une classe, parce que quand il n'y en a qu'une ou deux, c'est un peu ennuyant, quoi. Non, mais il faut y aller, le métier, il a changé, donc on peut largement y arriver, et voilà, faut pas hésiter.
0: Maëlle, je vais te poser un peu la même question qu'a posé Nicolas à Léa. Toi, tu veux faire quoi dans l'avenir? Tu veux faire que de la route, ou tu veux peut-être pencher plus pour l'exploitation?
1: Alors moi, pour l'instant, je me penche surtout sur de la longue distance. Alors peu importe le transport, mais la longue distance, ça m'intéresse bien. Et par la suite, oui, pourquoi pas créer mon entreprise ou me mettre à l'exploitation. Ouais, c'est une possibilité.
0: Ah bah voilà, il y a en fait c'est ça qui est bien dans le monde de la route, c'est que toutes les branches offrent des perspectives et c'est ça aussi qui est très intéressant. Alors je vais garder Jacques et Jean-Marc évidemment, mais je vais libérer nos deux champions, Léa et Maëlle. Merci beaucoup d'avoir été avec nous et encore félicitations à vous deux et on vous souhaite une belle route et une belle continuation et encore bravo et peut-être à bientôt sur le 107.7 directement. Sur la route. Bonsoir Léa.
3: Bonsoir.
0: Bonsoir Maël.
1: Bonsoir, merci beaucoup.
0: Et merci d'avoir été là tous les deux.
3: Merci.
0: Et on retrouve Jacques et Jean-Marc dans un instant. Et vous qui nous écoutez, avez-vous déjà embarqué, des étudiants, futurs conductrices et conducteurs routiers? Connaissez-vous de jeunes ados qui veulent sauter le pas? Quelle approche ont-ils du métier? Radio177.fr. Quand vous êtes à l'arrêt, cliquez sur la bulle bleue Messenger et vous pourrez m'écrire directement dans ce studio. Et je fais un peu de suspense, j'en dis pas plus, mais j'ai un message destiné à Jacques, qui est un de nos invités ce soir.
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0: Bonsoir, bienvenue. Si vous venez de nous rejoindre à l'instant sur les antennes de Radio Vinci Autoroute et de Radio Atlante Autoroute à 21h30, je me dois de commencer par les autoroutes de l'Ouest et du Centre, car un accident vient de nous être signalé sur l'autoroute A10, l'axe entre Paris et Bordeaux. Vous circulez en direction du Sud, en direction de Tours, de Poitiers et de Bordeaux, à hauteur du kilomètre 294. On est juste avant la sortie 28 Futuroscope. Un poids lourd serait peut-être accidenté. Les équipes de sécurité se rendent actuellement sur place. Un peu bien en amont, kilomètre 40 de la 10, toujours en direction d'Orléans, de Bordeaux ou de Clermont. Après la sortie 11 à Lainville, il y aurait des débris sur la voie la plus à droite. Et puis sur la 11, l'axe entre Paris et Nantes en direction de l'ouest, en direction de Chartres, du Mans, de Nantes ou de Rennes, à hauteur du kilomètre 44, il y a des morceaux de pneus, bandes de roulement sur les voies, c'est confirmé. Denis le patrouilleur se rend sur place. Marielle dans le sud-ouest.
5: On roule toujours aussi bien, il y a de plus en plus de chantiers, mais il y a aussi ces morceaux de pneus au nord de Toulouse, sur l'autoroute A62. Si vous êtes dans le sens, eh bien, Bordeaux vers Toulouse, environ 2 km après Montauban, c'est la sortie numéro 10. Vous ralentissez, vous déportez légèrement à gauche. Ces morceaux de pneus sont signalés sur voie de droite et bande d'arrêt d'urgence au kilomètre 193. Toulouse, on y arrive et à l'instant, eh bien, je reçois l'information comme quoi un chantier vient de se mettre en place à l'est de Toulouse. La 68 est donc fermée en direction de Toulouse entre Saint-Sulpice, porte du Tarn numéro 5 et Gragnac pour différents travaux jusqu'à 6h du matin. Donc une sortie obligatoire à Saint-Sulpice, porte du Tarn. Vous empruntez le réseau secondaire et cela vous permet de reprendre plus loin la 68 à la hauteur de Gragnac. Plus au nord, en Corrèze, dans la région de Brive, également ce soir et cette nuit, c'est la bretelle qui permet de passer de la 89 direction Bordeaux à la 20 direction Toulouse et Paris qui est fermée. Donc votre sortie est obligatoire à Tulle-Nord, c'est la sortie numéro 20. Là aussi vous passez par le réseau secondaire et plus loin vous retrouvez la 20 à partir de Sélac, c'est l'entrée numéro 45. Voilà Sébastien.
0: Hervé, dans le grand quart sud-est.
7: Eh bien, dans le grand quart sud-est du pays, il y a un patrouilleur Loïc, l'homme en jaune, qui intervient du côté d'Orange Centre, car sur l'A7 en direction de Marseille, lorsque vous abordez l'échangeur 21, il y a une bande de roulement ou des morceaux de pneus qui s'y trouvent. Vous respectez bien la signalisation lumineuse qui s'affiche à l'arrière de son fourgon. Vous ne lui faites courir aucun risque. Et sur ce périmètre, il y a bien sûr le poids lourd, victime d'une crevaison. Donc, vigilance, on attend l'arrivée sur place d'un dépanneur. Des travaux dans la région de Lyon, mais au-delà, où avant le réseau Vinci Autoroute, c'est sur le périmètre de la DIRSE, la direction interdépartementale des routes centre-est. Notez que la 47 est fermée en direction de Lyon à partir de Chasse-sur-Rhône, sortie obligatoire. Et dans l'autre sens, la 47 est fermée en direction de Saint-Étienne, entre Rive-de-Gier, sortie 11 obligatoire, et Lorette, échangeur numéro 12. Et puis au niveau du nœud de Ternay, sur la 7 nord, donc en direction de Lyon-Centre-Paris, c'est fermé entre le nœud de Ternay et Faisin. Direction tout au sud maintenant, le Var, pour deux informations à vous rappeler. La 50 fermée en direction de Toulon entre Bandol, sortie 12 obligatoire, ici pour les plages échangeurs 13. Dans l'autre sens, la 50 est également fermée en direction de Marseille entre Sifour les plages, sortie 13 obligatoire, et la Cadière numéro 11. Dans les deux cas, il faut emprunter le réseau secondaire. Enfin, du côté de Toulon, je rappelle que les bifurcations qui permettent de passer de la 57 à la 570 en direction de Hyères sont fermées. Dans tous les cas de figure, suivez bien les déviations en place.
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0: Il y a Mickaël qui nous a écrit en nous disant: bonjour, oui, je connais un jeune ado au lycée professionnel de la route. Oui, mais lequel? Faut nous en dire plus. Et vous aussi, eh bien, avez-vous croisé des jeunes stagiaires qui voulaient rentrer dans le TRM, radio177.fr? Quand vous êtes à l'arrêt, vous cliquez sur la bulle bleue Messenger et pourrez nous écrire directement dans ce studio à Nicolas et moi-même.
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0: Et nous sommes toujours avec Jacques et Jean-Marc, professeurs au lycée Arcis de Caumont à Bayeux, un lycée qui a cartonné au championnat de France des lycées de conduite routière. C'était fin mai à Saint-Chamond dans la Loire, avant d'accueillir notre prochain invité, un nouvel étudiant. Je vais me tourner vers vous, messieurs. Jean-Marc, je me suis un petit peu posé cette question aussi en écoutant Léa et Maël tout à l'heure. On sent vraiment que une fois qu'on est dedans, ce que Léa nous disait, c'était pas forcément son premier choix, mais elle est rentrée dedans et la passion s'est forgée avec. Et finalement, toutes les voies sont possibles dans le monde du transport.
9: C'est vrai que c'est ouvert, c'est ouvert à beaucoup de personnes. Et puis il y a tellement de possibilités tout en étant conducteur ou conductrice que finalement tout le monde peut réussir à trouver son bonheur, quoi. Parce que Maël, là on entendait Maël qui disait que lui il avait envie de partir à la semaine. Après voilà, on a des jeunes qui eux n'envisagent pas du tout cela, et puis qui ont plutôt envie de rentrer tous les
0: ajoutons maintenant Mathéo. Bonsoir Mathéo.
10: Bonsoir.
0: Merci beaucoup d'être avec nous ce soir. Tu es étudiant également au lycée Arcis de Caumont à Bayeux et ta participation a aussi permis au lycée d'arriver premier au classement des lycées fin mai. Donc félicitations à toi. Mais j'ai envie de dire même question que pour tes futurs collègues de la route que nous avons reçus tout à l'heure. Qui est Mathéo et pourquoi avoir choisi ce métier?
10: Déjà, j'ai pas fait un collège général. J'ai fait aussi un collège général de ma sixième à ma quatrième. Mmh. Ensuite, j'ai enchaîné sur une troisième prépa métier que j'ai fait au lycée, actuellement, là, à Arcis de Caumont. Mmh. Qui m'a permis de découvrir plusieurs métiers, dont le métier de conducteur routier. Mmh. J'étais déjà intéressé sur tout ce qui est véhicule, notamment aussi un peu plus sur les camions. Et c'est par déjà mon grand-père et puis aussi par monsieur Rotton que j'ai voulu entrer dans le métier de conducteur routier et j'en suis là aujourd'hui.
0: Voilà, et toi, comment tu as vécu ce championnat de France des lycées?
10: Alors, comme Léa a raconté au début, on était parti dans l'optique pour s'amuser. On pensait pas forcément gagner. Moi, personnellement, je pensais pas gagner vu les résultats, vu que j'ai fini quand même 8e sur 72. Mais on est reparti. Très heureux et aujourd'hui je suis très heureux d'être champion de France avec Maël.
0: Et
10: d'avoir fait gagner mon lycée.
0: Et Jacques, il faut le rappeler, Mathéo a permis d'offrir sa, comme on est en période de foot, on peut le dire, sa deuxième étoile au lycée professionnel.
4: Ouais, tout à fait, oui. Donc on avait déjà eu une étoile en 2017, voilà, et on a renouvelé l'exploit cette année, donc oui, on a une deuxième étoile. Ouais.
0: Deuxième. Bon, alors faut préparer les t-shirts, hein. Moi j'en veux un. Hein. Juste avant qu'on poursuive et que je donne la parole à Nicolas, nouvel événement d'Hervé.
7: Et oui, du côté de Nice, sur la Côte d'Azur, un dépannage sur voie de droite parce qu'il n'y a pas de bande d'arrêt d'urgence. C'est pour vous qui circulez sur l'A8 en direction de Menton-Vintimille, 4 km après la sortie 55. Le patrouilleur Romain, l'homme en jaune, est présent sur les lieux, le dépanneur également.
0: Nicolas, tu voulais rebondir, réagir.
2: Oui, je dis c'est d'autant plus important que du coup vous allez devoir l'organiser deux fois, le championnat au lycée Arcis. Non, c'est Jacques. Pas ça.
4: Oui, tout à fait. Là, on va l'organiser dans 2 ans, parce qu'on a deux ans pour le préparer.
2: Oui, voilà, c'est dans 2 ans.
4: Et
2: ça va être sympa.
0: Vous réfléchissez déjà aux épreuves que vous allez leur faire faire?
4: Tout à fait, oui. On est déjà en train de réfléchir. Et puis, bon, il faudra qu'on trouve les sponsors, faudra qu'on trouve pas mal de choses. Et on a plein d'idées.
0: Ouais. Alors, après le sachet de thé, moi, je peux vous proposer le dé à coudre.
4: Pourquoi pas?
0: Mais moi je dis ça, je dis rien.
2: Hein. Moi je dirais la tasse à café aussi.
0: Voilà, ouais, mais c'est trop gros par rapport au sachet de thé.
2: Ou alors le dé de calva aussi.
0: Aussi, voilà. Pour rester dans la thématique. Voilà. Alors pour évidemment, jamais quand on conduit, Arcis toujours avec Caumont, modération.
2: Bayeux, le calva.
0: Oui, mais voilà, c'est ça. Oui, on t'avait suivi, mon cher. Alors Mathéo, maintenant, dis-nous un petit peu, toi, qu'est-ce que tu voudrais faire ensuite? Que de la route ou t'as d'autres objectifs?
10: Là, ce que je vais faire juste après mon bac, je vais faire un BTS, pareil, en gestion de transport, que je vais faire en alternance, donc dans une entreprise directement. Mais mon souhait, oui, plus tard, après mon BTS, c'est partir à la semaine et peut-être, pourquoi pas, créer ma propre entreprise.
0: Ouais.
10: Dans un futur lointain.
0: Ouais, des jeunes courageux qui veulent partir à la semaine.
2: Ouais,
0: ça fait plaisir à entendre. Alors pour varier un petit peu les questions, moi Mathéo, je voulais savoir quand t'as dit autour de toi, notamment peut-être à tes jeunes copains qui ne sont pas dans le métier, et tu leur as dit, moi je veux faire conducteur routier, je veux partir à la semaine, ils ont réagi comment?
10: Ils ont dit que c'est plutôt bien quand même, et que c'est quand même un beau métier, puis c'est une passion.
0: Oui. Ouais. Bah oui, de toute façon, ça reste une passion. Jean-Marc, justement, est-ce que tu ressens, quand, je sais pas, il y a certainement des journées portes ouvertes au lycée, est-ce que tu ressens qu'il y a encore, en 2026, des idées reçues sur le monde du transport routier de marchandises ?
9: Oh, des idées reçues, je pense pas. Alors après, il y a encore, éventuellement, on parlait tout à l'heure des jeunes femmes. Donc après, il y a peut-être des personnes, oui, qui ont encore l'idée du métier typiquement masculin, un petit peu macho, voilà, dans ce style-là. Après, il faut quand même avouer que ça a quand même énormément évolué. Finalement, je vois même nous, enfin, je veux dire, les garçons qui sont sur la formation, il n'y a pas du tout d'a priori par rapport aux jeunes femmes, quoi. Elles sont tout à fait intégrées dans la formation. Ouais.
2: Pour avoir visité le lycée Assis de Caumont, hein, puisqu'on était venu à l'appel de Christian Lemonnet, qui est un collègue de nos deux enseignants et que je salue d'ailleurs, puisque c'est lui qui nous a donné les contacts de tout le monde. Voilà. Donc salut Christian. Eh bien, c'est vrai que on sentait quand même qu'il y avait de la ferveur et puis surtout de la. Voilà, c'était des élèves qui étaient contents d'être là et ça c'était vraiment sympa. Ils sont venus assister. Nous, on a présenté le magazine avec Christophe et ils étaient attentifs. Une grosse assemblée. Hein, ils étaient très nombreux. Enfin, c'était assez. C'était pas mal. Après, on avait suivi un cours de conduite. Alors, on était allé rouler. Et là, ce qui était sympa, c'est quand même qu'ils vont rouler sur les petites routes de Normandie et jusqu'au littoral, quoi. Donc les plages du débarquement, tout ça. Donc c'était pas mal, hein, franchement.
0: Très intéressant, ça. Juste avant qu'on termine avec Mathéo, il y a Marielle qui a un nouvel événement.
5: Oui, il s'agit d'un sanglier qui a été repéré sur l'autoroute A64. On est dans la région des Pyrénées. C'est au niveau de l'échangeur de Montrégeau. L'entrée, la sortie numéro 17. Alors il a été vu en entrée, mais il peut déjà se trouver en sortie, quel que soit le sens de circulation. Soyez méfiants.
0: Mathéo, tu penses aussi qu'une bonne entente finalement entre vous a permis aussi au lycée de l'emporter ?
10: Ah oui, parce que on a quand même eu une grosse esprit d'équipe, on s'était pas embrouillé, si il y en avait un qui faisait mal, on s'est aidé, il n'y a pas eu de mauvaise entente. On a eu une très bonne entente et puis on a bien été supporté.
0: Voilà, et puis après c'est une entente qui s'entretient tout au long d'une année scolaire. En tout cas, encore bravo Mathéo pour ce résultat et d'avoir permis au lycée d'arriver premier. On te souhaite une très belle route pour la suite, une très bonne continuation. À bientôt.
10: Je vous remercie. Au revoir.
0: Au revoir.
2: Bonjour Mathéo.
0: Et peut-être à bientôt sur le 107.7 en direct quand il sera conducteur routier, pardon. Et pour les conductrices routières comme Léa aussi à venir. Je garde encore quelques minutes Jacques et Jean-Marc pour terminer cette première partie d'émission. Parce que je le disais, oui, je fais toujours durer le suspense parce que j'ai un message pour Jacques qui m'est parvenu. Ça lui aura peut-être pu rappeler quelques souvenirs.
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0: À 21h45 sur le 107.7, je me dois de commencer par les autoroutes de l'Ouest et du Centre. Tout d'abord sur l'autoroute A10, l'axe entre Paris et Bordeaux, vous circulez en direction du Sud, en direction d'Orléans, de Bordeaux, de Clermont-Ferrand, à hauteur du kilomètre 40. On est après la sortie 11 à Lainville, il y aurait des débris sur la voie la plus à droite. Ouvrez bien l'œil à l'approche de ce secteur. Bien plus au Sud, toujours sur l'A10, en direction de Poitiers et de Bordeaux, juste avant la sortie 28, Futuroscope. Un accident se serait produit impliquant un poids lourd, je n'ai pas plus plus d'informations pour le moment. Ça serait au kilomètre 294. Adaptez bien votre conduite. Et puis, je l'ai appris aussi il y a quelques minutes. Alors, je remonte un petit peu plus au nord sur la 10, mais toujours en direction de Tours, de Poitiers et de Bordeaux. Kilomètre 136. Il y aurait peut-être, eh bien, actuellement une échelle sur les voies de circulation. C'est après la sortie 16 mer. Et là, c'est confirmé d'emblée sur l'autoroute A11 en direction de l'ouest, en direction du Mans, de Nantes ou de Rennes. La voie de droite est impactée par des morceaux de pneus bande de roulement, kilomètre 44. C'est après la sortie Unabli. On a des travaux actuellement en cours dans le secteur d'Angers. Vous circulez depuis Angers sur la 85 en direction de Tours. Vous ne pourrez pas bifurquer sur la 10 direction Paris et Bordeaux. Depuis Vierzon sur la 7 même à 85, impossibilité de bifurquer sur la 10, mais uniquement en direction de Paris. Dans les deux cas, vous anticipez soit par la sortie 9 à Zel Rideau ou 10 Loche, mais dans tous les cas, vous récupérez la 10 dans le secteur de Jouy-les-Tours, échangeur numéro 24. Hervé, dans le Grand Quart Sud-Est.
7: Eh bien, dans le Grand Quart Sud-Est du pays, il y a toujours le dépannage d'une voiture du côté de Nice, mais cela impacte à la voie de droite car il n'y a pas de bande d'arrêt d'urgence. C'est sur la 8 en direction de Menton-Vintimille, 4 km après la sortie 55. Patrouilleurs et dépanneurs sont présents sur les lieux. Il vous reste toutefois deux voies supplémentaires au milieu et à gauche pour dépasser ce dépannage. Des travaux également, ils sont nombreux. Je vous rappelle que dans le Var, la 50 est fermée dans les deux sens de circulation entre Bandol, sortie 12 obligatoire en direction de Toulon, et Sifour-les-Plages, sortie 13 obligatoire dans l'autre sens en direction de Marseille. Vous suivez dans les deux cas le réseau secondaire. Et puis du côté de Toulon même, je rappelle que les bifurcations qui permettent de passer de la 57 à la 570 direction hier, les Palmiers, sont fermés dans les deux sens de circulation. Sur la Côte d'Azur, la sortie 58 Roquebrune-Cap-Martin de la 8 est fermée en direction d'Aix-Marseille. Attention, là, il faut anticiper si vous êtes concerné, sortir avant à Menton numéro 59. Et puis des travaux qui vont se mettre en place d'ici moins d'un quart d'heure du côté de Narbonne, puisque la bifurcation qui permet de passer de l'A9 direction Lyon à l'A61 direction Toulouse sera fermée à partir de 22h.
0: Marielle, dans le sud-ouest.
5: On roule plutôt bien. Bien sûr, il y a de nombreux chantiers. Il y a aussi ces obstacles, ces morceaux de pneus. Sur l'autoroute A62, vous êtes dans le sens Bordeaux vers Toulouse. Ces obstacles sont signalés sur voie de droite et bande d'arrêt d'urgence. 2 km après Montauban, c'est la sortie numéro 10, au kilomètre 193. Donc, méfiance de ce côté-là. Et puis, du côté des Pyrénées, sur l'A64, c'est l'axe Bayonne-Toulouse. Au niveau de l'échangeur de Montrégeau, c'est l'échangeur numéro 17. Un sanglier a été aperçu. Alors, il peut se trouver au niveau des entrées, des sorties. Le patrouilleur est actuellement en route. Si vous passez le long de la façade atlantique, il y a toute une série de chantiers, notamment dans les Landes. Sur la sortie numéro 12, Castets de la 63 est fermée, direction Bayonne. C'est la sortie également 18, Sauniac et Muret de la 63 qui est fermée, mais en direction de Bordeaux. Et puis si vous poursuivez la route, en Gironde, on passe sur le secteur géré par la direction des routes atlantiques. La 63 est également coupée en direction de Bordeaux, entre Marcheprime, l'échangeur numéro 23, et Sestas, c'est l'échangeur 25. Vous suivez l'itinéraire de déviation. Et ce n'est pas fini. Tout au bout de la 63, il y a la rocade de Bordeaux, où là aussi, c'est fermé. C'est la rocade extérieure entre la bifurcation, entre l'échangeur 15, la Crabette, et l'échangeur 17, Chanteloiseau. Vous avez un itinéraire fléché à votre disposition.
0: Merci, Marielle.
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0: Et c'est forcément parfois aussi un rêve d'ado, de jeune garçon que de devenir, ou de jeune fille, de devenir conductrice ou conducteur routier. C'est un peu ce que nous chantait Katy Perry, Teenage Dream.

0: Thierry avec son teenage dream. Alors, si vous êtes avec nous depuis le début de cette émission, vous avez bien fait, hein, parce que moi, ce que vous savez pas, c'est que je suis aussi toute l'actualité en même temps que je fais l'émission, c'est au cas où il se passe quelque chose, et du coup, je vois passer des choses concernant l'actu, et du coup, l'actu foot. Je vais vous résumer ce qui se passe depuis 21h. Selon France Info, que c'est frustrant à regarder. Voilà. Donc, vous faites bien d'être avec nous ce soir. Hervé, vous confirmez?
1: Ah, je confirme, oui, parce que de toute façon, moi, je suis branché sans
0: travaux.
1: 7-7, hein.
0: Voilà, c'est travaux. Bah oui, voilà, exactement. Voilà. Donc, pas de regrets. Il paraît que c'est frustrant à regarder. Voilà. Ouais, donc, ouais. Faites bien d'être avec nous.
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0: Voilà. Jacques et Jean-Marc, professeurs au lycée Arcis de Caumont à Bayeux, eh bien, sont toujours avec nous. Hein. Je vous rappelle que le lycée a remporté, eh bien, ce championnat. Eh bien, c'était fin mai. Alors, je vous l'ai promis, c'est ce message qui nous a été envoyé par Arnaud. Salut Sebamax, toute l'équipe du 177, à monsieur à la moto Jeanne Masse, ça c'est pour Nicolas, ainsi qu'aux invités du soir. Il nous dit « Concernant le premier sujet, j'ai déjà participé à un concours similaire, mais il n'était pas national mais régional en Normandie. C'était il y a 13 ans, alors c'était au lycée Marcel Mézène d'Alençon, où j'étais en terminale à ce moment-là. J'en garde des très bons souvenirs. Et ce sujet tombe quand je me renseigne pour devenir professeur en lycée, mais je crois que j'ai loupé le train pour cette année scolaire qui arrive. Il nous dit la bonne route et la prudence à tous. Et alors Arnaud, il a son grand truc de me mettre corridor de sécurité dans toutes les langues. Aujourd'hui, ça sera un cours de finnois avec Turvakaliatava. Voilà, à tes souhaits. Hashtag respectons les routiers, hashtag 2 heures de plus. Et il nous dit Jacques-Marie, un de mes anciens professeurs, il a participé à faire de moi le fou de la route que je suis. Et Jacques, il s'appelle Arnaud Vion, celui qui nous a écrit.
3: Oui, tout à fait, oui, je me souviens bien, oui, Arnaud, oui. Bonjour à lui, alors.
0: Ben voilà, il nous écoute et il t'écoute, c'est un fidèle auditeur de l'émission. Et,
2: garde un bon souvenir, manifestement.
0: Voilà, et donc tu as fait de lui un fou de la route, pas trop quand même, j'espère.
3: Non, j'espère pas non plus.
0: Il nous dit, alors il réagit à l'épreuve sachet de thé. Je crois que ça me fait encore plus peur ce qu'il m'a envoyé, parce qu'il nous dit quand je l'ai fait en 2013, on m'a bien fait reculer un porteur les yeux bandés.
2: Ouais, bah oui, oui, c'est ça, ouais.
0: Voilà. Donc tu fais yeux bandés et avec le sachet de thé. Mais ça va être sympa. On vous donne des idées, hein, messieurs, hein, pour la prochaine édition. En tout cas, merci Arnaud pour ce message. Tiens, Jean-Marc, je m'adresse à toi maintenant. Souvent, j'imagine que t'as des retours comme ça d'anciens étudiants que t'as pu avoir, et du coup, tu suis un petit peu ces aventures.
4: Ça arrive régulièrement, donc bon, forcément, hein, il y a des élèves dont on n'entend plus trop parler dans un premier temps, mais il y a forcément des élèves avec qui on reste en contact plus ou moins régulièrement, mais on a régulièrement des nouvelles, on sait dans quelle entreprise ils sont partis, aussi un petit peu leur vie familiale, les enfants, des choses comme ça, donc oui, on voit pas mal d'anciens élèves qui viennent au moment de la porte ouverte, qui viennent parce qu'ils se sont mis à leur compte, enfin voilà, donc oui, on a pas mal d'anciens élèves qui nous donnent des nouvelles, ouais.
2: C'est une grande famille, quoi.
0: Juste avant qu'on poursuive, Hervé, nouvel événement.
1: Un nouvel événement pour l'instant signalé, mais peut-être impactant si vous circulez du côté de Galargues sur la 9 en direction de Nîmes d'Orange-Lyon. 5 kilomètres après la sortie 26, il y aurait une voiture accidentée sur voie de gauche. La zone n'est pas sécurisée, donc vigilance.
0: Oui, donc comme le disait Nicolas, tiens, je me tourne vers Jacques. Voilà, ça reste l'histoire d'une grande famille, même après le lycée. Ça.
3: Oui, tout à fait. Hein. Comme disait Jean-Marc, on les revoit souvent aux portes ouvertes. Et puis, on les suit plus ou moins, ceux qui souhaitent être suivis. Hein. On a leur vie de famille et tout. Oui, c'est une grande famille, ouais. Voilà.
0: Alors, une petite question d'actualité quand même, parce que c'est l'actu qui nous occupe depuis le mois de mars. Jean-Marc, parce qu'en plus, Léa nous parlait un petit peu du matériel que vous aviez tout à l'heure. Alors, on espère une amélioration dans les prochaines semaines, prochains mois, mais on va rester évidemment prudent. Ça a dû être compliqué pour le lycée avec la hausse des prix du carburant pour les camions de l'école, Jean-Marc?
4: On subit comme tout le monde la hausse du prix du carburant. forcément, ça impacte le budget du lycée. Et puis, voilà, on a la chance d'avoir quand même des partenaires et puis des entreprises qui sont partenaires réguliers avec le lycée, voilà, par rapport à la taxe d'apprentissage, des choses comme ça. Et qui nous ont permis en tout cas cette année là de, malgré l'augmentation, de pouvoir continuer la formation normalement, c'est-à-dire que sans faire de restrictions, je dirais, au niveau de la conduite.
0: Génial. Donc ça c'est top.
4: Donc voilà, ça s'est arrangé, mais c'est vrai que ça nous a un petit peu inquiété quand même à un moment donné, parce que forcément le budget est pas limité, ouais.
0: Et donc, pour tenter de s'inscrire au lycée pour commencer une formation en conduite routière, ça se passe comment ?
4: Pour s'inscrire sur un bac pro, donc conducteur routier marchandise, donc généralement, la majorité du temps, c'est poste 3e, donc c'est des élèves qui viennent du collège. Mmh. Et donc là, ils s'inscrivent donc sur au niveau de leurs vœux, donc ils s'inscrivent sur la plateforme qui est académique. Les différents vœux vont au niveau du rectorat, et après c'est le rectorat qui attribue les places en fonction des résultats des élèves en 3e, si c'est leur premier vœu d'orientation ou pas. Nous, au niveau du lycée, au niveau des enseignants, on gère rien du tout à ce niveau-là, on n'a pas du tout la main.
0: Oui, c'est les grandes nouveautés de ces dernières années, si on peut parler de grandes nouveautés, évidemment. En tout cas, un grand merci, Jacques et Jean-Marc, d'avoir été avec nous ce soir pendant toute cette première heure, mais c'était super sympa de vous avoir et de mettre en avant les jeunes, et puis de mettre en avant votre lycée. Nicolas, tu as vraiment pas plus de 10 secondes.
2: Non, je voulais juste dire qu'on a terminé quasiment le magazine de juillet-août de France Route, et dedans, il y a 4 pages sur le championnat de France des élèves conducteurs routiers. On va revenir, bien sûr, sur la performance du lycée R6 de Caumont, mais je tiens à saluer et à donner un grand coup de chapeau à Florence Roux, notre reporter, qui a fait un sacré boulot. Des belles photos, l'ambiance et un beau reportage. Donc c'est vraiment sympa cette initiative. Voilà, il y a plein de camions aussi, des camions électriques, des camions thermiques, des différents types, des porte-malaxeurs, des tracteurs routiers.
0: La prochaine fois, je lui dirai 5 secondes, comme ça je suis sûr qu'il en fera 10.
2: Et merci à Jacques et merci à tous.
0: Merci Jean-Marc, merci Jacques. Très belle soirée à tous les deux et merci beaucoup d'avoir été là.
4: Merci beaucoup à vous. Et puis encore merci aussi à nos élèves qui nous ont fait l'émotion.
2: C'est super.
0: Et bravo à tous. Et bravo au lycée. À bientôt. Au revoir.
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0: Allez, dans un instant, la suite de votre émission, la jeunesse, l'avenir de chaque métier, dont le vôtre. Vous pouvez continuer de réagir sur notre premier sujet de ce soir, radio177.fr. Quand vous êtes à l'arrêt, dans quelques minutes, un documentaire sur le TRM qu'il ne faudra absolument pas rater une fois sorti. Il est déjà visionnable en Suisse. Les vies d'Andresse. Nous allons le découvrir ensemble. 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Sur le 107.7, il est 22h01. La météo. Cette nuit, ciel calme et bleu feu. Cette nuit, ciel calme. Demain, soleil et ciel bleu partout toute la journée. Et des températures en hausse. Les 30 degrés dépassés quasiment partout. Là où ce sera le plus respirable, ce sera sur la pointe bretonne, le Cotentin. Et figurez-vous, entre les Bouches-du-Rhône et la Côte d'Azur.
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0: Et du coup, Hervé, il va même sortir le passe-montagne demain. Hervé, dans le grand quart sud-est. Hervé, c'est l'heure du point trafic. Déjà 22h01. On va retrouver Hervé dans quelques instants. Nous allons retrouver maintenant Marielle dans le sud-ouest.
6: Allez, dans le sud-ouest. Moi, je vous rejoins du côté des Pyrénées sur la 64, qui est donc l'axe Bayonne-Toulouse. Nous avons toujours cette alerte concernant ce sanglier au niveau de Montrégeau. C'est l'échangeur numéro 17. Alors, il peut être au niveau des entrées, au niveau des sorties. Bref, il se déplace très certainement. Comme à chaque fois, il y a du danger. Le patrouilleur est actuellement en route. l'autoroute. Si vous passez à Toulouse et à l'est de Toulouse, l'autoroute A68 est actuellement fermée jusqu'à 6h du matin en direction de Toulouse, entre Saint-Sulpice, porte du Tarn numéro 5 et Gragnac, pour des travaux cette nuit. Donc une sortie obligatoire à Saint-Sulpice et puis vous passez par le réseau secondaire. Un petit peu plus au nord, sur l'autoroute A62, je n'ai pas de nouvelles concernant ces morceaux de pneus sur l'axe Bordeaux vers Toulouse, l'A62. 2 km après Montauban, c'est la sortie numéro 10. Vous faites très attention à l'approche du kilomètre 193. Ces obstacles sont signalés sur voie de droite et bande d'arrêt d'urgence. Plus au nord, en Corrèze, dans la région de Brive, il y a un chantier et la bretelle qui permet de passer de l'A89 direction Bordeaux à l'A20 direction Toulouse et Paris est fermée. Donc vous devez sortir obligatoirement à Tulle Nord, c'est la sortie 20. Vous empruntez le réseau secondaire pour rejoindre l'A20 à ses lacs numéro 45. Voilà. Et pour les autres chantiers, notamment entre Bordeaux et l'Espagne, je vous en parlerai dans le prochain rendez-vous.
0: Est-ce qu'Hervé est revenu des toilettes hein?
1: Oui, non, j'étais parti au renseignement parce que j'ai des retards dans les travaux. Alors, je vous emmène tout d'abord du côté de Galargues sur l'A9 en direction de Nîmes d'Orange-Lyon, 5 km après la sortie 26. Ça se précise, donc accident impactant la voie de gauche, 2 voitures sur cette voie de gauche et la zone n'est pas sécurisée. Tous les secours, patrouilleurs se rendent sur les lieux. Donc vigilance, peut-être des piétons, peut-être des débris. Réduisez votre vitesse sur ce secteur et soyez vigilants. C'est la principale information pour l'instant. Il y a toujours le dépannage également d'une voiture du côté de Nice sur l'A8 en direction de Menton à Vintimilles. 4 km après la sortie 55, cela impacte la voie de droite. Les travaux également qui viennent de débuter du côté de Montélimar dans la Drôme, puisque les sorties 17 Montélimar Nord de la 7 sont fermées dans les deux sens. Vous pouvez sortir avant ou après, ce sera Montélimar Sud numéro 18 ou L'Oriole numéro 16. Et puis, je le rappelle également, dans le Var, la 50 fermée dans les deux sens entre Bandol, sortie 12 obligatoire en direction de Toulon, et Sifour-les-Plages, sortie 13 obligatoire en direction de Marseille. Vous suivez dans les deux cas le réseau secondaire.
0: Merci beaucoup Hervé. Sur les autoroutes de l'ouest et du centre, actuellement on a toujours cet obstacle qui nous est signalé sur la 10 en direction du sud, en direction d'Orléans, de Bordeaux, de Clermont-Ferrand, kilomètre 40, il y aurait des débris sur la voie la plus à droite, on est après la sortie 11 à Linville. Et puis plus au sud, on nous signale et c'est même confirmé à présent un accident de poids lourd à hauteur du kilomètre 294, direction Poitiers et Bordeaux. Méfiance, la voie de droite et à neutraliser. Les équipes de sécurité du Monde en intervention sur place. Partout ailleurs dans l'ensemble, ça va bien, des travaux, mais j'aurai l'occasion d'y revenir.
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0: Et c'est parti pour la seconde partie de votre émission avec notre partenaire France Route ce soir, Lévi d'Andresse, nom de ce documentaire dédié aux conductrices et conducteurs routiers, un doc suisse-belge qui suit le quotidien de 4 de vos collègues mais aussi l'exploitation de leur entreprise. Une plongée réelle et entière, nous allons en parler avec nos invités dans un instant. Et vous, avez-vous des documentaires, des films tiens à conseiller qui parlent de votre métier? Radio177.fr. Quand vous êtes à l'arrêt, vous cliquez sur la bulle bleue Messenger et vous pourrez m'écrire directement dans ce studio.
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0: Et tiens, connaissez-vous des ados dans votre entourage qui veulent aller en lycée pro pour entrer dans le TRM? C'est le sondage en lien avec la première partie de votre émission de ce soir. À retrouver sur la page Facebook Les routiers sont toujours aussi sympas ou sur notre site internet radio177.fr, il y a un bandeau orange. Votez et venez nous en dire plus ensuite. Allez, un tout petit peu de musique. Petite difficulté pour rejoindre un de nos deux invités. Donc oui, je vous donne les coulisses et on se retrouve juste après Julien Doré.

0: Alors, Julien Doré, sur le 107.7 avec nous. Alors, pour l'instant, j'ai réussi à joindre un invité sur deux. On va essayer de rétablir la liaison. Ah, ça y est, j'ai un autre invité qui nous rejoint. On le retrouvera dans quelques petites minutes et en espérant que j'arrive à joindre la Belgique également, parce que figurez-vous que nous irons effectivement en Belgique. Mais pour l'instant, nous allons en Suisse.
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0: Et je dis bonsoir Baptiste.
2: Oui, bonsoir.
0: Baptiste Janon, merci d'être avec nous, co-réalisateur de ce film documentaire Les Vies d'Andrés, hein, dont nous allons parler. Alors, nous devions joindre également Rémi Ponce, qui est ton co-réalisateur. Alors, quelques difficultés pour joindre la Belgique, on va essayer d'y remédier dans un instant. Merci d'être avec nous, en tout cas. Alors, un mot m'est venu en tête après avoir vu le film. Ce mot, c'est puissant. Il montre, démontre sans aucune fioriture la réalité du métier. Je dirais même des métiers. Il ne s'agit pas de personnages ni d'acteurs dans ce film, mais de personnes bel et bien existantes et au total naturel. Le seul nom fictif et finalement pas tant que ça, c'est Andrés. Andrés, c'est en fait le héros d'un livre de B. Traverne. C'est son nom de plume, écrivain allemand d'origine mexicaine. La charrette qui raconte l'histoire du transport de marchandises dans le Mexique des années 1920. Un livre qui a aujourd'hui un siècle. Ma première question, qui a découvert cet ouvrage et comment tout est arrivé ensuite pour en arriver à ce film documentaire, Baptiste ?
2: Alors, l'idée, c'était la première idée par rapport à ce film, c'était qu'on voulait aller au cœur de l'Europe, au cœur de la construction européenne. Le camion était vraiment au cœur de la construction européenne et on avait lu des articles là-dessus et il y avait cette envie d'aller vers les chauffeurs routiers, d'aller vers le transport routier et comprendre ce qui se passe au cœur de cette Europe. Ensuite, Rémi, mon co-réalisateur, donc, est venu avec un livre de B. Traverne, justement, qui m'a donné à lire, et qui s'appelle La Charrette, et qui raconte, c'est une histoire, c'est un roman d'initiation d'un jeune fils de péon, d'un jeune esclave mexicain, qui se retrouve à travailler pour

0: dit, mais je vais t'apprendre le métier de charretier. Donc vraiment l'ancêtre du chauffeur routier et dans le Mexique des années 20. Et donc le Andrés va apprendre comme ça de fil en aiguille à se déplacer avec une charrette, des bœufs et transporter de la marchandise pour amener la civilisation d'un village à un autre et amener tout ce qui tout ce qui va permettre d'amener là une forme de modernité. On en parle au début, c'est des dés à coudre, c'est des chevaux de laine, tout ce qui peut composer une civilisation. Et ça, c'est le point de départ. Et ensuite, on est parti avec ce livre. On est parti avec ce livre vers des syndicalistes de la FGTB du transport, des syndicalistes du transport en Belgique. Et on leur a lu quelques extraits comme ça pour voir si des évocations documentaires du livre leur parlaient. Et en fait, en leur lisant certaines de ces évocations, ils nous ont dit « mais on dirait que c'est écrit pour nous ». Et en fait, plus on leur lisait, ils nous disaient « mais ça a été écrit il y a 100 ans, c'est incroyable ». Il y a des rapports comme ça qui sont toujours existants, quoi.
1: Oui, je confirme pour avoir vu le documentaire, et j'ai la joie de vous dire qu'on a réussi à joindre la Belgique. Bonsoir Rémi.
2: Allô, bonsoir.
1: Voilà. Bonsoir la Belgique, et avec Rémi Ponce, donc réalisateur de ce film documentaire Lévi d'Andrés. Merci d'être avec nous. Alors j'ai commencé un petit peu à faire les éloges du film avant que tu nous rejoignes, Rémi. Mais tiens, je vais te poser cette question. Est-ce que tu connaissais le monde du transport avant de te plonger dans ce film?
2: Pas du tout.
1: Ouais.
2: Alors là, vraiment pas du tout.
1: Ouais.
2: Rien du tout.
1: Et ça a été une totale découverte au fur et à mesure des années, on peut dire en années.
2: Complète, exactement. Alors au début, par le biais, on mène notre enquête pas forcément directement sur le terrain, même si, comme le disait Baptiste, on est allé rencontrer des responsables syndicaux pour comprendre un peu dans quel monde on mettait les pieds. Mais on se renseigne, on bouquine. Il n'y a pas énormément de choses faciles à trouver sur le monde du transport, si, mais sur vraiment le métier de chauffeur, routier, des lectures, il n'y en a pas tant que ça. Mmh. Un peu académiques, qui sont disponibles en tout cas sur le net directement. Mais après, petit à petit, on est allé. C'est une fois qu'on a mis, les pieds dans la voiture de Baptiste, et puis qu'on a commencé à sillonner les parkings entre la Suisse et la Belgique, qu'on a commencé à se rendre compte un peu de quelle réalité on commençait à toucher du doigt, quoi.
1: Baptiste, tu connaissais aussi toi le monde du transport routier ou pas du tout?
0: Alors, mon grand-père était taxi de nuit, donc c'était pas le transport routier, mais c'était une autre forme de transport. Surtout, moi, j'ai fait énormément de stops quand j'étais plus jeune, et j'adorais être pris par des chauffeurs routiers parce que on savait que c'était des longues distances qu'on allait faire et qu'on allait souvent avoir des bonnes discussions, et ça a toujours été des moments assez chouettes, quoi. Moi, c'est vrai que quand j'étais avec mon carton, je visais souvent des routiers parce que effectivement les routiers sont sympas et ils n'hésitent pas à prendre. En tout cas, quand j'étais jeune, c'était plus simple, quoi. J'ai l'impression.
1: Eh ben, on va continuer de parler de tout ça dans un instant, messieurs. On va rentrer un petit peu plus dans le détail de votre excellent film que j'ai eu beaucoup de plaisir à regarder avec d'autres invités. Du coup, on est un tout petit peu décalé par rapport à ce qui était prévu initialement, mais on se retrouve dans un instant. Ça sera après l'infotrafic.
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1: Et on retrouve tout de suite Hervé dans le Grand Quart Sud-Est.
4: Et dans le grand quart sud-est du pays, il y a donc cet accident confirmé, une voiture accidentée. C'est du côté de Galargues, si vous circulez sur l'A9 en direction d'Orange-Lyon, 5 km après la sortie 26. Voie de gauche neutralisée, les pompiers, le patrouilleur, beaucoup de monde présent sur les lieux, ce qui occasionne par moment une légère difficulté lorsque vous abordez le secteur. Donc vigilance sur ce périmètre. En ce qui concerne les travaux, ça y est, c'est en place dans la région de Narbonne. Je rappelle que la bifurcation qui permet de passer de l'A9 direction Lyon à la 61 direction Toulouse est fermée. L'astuce, c'est de sortir à Narbonne Sud, sortie 38, puis faire demi-tour au rond-point pour rejoindre la 61 au niveau de ce même échangeur. Du côté de Cannes, sur la Côte d'Azur, la sortie 42 Mougins de l'A8 est fermée en direction de Nice, de l'Italie. Là, il faut anticiper, si vous êtes concerné, vous pouvez sortir avant à Mandelieu Est, numéro 41. Je rappelle très brièvement que dans le Var, la 50 est fermée dans les deux sens de circulation. Alors, sortie obligatoire à Bandol, numéro 12, si vous circulez en direction de Toulon, en direction de Marseille, la sortie obligatoire est établie à Sifour-les-Plages. C'est la sortie numéro 13. Dans l'île de Cailles, il faut emprunter ensuite le réseau secondaire. À Toulon, le tunnel de la ville est fermé dans les deux sens. Désormais, vous suivez les déviations en place. Et puis, je le rappelle, du côté de la bifurcation A57 à 570 direction Hyères-les-Palmiers, c'est fermé quelle que soit votre provenance. Donc, suivez bien là aussi les déviations en place.
1: Marielle, dans le sud-ouest.
5: Alors, dans le sud-ouest, nous avons un accident et nous avons de la gêne au niveau de cet accident. Au sud-ouest de Toulouse, vous quittez le périphérique par le secteur de Bordelongue. Vous empruntez la 64 en direction de Tarbes et de Bayonne. Eh bien, c'est juste au niveau de la sortie Oncopole, le chapitre numéro 38, qu'il y a donc deux voitures accidentées, dont une qui est en travers des voies entre l'autoroute A64 et cette sortie, et qui a heurté en fait le musoir, ce qu'on appelle le musoir, qui est une protection en plastique. Et donc une des voitures se trouve en travers à ce niveau-là. Une autre est garée un petit peu plus loin. Il y a la police déjà sur place. Et attention, vous ralentissez parce que il y a des piétons qui se trouvent à ce niveau-là, des piétons concernés par cet accident. Sous peu, pour effectuer les manœuvres, la sortie sera fermée. Mais bien sûr, je vous tiens au courant. Voilà ce qu'il en est du seul événement que j'ai. Ensuite, il faut parler des chantiers. Les chantiers, eh bien, concernent notamment les Landes, la façade atlantique, où nous avons la sortie 12 casse-tête de la 63 fermée en direction de Bayonne pour des travaux de peinture. Vous pouvez sortir avant à Litémix-Urion des Landes, numéro 13. Et puis, toujours dans les Landes, c'est la sortie 18 Sauniac et Muret de la 63 qui est fermée direction Bordeaux. Et là, vous pouvez sortir après à Belin-Bélier, numéro 20. Ce n'est pas fini. Toujours sur la 63, mais un peu plus au nord, en Gironde, sur le secteur géré par la direction des routes atlantiques. La 63 est fermée direction Bordeaux entre Marcheprime numéro 23 et Sestas numéro 25. Suivez les déviations signalées. Même conseil lorsque vous arrivez au sud de Bordeaux, puisque la rocade extérieure est également fermée entre la Crabette, c'est l'échangeur 15, et Chanteloiseau, c'est l'échangeur 17. Et là aussi, il y a un itinéraire fléché. Voilà, Sébastien.
1: Sur les autoroutes de l'ouest et du centre, un accident actuellement en cours sur l'autoroute A10, l'axe entre Paris et Bordeaux en direction du sud, direction Orléans, Bordeaux, Clermont-Ferrand, kilomètre 294, la voie de droite est neutralisée après la sortie 27 Châtellerault-Sud. Ouvrez bien l'œil à l'approche de ce secteur. Un sanglier signalé près des voies de la 28, autoroute entre Abbeville et Tours, kilomètre 94, non loin de l'échangeur 23, Le Mans-Centre, méfiance dans les deux sens. Et puis sur la 10, direction Paris, au-delà du réseau Vinci Autoroute, je vous rappelle que la Nationale 118 est fermée en raison de travaux ce soir et cette nuit. On a des travaux avec fermeture de bifurcation entre la 10 et la 85 à Tours. J'y reviens tout à l'heure.
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1: Et nous sommes toujours en compagnie de Rémi et de Baptiste, co-réalisateurs de ce film Les Vies d'Andresse, nom de ce film documentaire dédié aux conductrices et conducteurs routiers. Rémi, comment s'est déroulée la préparation, je veux dire, pour convaincre une entreprise, des conducteurs, des centres logistiques pour qu'ils vous ouvrent leurs portes?
2: Alors, on a eu plutôt de la chance parce qu'on n'a pas, on a rencontré les chauffeurs sur les parkings, comme je disais tout à l'heure, et c'est à l'occasion d'un relais entre deux chauffeurs de la société Paquet là qu'on a filmé que l'un des deux chauffeurs nous a donné les coordonnées de son patron en nous disant allez le voir, il est sympa, il y a moyen qu'il comprenne votre film et que ça soit possible. Et du coup, on les a contactés directement. Mmh. On était à Mulhouse, on était sur l'autoport de Mulhouse, et le lendemain, on était dans les Vosges, j'avais un rendez-vous avec Pierre Paquet, à qui on a exposé le film. Et alors, il se trouve que Pierre Paquet a fait une école de cinéma aussi, donc ça aide, dans le sens où je pense que rapidement, rapidement, il a saisi l'enjeu de notre présence dans la société. Puis après, il a convaincu son père de nous accueillir au sein de la société. Et après, on a exposé notre film, on a dit notre volonté, en tout cas, de mettre en avant le travail des chauffeurs et le travail du monde du transport en général, ce qui était et ils étaient plutôt très ouverts, ce qui nous a très agréablement surpris.
1: Et ben justement, il est avec nous. Bonsoir Pierre Paquet.
7: Ah, pas mal.
8: Et bonsoir tout le monde.
2: Bonsoir Pierre.
1: Merci beaucoup d'être avec nous ce soir. Des transports, donc, du même nom, les transports paquets, basés dans les Vosges, hein, si je ne dis pas de bêtises, après avoir vu ce film documentaire. Mais question immuable dans cette émission, pour faire connaissance avec tout ce monde du transport routier de marchandises. Qui est Pierre Paquet? Quel est votre parcours?
8: Alors moi, pour faire très rapidement, j'ai intégré l'entreprise de mon père il y a 9 ans maintenant. Mmh. Et avant, bon, j'étais parti pour d'autres directions, hein, un jeune étudiant qui se cherchait après la sortie du collège et du brevet, qui ne savait pas trop quoi faire, alors que j'avais toujours vu mon père baigner dans le monde du transport, parce que le dépôt avant était juste en face de la maison, et tous les jours, je voyais mon père aller au travail. Forcément, j'ouvrais le volet de ma chambre, et puis je voyais le papa dans l'atelier, en train de réparer les camions, en train de charger les palettes. Donc voilà, donc je suis né dedans, mais j'ai pas forcément mis le premier pas très tôt dans l'entreprise.
1: Ouais.
8: Je suis parti sur diverses études parce que voilà, je faisais ce qui me semblait être bon pour moi. Et puis de fil en aiguille, après avoir vécu mes expériences, je me suis dit ben c'est vraiment dommage d'avoir un papa qui a monté sa structure, de ne pas l'avoir rejoint, de ne pas s'y être plus intéressé que ça. Et je suis revenu et j'ai trouvé chaussures à mon pied.
1: Et donc, vous avez plutôt accepté tout de suite, hein, ce défi du film, de ce que j'ai compris, et c'est important de le dire, rien n'est caché, tout est montré. Baptiste et Rémi ont quand même rendu un film très réaliste, Pierre.
8: Ouais, après, moi qui suis du monde du cinéma, on sait toujours que le documentaire est de la fiction, donc il y a toujours des côtés qui sont très vrais, des côtés qui sont intéressants à montrer aussi. Donc voilà, après c'est une trame qui a été trouvée sur un certain point. Un certain point de l'entreprise qui a attiré l'attention, et du coup, bon, le film s'est développé autour de ça. Mais tout ce qu'on voit est il n'y a pas de mise en scène, c'est vraiment le réel, quoi.
1: Voilà, c'est ça qui est aussi très prenant, hein, pour l'avoir vu. Pour le coup, ça prend aux tripes, hein, par moment. Je reviens vers vous, Pierre, dans un instant. Rémi, on le rappelle, on va le dire même, ça a été 4 ans de tournage quand même. 4 ans de tournage, Rémi, c'est pas rien.
2: Hein. Oui. Bon, après, on ne tourne pas pendant 4 ans.
1: Oui, bien sûr.
2: On a tourné 12 semaines sur 4 ans. Non. C'est ça qu'on doit se dire.
1: Ouais.
2: Voilà. Et qui sont nécessaires, qui sont des allers-retours, qui sont des moments où on cherche. Au début, on cherche de l'argent aussi. Et puis, on vient d'abord à deux avec Baptiste pendant toute une durée du film parce qu'on a peu d'argent, donc on n'a pas de quoi embaucher des équipes pour venir avec nous. Donc on fait ça quasiment sur fonds propres. On prend sur notre temps, en tout cas, ça c'est sûr et certain. Et puis, petit à petit, on a un peu de sous et du coup, on peut faire venir une équipe avec nous. Et puis là, on est un peu exigeant dans ce qu'on cherche. Voilà. Et puis, il y a un moment où il faut qu'on s'arrête. Donc, on finit par se dire. Et puis, c'est notre monteuse qui nous a dit là, c'est terminé. Il faut vous arrêter. C'est bien. On a
1: il y en a trop. Il y en a beaucoup trop. Alors, Pierre, dans le film, nous constatons bien les difficultés du transport de notre époque. On parlera côté routier avec un autre invité dans quelques instants. Où les clients, par exemple, tentent toujours, hein, de tirer les prix. Et finalement, ça reste une bataille quotidienne, Pierre.
8: Oh, c'est une bataille quotidienne, effectivement. C'est le monde du transport qui a énormément évolué, hein. Moi, j'ai commencé à rouler avec des anciens conducteurs de l'entreprise qui m'ont raconté l'évolution depuis leur entrée à eux jusqu'à ce que moi, j'ai intégré le monde de la conduite poids lourd. C'est vrai que ce soit les clients ou l'état d'esprit ou la manière dont il faut opérer, que ce soit toujours en flux tendu, c'est vrai que ça casse un peu l'esprit qui était auparavant dans le monde du transport routier, quoi.
1: Vous doutiez qu'un jour vous alliez finir dans un film documentaire?
8: Non, ça même été une de mes préoccupations, mais ça m'a toujours fait, enfin, ça m'a fait très plaisir quand on a eu la proposition de Baptiste et Rémi. Oui. On a accepté de grand cœur parce que moi, étant, ayant fait des études dans le milieu du cinéma, ça m'a fait énormément plaisir qu'on s'intéresse à ce métier qui est pourtant très visible mais très inconnu.
1: Tout à fait.
8: On voit toujours énormément de camions sur les routes, mais à part dire qu'ils nous emmerdent parce qu'ils sont gros et puis on n'a pas de visibilité devant, on ne sait pas à quoi ça sert.
1: Exactement.
8: Énormément de gymnastique, de stratégie, d'organisation, et ça, les gens en ont malheureusement très peu conscience, alors que bon, comme j'aime à le rappeler, c'est un des plus beaux métiers du monde, hein, parce que forcément, on est toujours. La moindre chose qu'on transporte dans notre semi, c'est vital à quelqu'un, quoi.
1: Ouais. Et pour le coup, ça, on le répète tous les soirs dans cette émission, hein, pas de camion, plus rien dans les rayons, tout simplement. Et ça, c'est important de le rappeler. Alors moi, je veux pas trop dévoiler tout ce qui se passe dans ce film parce qu'il faudra vraiment le voir pour tout comprendre et tout réaliser. Mais ce que je peux vous dire, c'est que là, c'est porte ouverte totale à Baptiste et Rémi de la part des transports paquets. Et là, on voit vraiment toutes les coulisses et c'est super intéressant à regarder. Merci beaucoup, Pierre, d'avoir était avec nous ces quelques minutes, hein. Pierre Paquet des Transports Paquet qui a donc ouvert son entreprise vosgienne à Rémi et Baptiste pour ce film Les Vies d'Andrés. Très belle soirée, Pierre, merci d'avoir été là.
8: Merci de m'avoir écouté, bonne soirée.
1: Bonsoir. Et à présent, je salue Julien. Bonsoir Julien.
7: Bonsoir.
1: Merci beaucoup d'être avec nous ce soir. Tu fais partie avec Ossine, Tristan et Mathieu des quatre conducteurs routiers que nous suivons tout au long de ce film. Mais alors, évidemment, pour commencer, qui est Julien, conducteur routier depuis combien de temps et pourquoi ce choix de métier ?
7: Alors, moi, je roule depuis l'âge de mes 21 ans. Pourquoi ? Un peu comme Pierre, moi, mon père roulait.
1: Ouais.
7: Mon père n'était pas patron, mais chauffeur. Le grand-père aussi, les oncles, les cousins, puis pas fait pour rester enfermé dans un bâtiment toute une journée.
1: Ouais.
7: Donc, voilà.
1: Et donc tu t'es lancé, Baptiste. D'ailleurs, est-ce que par exemple dans les conducteurs que vous avez croisés, beaucoup, c'est pareil, c'était une histoire de famille que d'être routier.
0: Alors, passer tous, non, justement, c'était principalement Mathieu, sa famille n'était pas dans le show. Enfin, non, il y a que Julien qui était dans le monde du camion pour l'ensemble de sa famille. Les autres, ils sont arrivés par. Il y en a un qui est arrivé par l'armée. Il y est arrivé assez jeune aussi, mais il a vraiment choisi de le faire. Et Tristan, lui, je ne sais plus. Rémi, tu te souviens par où il est venu, Tristan ?
2: Ouais, mais lui, il vient du. Pas vraiment.
1: Ah bah, de toute façon,
2: il semble que son père avait. Dans la famille, en tout cas, ils avaient un lien avec le transport.
0: Ouais, c'est ça.
1: C'est à redécouvrir de toute façon dans Les Vies d'Andrés. Et on va continuer d'en parler évidemment avec Julien, avec également nos deux co-réalisateurs Baptiste et Rémi. N'hésitez pas à réagir, à poser vos questions aussi peut-être sur le documentaire qui va être peut-être bientôt disponible en France. On en parlera avec nos deux co-réalisateurs. Si vous avez des réactions, des questions, radio177.fr. Quand vous êtes à l'arrêt, cliquez sur la bulle bleue Messenger et vous pourrez nous écrire directement en studio.
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1: Allez, chez Marielle dans le sud-ouest.
5: Alors, dans le sud-ouest, nous avons un accident au sud-ouest de Toulouse. Il y a de la gêne, donc, pour vous qui quittez Toulouse au niveau de Bordelon, qui empruntez la 64 direction Tarbes et Bayonne. C'est juste au niveau de la sortie Oncopole-Chapitre numéro 38 qu'il y a cet accident. Alors, deux voitures sont arrêtées, mais une se trouve au niveau entre les voies de la 64 et la sortie au niveau du musoir, c'est-à-dire la protection plastique importante qu'il y a à ce niveau-là et qu'il a heurté. Donc cette voiture est en travers, mais le dépanneur vient d'arriver sur place et bien sûr tout le secteur est sécurisé. Alors vous passez bien un petit peu au ralenti sur les voies les plus à gauche et on attend la fermeture de la sortie Oncopole-Chapitre. Voilà pour ce côté-là, mais le patrouilleur a vraiment tout sécurisé désormais. Toulouse, à l'est de l'agglomération, l'autoroute A68 est fermée en direction de Toulouse jusqu'à 6h du matin, entre Saint-Sulpice, Porte du Tarn numéro 5 et Gragnague pour des travaux d'entretien. Donc une sortie obligatoire à Saint-Sulpice et ensuite vous passez par le réseau secondaire. Beaucoup plus au nord en Corrèze, dans la région du Brive, la bretelle qui permet de passer de l'A89 direction Bordeaux à l'A20 direction Toulouse et Paris est fermée cette nuit jusqu'à 6h du matin pour des travaux. Votre sortie est obligatoire à Tulle-Nord, c'est la sortie 20. Vous empruntez le réseau secondaire et cela vous permet de rejoindre l'A20 à Sélac numéro 45, entrée numéro 45. Et ensuite, il y a tous les chantiers qui se trouvent sur la façade atlantique, mais je vous en parlerai dans le prochain rendez-vous.
1: Sur les autoroutes de l'Ouest et du Centre, un accident court toujours sur la 10, l'axe entre Paris et Bordeaux, direction Poitiers-Bordeaux-Niort, kilomètre 294, la voie de droite est neutralisée. Ne vous laissez pas surprendre, c'est peu avant la sortie 28, Futuroscope. Des travaux en place en Charente-Maritime sur la 837 en direction de Rochefort. L'échangeur 32 Rochefort-Nord est fermé en entrée comme en sortie ce soir et cette nuit. On remonte dans le secteur de Tours sur la 85 depuis Vierzon, depuis Angers. Bifurcation fermée entre la 85 et la 10. Vous suivez les déviations via les échangeurs 10, Loche ou 9, Azé, le Rideau, Hervé dans le Grand Quart Sud-Est.
4: Dans le Grand Quart Sud-Est du pays, il y a toujours cet accident d'actualité. Si vous circulez dans la région de Galargues sur l'A9 en direction d'Orange-Lyon, 5 km après la sortie 26, la neutralisation des voies a évolué puisque sur place vous ne circulez plus que sur la voie la plus à droite. Les deux voies de gauche sont désormais neutralisées, ce qui a une incidence bien sûr sur le trafic qui ralentit sur ce secteur. Le patrouilleur, le dépanneur, les pompiers, les forces de l'ordre, beaucoup de monde présent sur les lieux, donc vigilance sur ce secteur. C'est la principale information. Ce qui concerne les travaux, je vous emmène beaucoup plus à l'est dans la région de Narbonne, puisque la bifurcation qui permet de passer de l'A9 à direction Lyon à l'A61 direction Toulouse est fermée. L'astuce, c'est de sortir à Narbonne Sud, numéro 38, puis faire demi-tour au rond-point pour rejoindre l'A61 au niveau de ce même échangeur. Et puis, dans le Var, je rappelle que l'A50 est fermée dans les deux sens de circulation, avec une sortie obligatoire à Bandol, numéro 12, si vous circulez en direction de Toulon, sortie obligatoire à Siffour-les-Plages, numéro 13, si vous circulez en direction de Marseille, et ensuite, dans les deux cas, vous empruntez le réseau secondaire.
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1: Nous sommes toujours avec Rémi Ponce et Baptiste Janon, co-réalisateur du film Lévi d'Andresse. Et nous sommes toujours également en compagnie de Julien. Bonsoir Julien. Rebonsoir plutôt, parce qu'on a commencé à se parler juste avant. Est-ce que tu as accepté tout de suite de participer à ce film ou t'as réfléchi un petit peu?
7: Ah non, j'ai accepté tout de suite.
1: Ah ouais? Pourquoi?
7: Tout de suite, bah déjà, bon, salut Baptiste, salut Rémi. salut. Faut les voir en vrai. Faut les voir en vrai, et là vous comprendriez tout de suite.
1: Ouais.
7: Ils sont hyper souriants, hyper avenants, donc ils m'ont exposé le truc, et puis tu peux que accepter, parce que bon, déjà le truc, faire un film comme ça, je pense que ça n'arrive pas tous les jours. Mmh. Et puis, comme disait Pierre tout à l'heure, faire montrer un peu notre boulot, quoi. Mmh. C'est un peu aussi une fierté d'avoir la chance de pouvoir faire ça. Donc, non, j'ai accepté tout de suite.
1: Bon, alors moi, Rémi et Baptiste, je vais aller boire un coup avec vous. avec grand plaisir. Je suis pas très loin. Et sinon, du coup, Julien, qu'est-ce que tu as pensé du résultat final?
7: Surpris.
1: Ah.
7: Malgré le fait de, bah, d'avoir vécu le truc, quoi. Ils ont bien monté ça, toute leur équipe, là. Mmh. Et il y a une vraie chronologie dans le film. Enfin, moi, je suis complètement novice, je connais rien. Hein. Mmh. C'est vrai que le film, il est poignant, quoi.
1: Ah, je confirme.
7: Malgré le fait que je suis dedans, on va dire, tu t'attends pas à un résultat comme ça. Moi, je m'attendais plus à un vrai un vrai documentaire, et en fait c'est plus un film, quoi. Mmh. C'est vraiment une histoire.
10: Oui, justement, je me tourne vers, je vais me tourner vers Rémi. Moi, je l'ai un peu ressenti aussi comme ça. C'est crescendo en fait, du début jusqu'à la fin. Les émotions montent en puissance. Et c'est pour ça que j'ai utilisé le mot de puissant tout à l'heure. Ça peut paraître fou pour nos auditeurs d'entendre ces mots-là pour parler d'un film documentaire ou d'un film tout court qui parle des conductrices et conducteurs routiers. Mais on sent que vous avez Rémi, vous lui donnez quelque chose avec Baptiste, quelque chose de crescendo.
2: Alors oui, on l'a écrit, on l'a pensé assez rapidement, comme ça, aussi par une forme de mise en tension qu'on avait ressentie assez aussi dans les rencontres qu'on avait vécues, dans ce qu'on avait lu, etc., ce que je disais tout à l'heure. Et on avait envie de... Ce qu'on avait envie, au fond, c'était que le spectateur, il puisse ressentir physiquement ce que c'est que de transporter des marchandises à longueur de journée, en fait, de manière intime, de manière... Et du coup, chercher de l'intime, c'est chercher cette chose qui vient donner de la... Oui, il faut amener de la puissance, quoi, pour créer de l'intimité. Il faut créer de la proximité avec les chauffeurs. Il faut faire ressentir les choses. Et puis, ça, c'était quelque chose qu'on voulait, que ça soit physique, qu'il y ait quelque chose de physique qui se dégage de ça. Voilà.
10: Julien, dans les vies d'Andrés, tu es celui qui fait Paris et la région parisienne. On est tout cœur avec toi. On apprend quelques petites choses sur toi, mais là, il faudra regarder le film pour le savoir. Moi, j'ai même appris une expression, figurez-vous, en découvrant Julien. Mais j'en dis pas plus. Voilà. C'est qu'on sent toujours que c'est un grand moment pour que d'aller en région parisienne, Julien.
7: Oui, bon, c'est un grand moment. On va dire que. Comme beaucoup qui nous écoutent actuellement de chauffeurs, ouais, Paris, c'est pas foufou, quoi. Rémi, on a fait les frais, avec Baptiste, on l'a perdu sous le périph. Hein. on l'a perdu sous le périph, on l'a perdu dans c'est drôle, quoi.
10: Ben alors, Rémi, t'es où? Ben, je suis retourné en Belgique.
2: Ça va vite, quoi.
7: C'était rigolo, quoi.
10: Ouais. Oui, bah
7: mais
10: oui,
7: non, Paris, c'est Paris, quoi.
10: Ouais, c'est ça, c'est la région. Alors, ceci, moi, Nicolas, faut savoir que, alors ça, je pense que je peux le dévoiler, je peux dire, parce que c'est une info très importante. C'est quand Julien témoigne, justement, c'est lui qui nous raconte, que 24 heures, et là, on parle même plus de 3 jours, parce que généralement, on dit souvent 3 jours sans camion, plus rien dans les rayons. Mais dans ce que nous explique, ce que nous raconte Julien, il nous fait bien comprendre que, par exemple, à Paris, c'est 24 heures sans camion, plus rien dans les rayons. C'est assez fou de se dire ça, parce que c'est la preuve en est que tous nos stocks sont, eh bien, en ce moment là, ou au moment où on se parle, eh bien tous ces stocks sont en train de rouler avec les conductrices et conducteurs routiers, et ça c'est extrêmement bien mis en avant dans ce film. En tout cas, merci Julien, je vais pas te retenir trop longtemps, parce que je t'ai gardé un peu plus longtemps que prévu, mais en tout cas, un grand merci d'avoir été avec nous. Et puis encore une fois, je veux pas tout trop dévoiler, parce que faut vraiment le vivre, ce film, de long en large et en travers, parce que il est hyper prenant. Merci Julien d'avoir été là, et on te souhaite plein de courage, et j'espère à bientôt.
7: À bientôt, et bonne soirée à tout le monde.
10: Et merci encore pour cette expression que je garde tout au fond de mon cœur. Voilà. Je ne peux pas en dire plus, c'est le suspense. Voilà.
7: Salut Julien.
10: Bonsoir Julien, merci. Alors, Baptiste, d'ailleurs, ou Rémi, est-ce que vous préférez film, documentaire ou les deux?
0: Le film, c'est un objet, en fait, j'ai envie de dire un objet de cinéma. C'est pour nous un objet de cinéma avant tout, c'est-à-dire que en mettant un personnage tel que Andrés et en le confiant au chauffeur routier, on crée de la fiction sur du réel. On crée avec eux quelque chose, une pensée qui n'est propre qu'au cinéma. Et ça, pour moi, c'est, enfin pour nous, c'est vraiment important. On l'a tout de suite pensé comme un objet de cinéma. On l'a pas du tout pensé comme un documentaire télévision. Et ça, c'était important que, que la première aussi du film soit au cinéma et qu'on puisse emmener les chauffeurs au cinéma. Et souvent, on croisait les chauffeurs, ils nous disaient « Oui, vous travaillez pour quelle télé ?» Arte, France Télévisions ou quoi ? Et on disait « Non, non, on fait ça pour le cinéma. » Ah, et du coup, c'était autre chose, quoi.
10: Ouais.
0: Mais aujourd'hui, on a envie de, avec ce film, on a envie de le ramener aux chauffeurs, on a envie de leur ramener, en fait, on a envie d'emmener ces chauffeurs au cinéma ou alors d'amener le cinéma aux chauffeurs.
10: Ouais.
0: Donc ça, c'est toute la question de la diffusion aujourd'hui, c'est de se dire, voilà, comment... Dans, c'est compliqué quand on a une vie de chauffeur de pouvoir aller au cinéma en semaine et ouais. plus que le week-end. Mais nous, on aimerait pouvoir, avec Rémi, on est en train de mettre un projet où on aimerait pouvoir emmener le film vers les chauffeurs routiers et pouvoir présenter le film dans des restos routiers, par exemple, où ils pourraient se mettre, ben voilà, ils sont en train de manger et puis on leur dit, bon ben voilà, on a une projection pour vous ce soir. Une projection d'un film on a envie de vous restituer.
10: Et ben on pourra peut-être même vous aider à faire propager l'information. Nicolas, tu voulais réagir?
11: C'est intéressant parce que justement une des questions c'était comment on diffuse ce film, quoi, parce que là on a à part le lien que vous avez envoyé à Sébastien et à Christophe, donc le journaliste de France Route qui a rédigé l'article, il est assez difficile de le voir. Et donc, justement, ça peut être ça. Donc, ce serait plutôt un réseau de distribution cinéma, quoi, en fait. Hein.
0: Alors, ce qu'il y a, c'est que, bon, là, on est dans des discussions actuellement avec des distributeurs de cinéma pour sortir le cinéma en France. Le cinéma est sorti en Suisse, déjà, en septembre passé. L'idée, on aimerait beaucoup qu'il puisse sortir en France. Il a déjà été diffusé par Mediapart, il a fait quelques festivals. L'Organisation internationale du travail va le diffuser au cours d'un de ses colloques. Mais c'est vrai que bah là, on a une bonne nouvelle. France Télévisions Grand Est va diffuser le film. On n'a pas encore la date. Donc, ce qui veut dire que le film sera aussi en replay sur France Télévisions Grand Est.
10: Faut nous dire quand.
0: Oui, on n'a pas encore de date. C'est juste ça pour l'instant. Et après, on aimerait à la rentrée pouvoir faire une diffusion dans des cinémas justement dans les Vosges et dans la région Grand Est. Et on pensait coupler à ce moment-là une diffusion dans les restos routiers. Après, c'est bah voilà, ça demande quand même quelques moyens, ça demande des fonds. Mais l'idée, c'est vraiment comme les chauffeurs nous ont confié leur image et leur métier, leur passion, c'est aussi de pouvoir leur restituer ce film, de pouvoir leur rendre et qu'ils puissent s'en emparer collectivement. Voilà.
10: Et ben on va continuer d'en parler. On va continuer d'en parler dans un instant, Nicolas. 22h45. Nicolas, il est toujours pas habitué au bout de 6 ans que il y a un point trafic. Point trafic tous les quarts d'heure. L'info trafic arrive.
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10: Allez, on va faire un point plutôt court à 22h45 parce qu'il y a encore pas mal de choses à voir avec nos invités de ce soir. Marielle, dans le sud-ouest.
5: Alors, dans le sud-ouest, eh bien, nous avons cet accident qui est en cours. Un accident au sud-ouest de Toulouse que vous quittez dans le secteur de Bordelongue. Vous empruntez la 64 direction Tarbes et Bayonne. Et c'est juste au niveau de la sortie Oncopole chapitre numéro 38 et qu'il y a cet accident concernant deux voitures, dont une qui est en travers entre la bretelle de sortie, et la 64. Donc il y a deux dépanneurs, il y a la police, et il y a bien sûr tout le secteur protégé par les patrouilleurs. Vous ralentissez sur la 64, circulation sur les deux voies les plus à gauche au ralenti, et au niveau de la bretelle de sortie Oncopole Chapitre, ralentissez vraiment parce que les manœuvres ont démarré à ce niveau-là. Ensuite, j'ai une autre information dans un autre secteur, c'est du côté de l'autoroute A63, vous êtes sur la portion Bordeaux vers l'Espagne, une douzaine de kilomètres après Saint-Georges-de-Marennes, c'est la sortie numéro 9, il y a un ou plusieurs cônes de chantier sur les voies au kilomètre 150, on est, c'est vrai, à la hauteur d'une zone de chantier, donc vous êtes très vigilant, d'autant que la sortie 12 Castets de la 63 direction Bayonne est fermée, comme la sortie 18 Sauniac et Muret de la 63 qui est fermée, mais en direction de Bordeaux. Voilà, toutes les sorties, je vous les détaillerai dans le prochain rendez-vous.
10: Sur les autoroutes de l'Ouest et du Centre, un accident sur l'autoroute A10, l'axe entre Paris et Bordeaux, direction le Sud, direction Poitiers-Bordeaux, kilomètre 294, la voie de droite est neutralisée juste avant la sortie 28 Futuroscope, poids lourd accidenté. Plus au Sud, kilomètre 510, méfiance, il y aurait peut-être ce chevreuil près des voies, entre la barrière de péage de Virsac et la sortie 38 Blaye-Montendre, méfiance dans les deux sens. On a des travaux à Rochefort, également dans le secteur de Tours. J'aurai l'occasion d'y revenir à 23h dans le détail. Hervé, dans le Grand Quart Sud-Est.
4: Et bien, toujours cet accident d'actualité du côté de Galargues. Si vous circulez sur la 9 en direction d'Orange-Lyon, c'est 5 km après la sortie 26. Pour l'instant, vous ne circulez que sur la voie de droite, mais ça pourrait évoluer. La voiture accidentée a été évacuée. Les secours, le patrouilleur toujours présent sur les lieux. Pour l'instant, les deux voies de gauche restent neutralisées. En matière de travaux, ça vient de débuter entre Nîmes et Montpellier. La sortie 26 Galargues de la 9 est fermée en direction de Barcelone. Vous pouvez sortir à Garon, la sortie numéro 2, après avoir bifurqué sur la 54. Et puis dans la région de Narbonne, la bifurcation qui permet de passer de la 9 direction Lyon à la 61 direction Toulouse est fermée. L'astuce, c'est de sortir à Narbonne Sud, sortie 38, faire un demi-tour au rond-point pour rejoindre la 61 au niveau de ce même échangeur.
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10: Et Cédric nous a écrit, il nous dit, alors bonsoir la team, je viens d'embaucher, j'ai pas encore tout écouté, donc il y aura le replay demain. Vous pouvez me dire le nom du film, s'il vous plaît, Les Vies d'Andresse, voilà, qui est réalisé par Rémy et Baptiste, hein, les co-réalisateurs de ce très beau film qui sera à voir dès qu'il sera sorti en France. Nicolas avait justement une question, parce que Nicolas se plaint toujours, donc de toute façon, quoi qu'il arrive, il se plaint. Ça fait 6 ans qu'il se plaint. On dirait un vieux couple, hein, vous savez. Nicolas,
11: c'est pas vrai.
10: Je ne me plains pas tout le temps.
11: Non, c'est juste que je voulais savoir si c'était facile de filmer des camions. En fait, c'est tout bête, mais c'est quand même des gros volumes. C'est pas très mobile. Enfin, je veux dire, c'est mobile, mais ça va pas très vite. Y a pas une. C'est une dynamique un peu particulière, non? C'est
10: Rémy.
2: Eh ben, c'est intéressant parce que c'est la monteuse qui pourrait répondre. C'est pas évident de monter, par exemple, une mise à quai.
11: Ouais, voilà.
2: C'est hyper long, hyper long. Mm-hmm. Et il se passe rien. Quoi, c'est en soi la mise à quai, c'est intéressant. On se dit tiens, bah voilà, on a filmé une mise à quai, mais en fait, c'est souvent très long. Et du coup, c'est vrai que c'est pas très. C'est pas cinématographique, quoi. Au sens où il se passe pas grand chose dans une mise à quai, mais c'est là qu'on a une super monteuse. C'est-à-dire que. Avec 10 minutes ou un quart d'heure de mise à quai, elle arrive à faire quelque chose de formidable.
10: Et je confirme.
11: Voilà. C'est plus intéressant à l'intérieur de la cabine, en fait, quoi. Parce que là, il y a l'humain qui est dedans, c'est ça?
2: Alors, du coup, on est dans la cabine et que on est avec les chauffeurs et c'est ce qui donne tout le vivant du la machine en elle-même. Elle est lourde, elle est pas facile à filmer, etc.
11: Et vous avez été séduit par des marques plutôt que par d'autres, non? Vous avez regardé un peu ça, non? Les marques des véhicules des transports paquets.
2: Vas-y Baptiste, vas-y.
12: Oui, on sait qu'ils roulent en Renault, qu'ils roulent en Iveco, et après on a des il y a des petits slogans genre Iveco chaque jour un bruit nouveau ou des choses comme ça qui sont arrivés des fois, mais c'est je pense que ça dépend des... Non, après, on n'avait pas un regard particulier là-dessus, sur les... en tout cas sur les camions. On sait que les chauffeurs sont hyper importants, parce qu'en fait, c'est la cabine outil, enfin, c'est une maison, et en même temps, c'est l'outil de travail. Et ça, c'est... on a beaucoup, beaucoup parlé des cabines. D'ailleurs, le format du film, le 4 tiers, c'est pas du 16/9, c'est pas du panoramique, c'est vraiment du 4 tiers, c'est en respect du format de la cabine, justement. Et ça, c'était important pour nous d'avoir une cohérence là-dessus. On parlait de filmer le camion, on est souvent derrière, dedans, et en fait, on suit le camion, comme si on était une voiture qui suivait, en fait. Et c'était important pour nous que chaque fois qu'on filme la route, on est des camions et beaucoup de camions, en fait. Dans ce film, on voit beaucoup de camions, on ressent beaucoup de camions aussi. On ressent le flux que déplacent les chauffeurs routiers, tout en les accompagnant et en ne s'arrêtant jamais, de manière à ce que l'ensemble du film soit comme une sorte de grand aller jusqu'à la fin, quoi.
10: Alors, moi, j'ajoute quand même, concernant les marques, tous les goûts sont dans la nature, parce qu'on parlait de Renault, mais pour le coup, Julien, lui, est fan de Renault. Ça, on le découvre dans le film. Rémi, le film a déjà été primé.
2: Ouais, il a été primé deux ou trois fois, je sais plus. En tout cas, il a été primé certainement il y a un an dans un festival documentaire important qui est en Suisse. Il a gagné le prix de la sélection nationale. Et puis, il a été primé là dans un festival important pour nous qui s'appelle Filmer le Travail, qui est à Poitiers. Là, il a eu un prix et une mention, dont le prix de l'Organisation Internationale du Travail. Donc ça, c'est... on est vraiment, vraiment fiers d'avoir ce prix, d'avoir eu ce prix. Et puis, on a eu un prix ici en Belgique, dans un festival qui s'appelle Millennium, où on a eu le prix, prix du meilleur film socialement engagé.
10: Voilà. Baptiste, tu me disais que le film, vu par des personnes hors des métiers du transport, a fait évoluer certains de leurs points de vue sur le métier.
12: Dans les salles en Suisse, on a beaucoup accompagné le film pour discuter avec les spectateurs après, et en fait très souvent les gens n'en revenaient pas et puis nous disaient mais enfin on arrive à mettre des visages sur ces camions, on arrive à donner un nom aussi à ces, en fait de donner ce nom d'Andrés, ça personnalise tout le métier des chauffeurs, et en fait le grand public, enfin Pierre l'a dit, Julien le disait, les gens ne se rendent pas compte en fait du travail que c'est, ils ne se rendent pas compte des cadences que ça impose à la vie des chauffeurs, au corps des chauffeurs, à tout ça, et en fait ça leur ouvre les yeux, et en fait chaque fois ils nous disaient mais je ne verrai plus les chauffeurs de la même manière, je ne verrai plus les camions de la même manière, et j'apprendrai à être patient aussi vis-à-vis de ça, quoi, vis-à-vis de leur travail. Et ça, je crois que quand les chauffeurs nous ont dit oui, on vous suit, et ils ont dit mais c'est hyper important de faire ça, quand Pierre nous suit, il nous dit mais les gens doivent savoir, en fait, les gens doivent savoir ce qu'on vit, en fait, quelles sont les réalités de ce métier.
10: Bah en tout cas, moi, je ne peux que saluer ce travail. Et quand j'en ai parlé avec Nicolas avant l'émission, il a bien vu que rien que d'en reparler, j'en avais la chair de poule, parce que vraiment le travail est extraordinaire, le rendu est extraordinaire aussi. Hein. C'est parce que vous êtes en ligne que je le dis, mais c'est parce que je le pense sincèrement. Et puis, il vaut vraiment le détour, ce film, et on espère qu'il arrivera donc très bientôt sur la plateforme de France Télévisions.
11: Subsidiaire.
10: Oui.
11: Allez.
10: Non, très vite, Nicolas, parce que
11: non, juste. Parce que là, vous disiez, ça fait 2 ans. Ça fait combien de temps que vous l'avez fini? Et juste pour mesurer le temps du cinéma, enfin le temps d'un film, quoi. Parce que là, vous l'avez.
2: On l'a fini il y a un an et demi. On l'a fini en novembre 2024.
11: Voilà.
2: Ouais, c'est ça, novembre 2024. Et la première projection, elle était en avril 2025. Du coup, on a un an là, on a eu un an de tournée en festival. Il a quand même tourné en Suisse, déjà pas mal. Mmh. Et puis, pour qu'il arrive en France, ça sera pas avant l'automne prochain.
11: Ah, voilà. C'est long, c'est très long, quoi, par rapport au transport routier de marchandises.
10: Voilà, c'est ça. Et par contre, si vous êtes suisse, voilà, si vous êtes suisse, oui, ou alors que vous avez un numéro de téléphone suisse, ou que vous connaissez un collègue routier suisse qui a un numéro de téléphone suisse, bah, vous pouvez le retrouver sur la plateforme Play Suisse. Ça fait beaucoup de Suisses.
0: Ouais. Voilà. Les Suisses, les vies d'Andrés.
10: Voilà, les vies d'Andrés. Hein. En tout cas, vraiment un grand bravo, messieurs, pour ce film que vous avez certainement mis beaucoup de temps à réaliser et à produire. Mais en tout cas, ça valait vraiment l'attente et la chandelle. Et merci d'avoir été avec nous. Et dès donc, je le rappelle, dès qu'il sera disponible, visible chez nous, dites-le nous pour que nous fassions passer le message immédiatement. Et en attendant, sachez que la bande-annonce est disponible sur la page Facebook. Les routiers sont toujours aussi sympas. Hein, ça a été partagé en début de soirée. Alors, Rémi, on s'est un peu moqué tout à l'heure parce que perdu sur le périphérique, mais nous, en même temps, nous, on ne ferait pas les fiers sur le ring de Bruxelles.
2: Hein. Ah ouais, bienvenue.
10: Ouais. On ne ferait pas les fiers là-dessus. Hein, pour l'avoir déjà pratiqué.
2: Puis suivre un camion sur le périph, c'est pas non plus. Pas toujours rêvé, même si ça a l'air hein, de l'être, mais surtout suivre tout en filmant, hein, c'était ça aussi le truc. Hein, mais,
10: voilà. De toute façon, c'est la faute d'Hidalgo, voilà, c'est tout. Ah, voilà, il fallait que ça soit la faute de quelqu'un.
11: Je peux vous prêter ma moto, non, vous êtes mort.
10: C'est ça, voilà. Merci beaucoup Baptiste et Rémi. Bonsoir Baptiste.
13: Bonne soirée à vous. Bonne route à tous les chauffeurs.
10: Ouais. Voilà. En tout cas, un très très bon moment. Je peux vous dire qu'il y a même un moment où l'alarme est montée. Voilà, je vous le concède. Voilà, il y a des moments.
11: Je ne dis pas souvent ça. Hein, ouais. Je peux vous le dire. Hein. Voilà. Ça fait 6 ans que je fréquente l'émission. Je ne dis pas souvent.
10: Voilà. En tout cas, merci. Vincent nous a écrit également. Je donne les messages dans un instant. Tout d'abord, le résultat de notre sondage en lien avec la première partie de l'émission. Connaissez-vous des ados dans votre entourage qui veulent entrer dans le TRM? Vous êtes 62,5% à nous dire que oui, bah faudra leur montrer d'ailleurs ce film Les Vies d'Andrés, hein, qui donne aussi pour le coup vraiment le point de vue réel. Je crois que vraiment je m'en suis toujours pas remis, hein, pour être honnête, de la vision de ce film. Et puis bah, vos messages en lien avec nos témoignages, avec notre premier sujet de ce soir, Ludovic, hello mon cher Sebamax, hello à tes deux copilotes. Il nous dit tout d'abord, eh ben oui, un bon anniversaire à notre Reine des Neiges. C'est l'anniversaire de Perrine Martin aujourd'hui, donc on lui souhaite un très très bon anniversaire. Et il nous dit, après le sujet du soir, quand on parle d'ados qui veulent devenir routiers, il y en a qui sont motivés, d'autres moins. Et des fois, sur le fait accompli, certains tournent les talons. Après, ce sont des ados, nous dit-il. Hashtag respectons-nous les uns les autres avec le corridor de sécurité, sans oublier les 1 à 2 heures de plus pour la prochaine saison. Ah, je t'ai pas entendu. Julien nous a écrit également ce soir pour le sujet du jour. J'ai vu en France un étudiant passionné, son père dans le domaine effectuait un stage de découverte du métier. Il m'avait dit que la réalité du métier est bien différente de celle qu'on s'imagine au lycée pro. Beau travail, ces professionnels en France pour la qualité de la formation. Comparé en Amérique du Nord, les nouveaux chauffeurs ne savent pas reculer un camion. Je n'exagère pas, je suis toujours exaspéré des lacunes des nouveaux chauffeurs en Amérique du Nord. Donc, il est au Nebraska avec 34 degrés et du soleil. Merci pour ce message de Julien qui nous écoute depuis donc l'Amérique du Nord. Et puis Vincent qui nous dit coucou la team, je voulais juste souhaiter un joyeux anniversaire également à Karine du Camion Cross. Merci à vous et il est à Nogaro, il ira à Nogaro dans quelques jours. Merci pour la transition parfaite qui arrive dans un instant. Donc joyeux anniversaire à Karine et Perrine. Sylvain dit tonton qui avait également souhaité un joyeux anniversaire à Perrine. Un grand merci pour votre participation et votre fidélité. Les deux sujets dont nous avons parlé ce soir sont à retrouver sur franceroute.fr. Merci à Christophe Barrette qui nous a aidé à préparer cette émission. Merci Nicolas d'avoir été avec nous ce soir. Un grand merci pour cette nouvelle saison passée ensemble. Et nous nous retrouverons le mardi 1er septembre 2026 à 21h.
11: Ah ouais, déjà, ça y est, c'est
10: ah ouais,
11: fait,
10: ouais,
11: c'est
10: moi ciné, je veux les sujets pour la semaine prochaine
11: ah
10: d'ailleurs.
11: Ah ouais, d'accord, ok.
10: Voilà, comme ça
11: et
10: c'est
11: moi,
10: fait.
11: Moi je voulais dire, j'ai un petit Suisse moi aussi chez moi.
10: Oui, tu sors. Voilà, non, tu sors. Merci. Merci Marielle et Hervé. Très belle soirée.
5: Eh ben merci beaucoup. C'était très très intéressant. J'ai appris plein de choses.
10: Hein. Voilà. Eh ben voilà.
5: Merci. À bientôt.
10: À bientôt. Bonsoir Hervé.
4: Bonsoir Sébastien. Bonsoir Marielle. Bonsoir également à Nicolas. Moi j'ai pensé à peut-être une nouvelle manœuvre, la manœuvre du cure-dent, mais ça pique.
10: À penser. On transmettra à Jean-Marc et à Jacques avec grand plaisir. Demain, notre championnat, le championnat de France camion avec les grands prix de Nogaro. Non pas Nougaré, mais bien Nogaro. Et celui de Manicourt. Pour tout savoir et avec des places à gagner pour les grands prix. Je vous souhaite plein de courage pour ce soir et cette nuit et la prudence ou la bonne nuit. Je vous dis à demain 21h. Prenez bien soin de vous car chaque jour, chaque nuit est une vie. Travaillons ensemble à la beauté des choses. 73 51 88 soit 212 hashtag respectons les routiers. La France mène 2-1 face à la Côte d'Ivoire. 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Il est 23h01.
5: Voilà, merci à tous, Sébastien, Nicolas, Hervé, tous les amis. Voilà, très intéressant et à très bientôt. Alors, la météo pour demain, mercredi, la chaleur s'installera et un franc soleil s'imposera avec toujours des cumulus sur les reliefs du sud, donnant quelques averses parfois orageuses sur les Pyrénées. Les températures au lever du jour, 12 à 17 degrés sur le tiers nord, 15 à 21 plus au sud. Ensuite, des maximales qui gagneront quelques degrés, 32 à 37 degrés dans le sud, 23 à 30 sur les littoraux, 26 à 35 sur la moitié nord du territoire. Demain après-midi, 37 degrés à Toulouse, 35 à Brive, 34 à Bordeaux, à Pau, 33 à Tarbes, 32 à Clermont-Ferrand et 28 à Biarritz.
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5: Très bon voyage à vous, il est 23h passées de 2 minutes, chacun a repris sa région et chacun parle de ses conditions de circulation qui sont, on peut le dire, généralement très bonnes sur les autoroutes du sud-ouest du pays. Mais il y a beaucoup de chantiers et il y a aussi cet accident avec de la gêne, accident au sud-ouest de Toulouse. Vous quittez Toulouse par Bordelongue, le secteur de Bordelongue, vous empruntez la 64 en direction de Tarbes et de Bayonne. Et au niveau de la bretelle de sortie de Oncopole, le chapitre numéro 38, qui vient d'être fermé, enfin il y a quelques instants, eh bien, il y a un accident entre deux voitures. Alors, une a été évacuée par son dépanneur, mais la seconde, qui se trouve en travers entre la bretelle de sortie et les voies de l'autoroute A64 sur le terre-plein, la zone herbée, en herbe, on va dire, eh bien, le dépanneur est en train d'effectuer des manœuvres, c'est la raison pour laquelle la sortie est momentanément fermée. Mais vous avez la suivante, un peu plus loin, c'est celle de Portet-sur-Garonne, numéro 37. En tout cas, ne cédez pas à la curiosité. Et puis, sachez que vous n'avez que les deux voies les plus à gauche pour pouvoir passer à ce niveau-là. Alors, à l'est de Toulouse, il y a une zone de chantier. Et par conséquent, l'autoroute A68 est fermée direction Toulouse jusqu'à 6h du matin, entre Saint-Sulpice, Porte du Tarn numéro 5 et Gragnas. Vous devez passer par le réseau secondaire. Je vous rejoins beaucoup plus au nord, en Corrèze, dans la région de Brive, où il y a plusieurs zones de chantier. Cette nuit, la bretelle qui permet de passer de l'A89 direction Bordeaux à l'A20 direction Toulouse et Paris est fermée. Vous devez sortir obligatoirement à Tulle Nord numéro 20. Vous empruntez le réseau secondaire pour rejoindre l'A20 à Sélac, c'est l'entrée numéro 45. En revanche, toujours dans la région de Brive. Depuis plusieurs mois maintenant, la bifurcation qui permet depuis l'A20 direction Toulouse de vous engager sur la 89 direction Bordeaux est fermée et va le rester au moins jusqu'au début de l'été. La direction des routes Centre-Ouest effectue des travaux de sécurisation d'un ouvrage endommagé par des intempéries. Vous pouvez donc sortir à Objat numéro 50, vous empruntez le réseau secondaire qui vous permet de retrouver plus loin la 89 à Brive-Ouest. C'est l'entrée numéro 19. Il y a toute une série de chantiers également entre Bordeaux et l'Espagne. Eh bien, je vous les détaillerai cette fois-ci dans le prochain rendez-vous.
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Elena avec Capuche, c'est un des inédits de la réédition de son premier album. Très bon voyage à vous et attention à cet accident qui est presque terminé au sud-ouest de Toulouse sur la 64 direction Bayonne à la hauteur d'Oncopole Chapitre à la sortie 38 qui est momentanément fermée, qui va bientôt ouvrir à la circulation. C'était pour évacuer la dernière voiture de cet accident. Le dépanneur a pu l'évacuer mais pour l'instant l'événement n'est pas encore terminé. 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

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Je vous souhaite bonne chance et je vous retrouve après Marie-Sara. 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
1: Très bon voyage à vous, j'espère que vous allez bien, 23h15. Alors les conditions de circulation sont très bonnes pour vous qui voyagez, quelle que soit l'autoroute où vous circulez, soit les autoroutes du sud-ouest du pays. Il y a malgré tout toute une série d'informations concernant les travaux, et puis également un événement qui concerne un accident qui est en bonne voie, c'est au sud-ouest de Toulouse. Vous quittez le périphérique à Bordelongue, vous empruntez la 64 direction Bayonne, et juste au niveau donc au pôle Le Chapitre, à la sortie 38, il y a un accident, alors qui est en bonne voie. Il a nécessité, et pour l'instant c'est toujours en cours, la fermeture de la sortie en Coupole Le Chapitre numéro 38, le temps d'effectuer les manœuvres. Donc toujours du monde sur place, même si les véhicules accidentés ont été évacués, restez bien vigilants. Si vous voyagez sur la façade atlantique entre l'Espagne et Bordeaux, eh bien il y a toute une série de chantiers en place cette nuit. Dans les Landes, la sortie numéro 12 Castets de la 63 est fermée direction Bayonne pour effectuer des travaux de peinture. Vous pouvez sortir avant à Litémix-Orion des Landes numéro 13. Vous notez également que la sortie 18 Sauniac et Muret, toujours de la 63, est fermée, mais là en direction de Bordeaux, et c'est toujours pour des travaux de peinture. Vous pouvez sortir après à Belin-Bédier numéro 20. Nous poursuivons la route plus au nord, on arrive en Gironde, on reste sur la 63, mais la partie gérée par la direction des routes atlantiques. La 63 est actuellement fermée jusqu'à 6h du matin, de l'échangeur 23 Marche Prime à l'échangeur 25 Cestas. Vous suivez les déviations mises en place. Et puis si vous arrivez au sud de Bordeaux, toujours en Gironde, il y a une fermeture toujours en raison de travaux jusqu'à 6h du matin. C'est la rocade extérieure de Bordeaux qui est fermée. Entre l'échangeur 15, la Crabette, c'est la bifurcation avec la 63, jusqu'à l'échangeur 17, Chanteloiseau. L'itinéraire fléché vous fait passer par la rocade intérieure, via le pont d'Aquitaine ou le pont François Mitterrand. Voilà ce qu'il en est entre Bordeaux et l'Espagne. Le prochain quart d'heure, eh bien, on va aller se balader à Fouras, au sud de La Rochelle, avec une immersion dans les parcs ostréicoles qui captivent d'ailleurs les enfants. On vous dit tout pour cette jolie sortie en famille aux alentours de 23h35. Voilà pour cette information. Je vous souhaite une très belle route en musique avec Softcell.

This is avec Try, Try, Try. Il fait chaud, parti, et ça ne fait que commencer. Une vague de chaleur s'installe cette semaine sur l'ensemble du pays, avec une nette intensification dans les prochains jours, puisque l'épisode pourrait tourner à la canicule dès ce jeudi, avec un pic attendu ce week-end. Alors bref, pour rouler, eh bien, il faut prendre quelques précautions, notamment prévoir de l'eau dans votre véhicule, et même en quantité, même pour un trajet relativement court, car on n'est jamais à l'abri d'un imprévu. Donc il en faut pour vous, buvez régulièrement de l'eau, uniquement de l'eau bien sûr. Tout ce qui se trouve autour de vous, les enfants en particulier, les personnes âgées, les animaux, ne les oubliez pas. Et un conseil valable, même si vous circulez bien sûr de nuit. Très bon voyage à toutes et à tous, voici Rihanna.

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1: Excellent voyage à vous, il est 23h31 et il est temps de reparler de vos conditions de circulation qui sont très très bonnes, mais j'ai quand même quelques informations à vous donner. D'abord, une nouvelle positive, accident terminé sur la 64 direction Toulouse, direction Bayonne, au niveau de Oncopole-Chapitre, c'est la sortie numéro 38 et la bretelle est ouverte à la circulation. Plus de gêne de ce côté-là. Sur la 64, dans le même secteur mais direction Toulouse, à Le Fauga, il y a un poids lourd qui est en panne, c'est au kilomètre 266. Donc la voie de droite est neutralisée et ce poids lourd est à cheval sur voie de droite et bande d'arrêt d'urgence. Une information de la direction des routes sud-ouest. Toulouse, si vous passez à l'est de Toulouse, sachez qu'il y a des travaux d'entretien sur l'A68 qui est donc fermée jusqu'à 6h du matin en direction de Toulouse, entre Saint-Sulpice, Porte du Tarn numéro 5 et Gragnague. Donc une sortie obligatoire à Saint-Sulpice, Porte du Tarn. Vous empruntez le réseau secondaire qui vous permet de retrouver plus loin le secteur de Gragnague. Beaucoup plus au nord, du côté de Brive, il y a plusieurs zones de travaux, mais notamment jusqu'à 6h du matin. La bretelle qui permet de passer de la 89 direction Bordeaux à la 20 direction Toulouse et Paris est fermée. Vous sortez obligatoirement à Tulle Nord, c'est la sortie 20. Par le réseau secondaire, vous retrouvez plus loin la 20 à Célac. Numéro 45.
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1: Dans un instant, une idée de sortie en famille, la visite de parc ostréicole à Foura, en Charente-Maritime, face à l'île d'Oléron. Rendez-vous, et bien dans quelques minutes, ce sera juste après Pascal Obispo. Belle soirée à vous.

0: La prétention de rien, Pascal Obispo sur le 107.7, tout va bien côté trafic. C'est l'heure de sortir en famille sur le 107.7. Tout de suite, direction Foura, en Charente-Maritime. Une visite est guidée sur une presqu'île qui se découvre à marée basse. Et c'est en compagnie d'Yvan Mouton.
1: L'étoile de mer, elle a une façon très particulière de manger les huîtres.
2: L'étoile de mer, prédateur des huîtres. Nous voilà dans l'ambiance d'une visite guidée des parcs ostréicoles de la Pointe de la Fumée, accompagnée par Isabelle Prado.
1: L'étoile de mer, elle va sortir son estomac, elle va le rentrer dans l'huître, elle va attraper l'huître et elle va re-rentrer.
3: C'est un peu bizarre.
1: C'est un peu bizarre, je te l'accorde.
2: Son public aujourd'hui, 5 enfants d'une même fratrie.
4: Moi, je m'appelle Foucault et j'ai 11 ans.
5: Vianney, 8 ans.
6: Je m'appelle Armelle et j'ai 14 ans.
7: Sophie Claire et Hubert.
2: Mi-guide, mi-comédienne, Isabelle Prado ménage ses effets, puis dévoile le nom du super prédateur des huîtres.
1: Le murex, appelé bigorneau perceur. Alors, regardez bien le bigorneau perceur, vous le voyez ? C'est un peu comme un petit escargot, voilà. Il va envoyer une sorte de liquide qui va faire un trou, mais vraiment un petit trou très précis dans l'huître. Il va renvoyer son petit liquide qui va... L'huître, elle va faire... Elle va se racornir et à ce moment-là, il aspire tout et il a mangé l'huître.
2: Ah, les enfants, elle fait quand même très bien les animaux, non ?
4: Ouais.
2: Qu'est-ce que tu penses de cette partie de la visite, là, comme ça ?
4: Interactif.
2: C'est ta sœur qui t'a soufflé ça ?
6: Oui, c'est moi qui ai dit que c'était assez interactif, parce que c'est hyper facile à comprendre et comme elle mime, bah forcément ça aide et c'est adapté pour les enfants.
1: Alors nous allons aller maintenant sur les rochers pour aller ouvrir des huîtres et voir comment c'est à l'intérieur. Qu'est-ce qui veut la manger celle-ci ?
5: Bah moi en fait, sans l'eau de mer qui est très salée, j'aime bien et c'est juste que ça me perturbe que ça soit mou.
2: Si on aime bien malgré le fait que ce soit mou, c'est parce qu'on est sur un site d'exception. Isabelle Prado.
1: C'est vrai que le site de Foura est assez particulier puisque c'est une presqu'île qui est entourée des îles Oléron, Ré, Aix, l'île Madame et qu'en plus on est à l'embouchure de la Charente. Donc il y en a qui ça ne plaît pas beaucoup parce que mélange d'eau douce et d'eau de mer, bah, ça fait un peu de vase. Mais d'un autre côté, il y en a qui payent cher pour se faire enduire de cette fameuse vase et ça permet aussi d'avoir justement la naissance naturelle des huîtres qui, elles, aiment beaucoup tous les micro-organismes qui vont se dégager de cette vase.
2: 300 ostréiculteurs exercent leur activité sur cette presqu'île magique qui se découvre à marée basse et à perte de vue. 2h, 2h30 de visite. Réservation sur le site rochefort-océan.com. On accède à Foura au sud de La Rochelle par les autoroutes A10 et A837.
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1: Aucune difficulté à 23h45, vous roulez très bien en Occitanie, en Auvergne, en Nouvelle-Aquitaine. Aucune difficulté sur toutes les autoroutes. Alors bien sûr, il ne fait pas très froid, c'est le moins qu'on puisse dire. Tout le monde n'est pas climatisé, mais un certain nombre d'entre vous, en tout cas, gérez bien la chaleur qui quand même arrive déjà et qui va ne faire qu'empirer les jours à venir partout en France. Alors si côté trafic, j'ai pas d'événement, côté travaux, là, par contre, il y a pas mal d'informations. Vous notez que dans les Landes, la sortie numéro 12, Castets, de l'autoroute A63 est fermée jusqu'à 6h du matin en direction de Bayonne pour des travaux de peinture. Vous pouvez sortir avant à Litémix-Orion des Landes, numéro 13. Ensuite, toujours l'A63, mais plus au nord, en Gironde, sur le secteur géré par la direction des routes atlantiques. Il y a des travaux jusqu'à 6h du matin et l'A63 est fermé entre l'échangeur 23 Marche Prime et l'échangeur 25 Cestas. Vous suivez les déviations en place. On poursuit la route toujours en Gironde au sud de Bordeaux. La rocade extérieure de Bordeaux est fermée entre l'échangeur 15 La Crabette, c'est au niveau de la bifurcation A63, jusqu'à l'échangeur 17 Chanteloiseau. L'itinéraire fléché vous fait passer par la rocade intérieure via le pont d'Aquitaine et le pont François Mitterrand. Voilà pour ces informations. Le long de la façade atlantique, il y a d'autres zones de travaux. Je vous les détaillerai dans le prochain rendez-vous. Prochain rendez-vous détaillé de vos conditions de circulation après la météo et l'actualité de minuit. Bien sûr, je vous retrouve d'ici la fin de l'heure et de façon plus rapide en géolocalisation si nécessaire. Très bon voyage en musique avec Gossip.

Imagine Dragons sur le 107.7. Il est 23h53 et tout va bien de la façade atlantique jusqu'à la Méditerranée. Aucune difficulté le long des Pyrénées, du côté de Toulouse, d'Agen, de Brive, de Clermont-Ferrand. Bref, tout va bien partout. Bien sûr, il y a des zones de chantier, mais elles sont toujours très bien balisées. Ce voyage, on le poursuit tranquillement en musique. On termine l'heure en musique avec Avril Delmar, mais également Mark Ronson et Bruno Mars. Bon voyage et très belle soirée.

0: 177, priorité à votre sécurité sur l'A64 dans le sens Toulouse vers Bayonne. Une dizaine de kilomètres après Cap-Verne, c'est la sortie numéro 15. Il y a la dépouille d'un animal sur voie de gauche au kilomètre 161. Le patrouilleur est en route, vous faites très attention à cet obstacle. Vous ralentissez bien sûr à l'approche de cette zone et je vous en reparle dans quelques kilomètres après la météo et après l'actualité nationale et internationale que voici. Il est minuit.
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2: Bonsoir et nous commençons avec le football.
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2: Car oui, l'actualité de ce mardi 16 juin a été marquée par l'entrée en lice de la France dans cette Coupe du Monde. C'était face au Sénégal et après une première mi-temps très compliquée, les Bleus l'emportent finalement 3-1. Les buts français sont signés Mbappé pour deux d'entre eux et un autre de Barcola. Les premiers mots du sélectionneur français Didier Deschamps. On a eu un peu d'appréhension, de crispation au début, mais c'est toujours bien de gagner le premier match, a-t-il déclaré à nos confrères de M6. Dans ce même groupe I, coup d'envoi à l'instant de la rencontre entre l'Irak et la Norvège. Et dans 3 heures, dans le groupe J, l'Argentine affrontera l'Algérie. Dans le reste de l'actualité, le tueur en série Francis Holmes sera bientôt jugé pour un nouveau crime commis en 1989 dans le Vaucluse. Il est accusé du meurtre de Jean-Joseph Clément, un agriculteur sexagénaire. Les faits s'étaient produits près d'Avignon. Francis Holmes, qui a déjà été condamné à la perpétuité pour 11 homicides commis entre 1984 et 1992. Le sommet du G7, organisé à Évian, en France, touche à sa fin et alors que la guerre au Moyen-Orient, elle aussi, devrait bientôt se terminer, les discussions ont beaucoup porté sur la guerre en Ukraine et contre toute attente, Donald Trump semble vouloir suivre ses homologues pour maintenir la pression sur la Russie. D'ailleurs, le président américain a annoncé rétablir certaines sanctions pesant sur le pétrole russe, un temps suspendu pour contrer la flambée des cours du brut occasionnée par le conflit contre l'Iran. En France, près de 10 ans après l'attentat de Nice qui avait fait 86 morts et 450 blessés, la mairie de la ville a été perquisitionnée aujourd'hui dans le cadre de l'enquête sur la sécurisation de la promenade des Anglais au moment des faits. Une quinzaine de magistrats et d'enquêteurs sont venus sur place pour récupérer des documents et réaliser des auditions. Enfin, la chaleur va s'accentuer si le thermomètre va dépasser généralement les 30 degrés demain dans beaucoup de régions. Météo France prévoit des 40 degrés localement possibles d'ici la fin de la semaine. Une vigilance orange canicule pourrait être lancée demain ou après-demain. Il est minuit passé de 2 minutes, c'est la fin de ce flash. L'infotrafic revient dans un instant, juste après votre météo.
0: Merci Sébastien. Alors aujourd'hui, nous sommes le mercredi 17 juin, la chaleur s'installera, un franc soleil s'imposera, avec toujours des cumulus sur les reliefs du sud, donnant quelques averses parfois orageuses sur les Pyrénées. Au lever du jour, des minimales de 12 à 17 degrés sur le tiers nord et 15 à 21 plus au sud. Ensuite, des maximales qui grimpent, 32 à 37 degrés dans le sud, 23 à 30 sur les littoraux, 26 à 35 sur la moitié nord, 37 degrés cet après-midi au moins à Toulouse, 35 à Brive, 34 à Bordeaux et Pau, 33 à Tarbes, 32 à Clermont-Ferrand et 28 à Biarritz.
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0: Excellent voyage, excellente nuit, il est minuit passé de 3 minutes et vous circulez très bien sur toutes les autoroutes du sud-ouest du pays avec de nombreux chantiers un petit peu partout au cours de cette nuit et c'est comme ça tout au long de cette semaine. Il y a aussi un événement dans la région des Pyrénées sur la 64. Si vous êtes dans le sens Toulouse vers Bayonne, une dizaine de kilomètres après Cap-Verne, la sortie numéro 15, vous faites attention à la dépouille de cet animal sur voie de gauche au kilomètre 161. Le patrouilleur est actuellement en route de ce côté-là. Du côté de Toulouse et à l'est de Toulouse, il y a jusqu'à 6h du matin des travaux d'entretien sur l'A68 qui par conséquent est fermée direction Toulouse entre Saint-Sulpice, porte du Tarn numéro 5 et Gragnague. Donc une sortie obligatoire à Saint-Sulpice et ensuite c'est par le réseau secondaire que vous reprenez l'A68 au niveau de Gragnague. Beaucoup plus au nord, nous avons en Corrèze dans la région de Brive deux zones de travaux, dont une en place jusqu'à 6 heures du matin, où la bretelle qui permet de passer de la 89 direction Bordeaux à la 20 direction Toulouse et Paris est fermée. Une sortie attention obligatoire à Tulle Nord numéro 20. Vous empruntez le réseau secondaire pour retrouver plus loin la 20 au niveau de Sélac. C'est l'entrée numéro 45. Et puis depuis plusieurs mois, la bifurcation qui permet depuis la 20 direction Toulouse de vous engager sur la 89 direction Bordeaux reste fermée et va le rester au moins jusqu'en début d'été. En effet, la direction des routes centre-ouest effectue des travaux de sécurisation d'un ouvrage qui a été endommagé par les intempéries du début d'année. Dans l'immédiat, vous pouvez sortir à Objat numéro 50, puis vous empruntez le réseau secondaire pour retrouver la 89 plus loin. À Brive-Ouest, c'est l'entrée numéro 19.
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Angèle et Justice sur le 107.7. Si vous voyagez dans les Pyrénées, la 64 direction Bayonne, attention à cet obstacle sur voie de gauche, une dizaine de kilomètres après Cap Verne, c'est la sortie numéro 15 au kilomètre 161. Le patrouilleur est en route à ce niveau-là. 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Je vous souhaite bonne chance et bien sûr, je vous souhaite aussi un très très bon voyage et je vous retrouve après Sophie Elix Baxter.

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1: Belle route à vous, il est minuit 17 et rien n'a changé, vous roulez toujours aussi bien avec des zones de travaux, certes. Et il y a toujours cette alerte concernant un obstacle, la dépouille d'un animal dans les Pyrénées, sur l'autoroute A64 dans le sens Toulouse vers Bayonne. C'est une dizaine de kilomètres après Cap-Verne, la sortie numéro 15. Alors si vous arrivez de Toulouse, je vous rappelle qu'il y a à l'est de Toulouse la fermeture de l'A68 direction Toulouse entre Saint-Sulpice, porte du Tarn numéro 5 et Gragnac en raison de travaux jusqu'à 6h du matin. Et si vous roulez beaucoup plus à l'ouest, entre l'Espagne et Bordeaux, eh bien il y a plusieurs zones de travaux, notamment dans les Landes. La sortie 12 casse-tête de l'A63 est fermée, direction Bayonne. Vous pouvez sortir avant à Litémic-sur-Yon des Landes, numéro 13. Par ailleurs, toujours l'A63, mais plus au nord, en Gironde, sur le secteur géré par la direction des routes atlantiques, il y a un chantier qui occasionne la fermeture de l'A63 direction Bordeaux, entre l'échangeur 23 Marche Prime et l'échangeur 25 Cestas. Suivez les déviations proposées. Au sud de Bordeaux, on est toujours en Gironde. Là aussi, il y a des travaux et la rocade extérieure est fermée. Entre l'échangeur 15, la Crabette, au niveau de la bifurcation avec l'A63 et l'échangeur 17, Chanteloiseau, l'itinéraire fléché vous fait passer par la rocade intérieure. Et puis, beaucoup plus au nord, en Corrèze, nous avons cette nuit dans la région de Brive un chantier où la bretelle qui permet de passer de l'A89 direction Bordeaux à l'A20 direction Toulouse et Paris est fermée. Donc une sortie obligatoire à Tulle Nord numéro 20. Et ensuite vous empruntez le réseau secondaire qui vous permet de rejoindre l'A20 plus loin à Sélac. C'est l'entrée 45. Le prochain quart d'heure, eh bien, nous découvrirons les coulisses de la route dans notre rendez-vous question d'autoroute aux alentours de minuit 35. Très bon voyage à toutes et à tous. Je vous retrouve dans quelques minutes.

Oxygène avec Amanda à Bourgneuf. C'est vrai que ça coûte plutôt bien en voyageant. Excellente route, excellente nuit. Attention à cet obstacle sur les voies de l'autoroute A64. Vous êtes en direction de Bayonne. C'est toujours une dizaine de kilomètres après Caverne, la sortie 15, que cet obstacle est signalé sur voie de gauche au kilomètre 161. Le patrouilleur est actuellement en route. On en reparle de vos conditions de circulation juste après Freak Power.

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1: Excellente nuit à 00h30. Vous démarrez peut-être votre voyage, vous marquez une pause ou vous avez bientôt terminé. En tout cas, quelle que soit l'autoroute du sud-ouest du pays où vous circulez, ça se passe très très bien. Certes, il y a pas mal de zones de travaux, mais elles sont toujours très bien balisées. Je vais vous en parler. Il y a aussi et toujours eh bien cette information depuis un bout de temps, c'est vrai, du côté des Pyrénées sur l'autoroute A64. Vous voyagez dans le sens Toulouse vers Bayonne, une dizaine de kilomètres après Cap Verne, la sortie numéro 15, il y a la dépouille d'un animal sur voie de gauche au kilomètre 161 et le patrouilleur vient d'arriver sur place. Si vous passez à l'est de Toulouse, il y a une zone de chantier jusqu'à 6h du matin qui occasionne la fermeture de l'autoroute A68 direction Toulouse entre Saint-Sulpice et Porte du Tarn numéro 5 et Gragnac. Donc une sortie à Saint-Sulpice forcément. Ensuite, vous récupérez le réseau secondaire et vous retrouvez plus loin la 68 dans le secteur de Gragnac. Beaucoup plus au nord, en Corrèze, il y a un chantier dans la région de Brive jusqu'à 6h du matin et la bretelle qui permet de passer de l'A89 direction Bordeaux à l'A20 direction Toulouse et Paris est fermée. Donc attention, une sortie obligatoire à Tulle Nord numéro 20. Vous roulez sur le réseau secondaire et vous pouvez rejoindre plus loin l'A20 à Sélac. C'est l'entrée numéro 45.
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1: Dans un instant, place aux coulisses de la route sur le 107.7 avec votre question d'autoroute du jour. Ce sera dans quelques minutes, juste après Claudio Capeo. Ça va, ça va.

0: Ça va, ça va. J'espère que vous aussi, vous allez bien, que tout se passe bien. En tout cas, il n'y a pas de raison. Je n'ai plus d'informations, plus d'obstacles, plus rien. Uniquement des zones balisées dues à des chantiers.
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0: Comme prévu, nous retrouvons votre question d'autoroute avec la rédaction du 177.
2: Comment compenser l'impact environnemental des travaux de l'autoroute ? Pour chaque projet, tout est mis en œuvre pour réduire le plus possible les conséquences des travaux. Et cela commence bien avant les premiers coups de pelle. Sarah Corpar, de Vinci Autoroute.
3: On évalue différentes variantes. Ce travail de conception et d'analyse est fait par des bureaux d'études spécialisés. Et tout est mixé pour sélectionner la variante, donc la plus optimisée et la moins impactante pour l'environnement.
2: Si la variante choisie doit avoir un impact environnemental, il doit être compensé ailleurs.
3: On va acheter des terrains considérés comme dégradés par les écologues. On va replanter des haies, on va retirer les déchets, suivre ces terrains pendant 30 ans, 50 ans, voire 99 ans, pour vérifier si on a bien obtenu notre plus-value écologique.
2: Et les services de l'autoroute sont suivis de très près sur la question.
3: Tant qu'on n'a pas obtenu nos gains écologiques, les services de l'État nous imposent d'aller compléter les travaux, voire compléter notre surface foncière pour bien vérifier qu'on a bien compensé notre impact lié à la construction du nouveau projet.
2: Par exemple, en 2023, lors de l'élargissement de l'A10 au nord d'Orléans, ce sont près de 80 000 arbres et arbustes qui ont été plantés aux abords des autoroutes A10 et A71.
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Avec Tame Impala et Jenny sur le 107.7. Il est minuit 42, tout va bien, mais on en reparle dans le détail de vos conditions de circulation dans quelques minutes. Ce sera juste après Charlie Winston.

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1: Vous circulez très bien à 00h45, aucune difficulté, vraiment que des travaux, et les travaux sont nombreux. Alors je vous en cite quelques-uns, notamment en Corrèze, dans la région de Brive, puisque cette nuit et jusqu'à 6h du matin, la bretelle qui permet de passer de la 89 direction Bordeaux à l'A20 direction Toulouse et Paris est fermée pour des travaux d'entretien. Votre sortie est obligatoire à Tulle-Nord numéro 20, vous passez par le réseau secondaire et un peu plus loin, vous retrouvez l'A20 à Sélac, c'est l'entrée numéro 45. Plus au sud, du côté de Toulouse, mais à l'est de Toulouse, il y a un chantier jusqu'à 6h du matin et par conséquent, l'autoroute A68 est fermée, direction Toulouse, entre Saint-Sulpice, Porte du Tarn numéro 5 et Gragnague. Et là aussi, il vous faut passer par le réseau secondaire. Nous basculons sur la façade atlantique, l'axe Espagne-Bordeaux. Là, nous avons plusieurs zones de travaux, notamment dans les Landes, où la sortie numéro 12, Castets de l'autoroute A63 est fermée direction Bayonne pour des travaux de peinture et vous pouvez sortir avant à l'ITEMIC sur Yon-des-Landes numéro 13. On reste sur la 63 mais on passe en Gironde sur le secteur géré par la direction des routes atlantiques. La 63 est fermée pour des travaux jusqu'à 6h du matin entre l'échangeur 23 Marche Prime et l'échangeur 25 Cestas. Suivez l'itinéraire fléché. Et puis enfin, si vous passez au sud de Bordeaux, toujours en Gironde, la direction des routes atlantiques, donc mène aussi des travaux importants et par conséquent la rocade extérieure est fermée entre l'échangeur 15 La Crabette et l'échangeur 17 Chanteloiseau. Votre itinéraire fléché passe par la rocade intérieure via le pont d'Aquitaine et le pont François Mitterrand. La relève se prépare, c'est Yoko Trigalo qui arrive en pleine forme et qui va prendre le relais à partir d'une heure deux minutes, vous accompagner tout au long de cette nuit. Une heure du matin, ce sera le prochain rendez-vous en compagnie de Sébastien Ponchelet pour l'actualité. Et moi, je ne vous ai pas encore quitté. C'est la musique qui vous accompagne jusqu'à la fin de l'heure. Tout de suite, les Bangles.

Offenbach vous accompagne ces derniers kilomètres et pour les prochains, on termine l'heure tout à fait tranquillement entre Stromae et George Michael. Très bon voyage, excellente nuit. Le prochain rendez-vous, c'est à 1h.

0: Funky avec George Michael. Excellente nuit, il est 1h, voici l'actualité.
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2: Bonsoir et nous partons tout de suite aux États-Unis.
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2: Et plus précisément à New York où l'équipe de France est entrée en lice dans cette Coupe du Monde. C'était face au Sénégal ce soir et après une première mi-temps très compliquée, les Bleus l'emportent finalement 3-1. Les buts français sont signés Mbappé pour deux d'entre eux et un autre de Barcola. Pour le sélectionneur français Didier Deschamps, on a eu un peu d'appréhension, de crispation au début, mais c'est toujours bien de gagner le premier match. Dans ce même groupe I, top départ de la seconde période entre l'Irak et la Norvège et à 3h du matin dans le groupe J, l'Argentine affrontera l'Algérie. Dans le reste de l'actualité, la fin du G7 à Évian en France est parmi les décisions. Maintenir la pression sur la Russie face à sa guerre menée en Ukraine. Donald Trump a même annoncé vouloir rétablir des sanctions sur le pétrole russe qui avait été levé le temps de la guerre en Iran. Le président américain qui va rester en France pour être reçu au château de Versailles par Emmanuel Macron pour célébrer les relations franco-américaines dans le cadre notamment du 250e anniversaire de la création des États-Unis. Rendu possible dans l'histoire avec l'aide à l'époque de l'armée française face aux colons britanniques. Avec la chaleur qui va continuer de s'accentuer, le risque incendie s'accrue avec. Demain, le Vaucluse sera en vigilance orange pour le risque de feux de forêt. Météo France qui prévoit des températures atteignant les 40 degrés localement d'ici la fin de semaine. Là aussi, une vigilance pourrait être déclenchée. Par ailleurs, le ministère de l'Éducation nationale a annoncé aujourd'hui que les épreuves orales de français ainsi que le grand oral du baccalauréat prévues à partir de la semaine prochaine pourront être reportées localement de quelques heures ou de quelques jours en raison donc de cette vague de chaleur annoncée. Et puis c'est un débat qui s'annonce tendu et qui vient de démarrer à l'Assemblée nationale, celui de l'autonomie de la Corse. Certains députés sont pour des dérogations accrues quand d'autres craignent une fracture dans la République. Un premier vote est prévu la semaine prochaine. Il est 1h passée de 2 minutes, c'est la fin de ce flash. Dans 1h pour l'actualité, Yoko Trigallo, mais pour l'instant vos conditions de circulation après la météo et sa rime.
4: Merci beaucoup Sébastien, quel poète. En effet, eh bien la météo pour ce jour des enfants le mercredi, c'est un grand soleil sur tout le pays avec un mercure toujours très estival. On aura jusqu'à 29 degrés dès le matin en Occitanie, 28 en Centre-Val de Loire, 27 en Nouvelle-Aquitaine, 24 dans les Pays de la Loire et 29 également en Bretagne. Dans l'après-midi, il fera 29 à Strasbourg et à Rennes, 30 degrés à Alençon, 33 degrés du côté de Tours ou encore de Bourges et de Tarbes, 26 degrés un petit peu plus frais du côté de Biarritz, 25 à La Rochelle, 35 à Bordeaux, 20 et 35 également à Toulouse.
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4: L'infotrafic à 1h passée de 3 minutes, eh bien ça reste quand même un trafic assez fluide, rassurez-vous. Pas mal de chantiers en cours et je vais y revenir, mais avant cela quand même d'autres informations à vous donner. On va partir du côté de l'autoroute A10, l'axe entre Paris et Bordeaux. Vous roulez en direction du sud-ouest du pays et vous avez au kilomètre 282, c'est-à-dire après la sortie 27 Châtellerault Sud, un animal qui a été écrasé sur la voie la plus à droite. Le patrouilleur est en chemin pour le ramasser. Merci de penser à sa sécurité lorsque vous aborderez ce kilomètre 282. Une dizaine de kilomètres plus loin, kilomètre 294, un accident s'est produit impliquant un camion et ça neutralise la voie la plus à droite. Donc vous ne passez qu'à gauche dans ce secteur. Une zone de chantier a été mise en place puisque même si le dépanneur a quasiment terminé son intervention pour notamment évacuer le poids lourd, eh bien ça prend un petit peu de place. Donc c'est pour cela que le patrouilleur a préféré neutraliser la zone. Merci donc là aussi d'abaisser votre vitesse. Je vous emmène maintenant sur l'autoroute A85 où un chevreuil errant a été aperçu au bord des voies. Nous sommes dans le secteur de Tours. Vigilance entre la barrière de péage de Vénier et la sortie 10 Evreloche dans les deux sens de circulation. On ne voudrait pas que ce chevreuil traverse les voies, évidemment. Ce sont les seules informations à vous donner, ça c'est la bonne nouvelle. J'en viens donc maintenant aux travaux. Et je vais vous emmener tout d'abord eh bien dans la région de Brive, puisque la bretelle qui permet de passer de l'A89 direction Bordeaux à l'A20 direction Toulouse-Paris est fermée. Vous devez sortir à Tulle Nord et ensuite emprunter le réseau secondaire pour rejoindre l'autoroute A20 à Seillac. Notez également que si vous roulez eh bien du côté de l'A63, vous avez dans le secteur de Bordeaux une fermeture notamment de la rocade extérieure qui est fermée entre la jonction avec l'A63 et la sortie 17 Chanteloiseau, puisqu'il y a des travaux effectués par la direction des routes atlantiques. Notez également que sur l'autoroute A63 jusqu'à 6h, c'est fermé en direction de Bordeaux entre Marcheprime, la sortie 23, et Sestas, la sortie 25, pour des travaux d'entretien. Je vous emmène maintenant en Île-de-France avec deux informations qui vous concernent. Ce soir, donc jusqu'à 6h30 au plus tard, en direction de Paris, l'accès à la Nationale 118 depuis la 10 est fermé en raison de travaux réalisés sur la chaussée. Vous devez donc poursuivre sur l'autoroute A10 en direction de Paris. Et puis notez qu'à l'ouest de Paris, si vous avez continué votre trajet, que vous voulez rouler donc à l'ouest de Paris, et bien sur l'autoroute A86, le tunnel Duplex est fermé dans les deux sens de circulation entre Vélizy et Rueil-Malmaison pour des travaux d'entretien et de maintenance. Donc vous poursuivez sur la 10 en direction de Paris, car l'accès à la Nationale 118, comme je le disais, est également fermé en raison de travaux.
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4: Et c'est la musique tout de suite de Katy Perry. Très bon trajet, à tout à l'heure.

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1: 1h17 avec un petit peu de retard, je me suis permis de faire durer le plaisir de la musique parce que tout va bien en ce moment. Il n'y a qu'une seule information à retenir et c'est une bonne nouvelle. Vous circulez sur l'autoroute A10 en direction de Bordeaux. Vous avez jusqu'à présent une seule voie pour passer, c'est la voie de gauche au kilomètre 294 après la sortie 27 Châtellerault-Sud parce qu'on a eu un accident avec un poids lourd. Sachez que le poids lourd vient d'être évacué avec le dépanneur qui a quitté les lieux. Donc normalement, le patrouilleur va pouvoir rendre l'ensemble des voies à la circulation dans les prochaines minutes. Merci en attendant de conserver de bonnes vitesses, c'est-à-dire de réduire votre allure lorsque vous abordez ce secteur pour garantir la sécurité de cet homme en jaune. Pour le reste, eh bien, il n'y a pas d'autres difficultés comme je vous le disais, simplement des travaux. Je vais vous emmener donc, tout à l'heure je vous ai parlé de l'Île-de-France, maintenant je vous emmène dans les Pays de la Loire jusqu'à vendredi midi au plus tard. L'aire de Brouzil située sur l'A83 est fermée en direction de Niort pour des travaux de réfection des chaussées, donc vous ne pouvez pas vous y arrêter pour faire la pause, ni pour vous ravitailler en carburant. Vous noterez qu'en Nouvelle-Aquitaine, depuis 22h et jusqu'à 6h du matin, la sortie Rochefort-Nord, la numéro 32 de l'autoroute A837, est fermée en direction de Rochefort et de La Rochelle pour réaliser des travaux de fauchage au bord des voies. Et puis enfin, je vais vous emmener un petit peu plus au sud cette fois-ci. Notez que sur l'autoroute A63 dans les Landes, jusqu'à 6h du matin, la sortie Castets, la numéro 12 de l'A63, est fermée en direction de Bayonne pour des travaux de peinture. Et puis enfin, je vous le disais, tout à l'heure, je vous parlais de l'autoroute A20. Et bien, notez que dans la région de Brive, la bifurcation qui permet depuis l'A20 de direction Toulouse de vous engager sur la 89 direction Bordeaux reste fermée au moins jusqu'au début de l'été, puisque la direction des routes Centre-Ouest effectue des travaux de sécurisation d'un ouvrage qui avait été endommagé par les intempéries. Vous pouvez sortir à Objat, c'est la sortie 50, puis emprunter le réseau secondaire pour la récupérer à Brive-Ouest, entrée numéro 19. Et c'est Moby qui s'installe sur le siège passager, suivi de Christophe Maé.

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1: Christophe Maé à l'instant avec son dernier single La Lune. Il est 1h27, La Lune qui brille d'ailleurs en ce moment en pleine nuit. On va continuer la route en musique avec Lewis Capaldi, Someone You Loved, et ensuite ce sera l'infotrafic détaillé.

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1: Et les choses se passent bien à 1h30. Trafic très calme sur l'ensemble des axes de la moitié ouest du pays. Vous circulez en direction du centre, en direction de l'Occitanie, de la Nouvelle-Aquitaine, des Pays de la Loire ou encore de l'Île-de-France et de la Bretagne. Eh bien, sachez qu'il n'y a pas d'événement particulier à vous signaler. Les restes d'un accident qui s'est produit sur l'autoroute A10 tout de même en direction de Bordeaux. Je vous annonçais tout à l'heure que le camion avait pu être évacué. C'est toujours le cas. Mais il reste encore la neutralisation de la voie la plus à droite pour vous qui circulez après la sortie 27 Châtellerault-Sud. Donc s'il vous plaît, vous n'hésitez pas à baisser votre vitesse lorsque vous êtes dans ce secteur. C'est le kilomètre 294, le point de repère. Je vous rappelle qu'il y a également des travaux sur l'autoroute A10 pour vous qui circulez dans le secteur de Bordeaux. Vous êtes en Nouvelle-Aquitaine donc, et la rocade extérieure est fermée entre la bifurcation avec la 63 et la sortie 17 Chanteloiseau. Vous noterez également qu'il y a une fermeture en direction de Bordeaux entre Marche Prime, la sortie 23 et la sortie 25 Cestas de l'autoroute A63 jusqu'à 6h pour des travaux d'entretien. Sur l'autoroute A10, les travaux, ils se concentrent à l'autre bout, c'est-à-dire en Île-de-France pour vous qui circulez peut-être en direction de la capitale. Notez que à l'ouest de Paris, au plus tard jusqu'à 6h, sur la 86, le duplex, le tunnel est fermé dans les deux sens de circulation entre Vélizy et Rueil-Malmaison pour des travaux d'entretien et de maintenance. Donc vous poursuivez sur l'autoroute A10 en direction de Paris puisque l'accès à la Nationale 118 est également fermé en raison de travaux. Je vais terminer par une information qui vous concerne à l'est de Toulouse. Jusqu'à 6h du matin, la 68 est fermée en direction de Toulouse entre Saint-Sulpice, Porte du Tarn, la sortie numéro 5 et Gragnague pour effectuer des travaux d'entretien.
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1: Un énième constructeur chinois débarque en France, une nouvelle marque portée à l'écran par Jean Renault. Dans une publicité que vous avez peut-être déjà vue, vous saurez tout sur Jeco dans le Magoto. Ce sera juste après le titre d'Orelsan. Tout va bien.

0: Tout va bien, en effet, tout va bien sur la route. Et on va en reparler évidemment dans le détail à 1h45. Mais pour l'instant, c'est votre Magoto. Et Sébastien Dat est en compagnie d'un journaliste de l'Automobile Magazine.
1: Et cette semaine, je suis en compagnie de Gaël Brianceau. Bonjour Gaël.
2: Bonjour Sébastien.
1: On s'intéresse cette semaine à un nouvel acteur du monde de l'automobile qu'on découvre petit à petit en France. On a d'ailleurs découvert la marque dans une pub à la télé emmenée par Jean Reno. Vous nous faites découvrir, Gaël Brianceau, la marque Geico.
2: Geico, alors Geico, c'est une marque du groupe chinois Geely. C'est un gros groupe en Chine. C'est vraiment une boîte importante.
1: Et là, cette Geico 5 que vous nous présentez, côté look, ça ressemble à une Range Rover un peu plus petite, parce qu'on est quoi sur le segment 2008 là ?
2: Exactement, on est sur 4m38, donc c'est 8 cm de plus qu'un 2008, donc une voiture SUV urbain. Après, effectivement, on sait que les Chinois en matière de design, ils n'ont pas...
1: On n'est pas sur du copier-coller, mais on s'inspire fortement.
2: Les Chinois aiment beaucoup, on va dire qu'ils aiment beaucoup honorer des styles qui ont été appréciés ailleurs, donc c'est un peu, effectivement, il y a des faux airs de Range Rover Evoque. Après, la voiture, elle a une stature.
1: Avec notamment une jolie calandre. Et vous avez eu la chance de prendre le volant et d'effectuer quelques mesures.
2: Alors,
1: c'est une hybride.
2: C'est une hybride simple. Après, les résultats sont assez moyens, notamment en matière de consommation. D'une hybride, c'est quand même le nerf de la guerre. La voiture est sobre en ville, moins sur l'autoroute. Après, on ne peut pas trop lui en vouloir parce qu'elle a beaucoup d'autres points d'intérêt.
1: Oui, points d'intérêt financiers notamment.
2: Évidemment, quand on se tourne vers une voiture chinoise, c'est que le prix est très intéressant. En l'occurrence, la version de base du Geco 5 hybride, c'est 27 000 euros. C'est le prix d'un Duster hybride avec beaucoup plus de chevaux, plus d'équipement, une meilleure garantie. Donc évidemment, ça interpelle.
1: Ça interpelle, mais est-ce qu'il faut vraiment se lancer avec cette marque finalement qu'on découvre tout juste ?
2: Alors, objectivement, les prestations sont assez moyennes, mais on n'est vraiment pas volé vu le prix de la voiture. Après, effectivement, méfiance, parce que Jean Reno nous présente une nouvelle marque, mais personne ne la connaissait en France il y a 2 mois. Donc le conseil qu'on vous donne à l'Automobile Magazine, si vous craquez pour une voiture chinoise, on vous déconseille de l'acheter comptant. Prenez plutôt une LOA, une LDD. Si la marque se partait d'ici 2-3 ans, vous ne pouvez plus l'entretenir, vous l'auriez sur les bras, donc franchement, si vous craquez,
1: la location
2: est le bon plan.
1: Des apparences et de l'appétit, c'est le titre de l'article que vous consacrez à cette Geco 5 dans le tout dernier numéro de l'Automobile Magazine. À bientôt, Gaël Brianceau.
2: Merci Sébastien.
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1: 1h45 et soyez tranquille, la route se passe très bien en ce moment, il n'y a absolument aucune difficulté. J'entends par là qu'il n'y a ni accident, ni véhicule en panne, ni obstacle sur la chaussée. Si vous circulez sur le réseau Vinci Autoroute par exemple, attention en revanche, si vous êtes sur l'autoroute A63, le réseau Atland, un obstacle demeure sur cet axe en direction de Bayonne depuis Bordeaux, kilomètre 103, vous êtes après la sortie Honest-Lahari. Il s'agit de morceaux de pneus qui appartiendra à un camion et le patrouilleur se rend sur place. Notez également que si vous êtes en direction de Bordeaux, cette fois-ci, au kilomètre 58, il y a un véhicule en panne sur la bande d'arrêt d'urgence, mais ça n'occasionne pas de véritable gêne au trafic, puisque vous avez toujours trois voies pour passer. Pour le reste, donc, si vous êtes dans le quart nord-ouest du pays, par exemple, pas de difficulté pour vous, simplement toujours quelques travaux. Je vous rappelle la fermeture, par exemple, de la rocade extérieure de Bordeaux, entre la bifurcation de la 63 et la sortie 17 Champloiseau pour des travaux effectués par la direction des routes atlantiques. Vous notez également que si vous êtes en région Centre-Val de Loire ce soir et cette nuit, donc jusqu'à 7h du matin, en plus tard, les bifurcations qui vous permettent de passer de la 85 à la 10 sont fermées dans les deux sens pour des travaux sur un pont. En provenance d'Angers sur la 85, vous empruntez la sortie Azel-Rideau, la numéro 9. Vous rejoignez la 10 via l'entrée Jouer-les-Tours, la numéro 24. En provenance de Vierzon sur la 85, vous empruntez la sortie Loche, la numéro 10. Vous rejoignez l'autoroute à 10, là encore via l'entrée Jouer-les-Tours, la numéro 24. On repart en musique avec Shola Hama tout de suite. You Might Need Somebody, suivi de Dua Lipa.

Dua Lipa à l'instant avec Illusion sur le 107.7, ça roule bien. Méfiez-vous seulement si vous cherchez à accéder à l'autoroute A83 par la bretelle de sortie 7 Saint-Hermine en direction de Nantes. Il y a un fourgon ou un poids lourd qui est à l'arrêt, qui est tombé en panne. On en reparle dans le point trafic après le flash d'actualité à 2h du matin. Et pour l'instant, je vous laisse en compagnie d'une nouvelle chanson et d'une artiste que vous connaissez déjà. C'est Oria, ça s'appelle Soirée mondaine. On finira l'heure avec Tracy Chapman.

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1: Bonsoir à toutes et à tous, direction les États-Unis pour débuter ce flash.
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1: Mbappé battra-t-il le record de buts inscrits lors d'un mondial? L'attaquant français marque un doublé face au Sénégal ce soir. Tout le peuple français est content que Mbappé soit là avec nous, a affirmé son coéquipier Bradley Barcola qui a inscrit le second but de la rencontre. Les Bleus commencent donc de la meilleure des manières leur mondial avec cette victoire 3-1. Ils affronteront l'Irak, a priori l'équipe la plus abordable de la poule, lundi à Philadelphie. Ils pourraient ainsi, dès leur deuxième match, assurer leur qualification pour les 16e de finale. Le G7 uni à Évian pour faire monter la pression sur la Russie et revenir à la stabilité au Moyen-Orient. Allemagne, Canada, États-Unis, France, Italie, Japon et Royaume-Uni ont affiché leur volonté d'intensifier la pression sur Moscou via des sanctions pour arrêter la guerre en Ukraine. L'annonce la plus attendue est venue de Donald Trump qui a dit vouloir rétablir certaines sanctions pesant sur le pétrole russe. Les sept ont également discuté avec des pays du Moyen-Orient des moyens d'accompagner la réouverture du détroit d'Ormuz et de la situation au Liban après l'accord entre Téhéran et Washington. Cet accord qui doit justement être signé vendredi en Suisse, le protocole prévoit 2 mois de négociations avec comme première étape la réouverture très attendue de ce détroit. Et après plus de 3 mois de guerre qui ont fait des milliers de morts, principalement en Iran et au Liban, de laborieuses négociations et de multiples volte-face de Donald Trump, les États-Unis et l'Iran ont fini par trouver une entente. Le président américain qui lui va rester en France pour être reçu au château de Versailles par Emmanuel Macron pour célébrer les relations franco-américaines dans le cadre notamment du 250e anniversaire de la création des États-Unis, rendu possible avec l'aide à l'époque de l'armée française face aux colons britanniques. En France donc, Météo France anticipe des pointes à 40 degrés ce week-end, dimanche notamment. La vague de chaleur qui devrait toucher la France à partir d'aujourd'hui risque de faire culminer le thermomètre à des pointes à 40 degrés à l'occasion du solstice d'été. Parmi les régions concernées, le Poitou-Charentes, le Centre-Val de Loire, l'Île-de-France ou encore la vallée du Rhône. Et puis plus de 2000 enfants concernés, originaires de La Réunion, ils avaient été arrachés à leur terre entre 1962 et 1984 pour notamment repeupler les coins ruraux. Le Parlement entérine une loi de réparation pour ce qu'on surnomme les enfants de la Creuse. Une nouvelle pierre mémorielle dans un long chemin de reconstruction, ont estimé les parlementaires. 2 heures de fin de ce flash, retour de l'actualité dans 1 heure. Pour l'instant, c'est l'infotrafic juste après votre météo. J'ai ripé sur le bouton, j'espère que vous ne m'en voudrez pas. C'est un grand soleil donc qui nous attend pour ce mercredi avec des températures le matin déjà très élevées sur la moitié ouest mais plus globalement sur l'ensemble de l'Hexagone. Les maximales le matin comprises entre 18 et 28 sur la moitié nord, entre 22 et 29 sur la moitié sud. Dans l'après-midi, dans le détail, il fera 25 degrés à Bayonne et à Vannes, 29 à Nantes et à Strasbourg, 31 degrés à Angers, 32 à Tarbes et à Paris, 33 à Limoges, Pau et Bourges, 34 à Périgueux et à Toulouse, 35 à Castres sous un grand soleil donc.
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1: Et avec une seule difficulté, une nouveauté à vous signaler, vous circulez dans le secteur de Toulouse, au niveau du périphérique toulousain, et il y a une voiture accidentée, on ne sait pas grand-chose pour l'instant. Vous êtes en direction du périphérique extérieur, et c'est donc vraiment au niveau de la jonction, donc au nord de Toulouse, qu'il y aurait potentiellement au moins un véhicule. Mais pour l'instant, je suis assez démunie pour vous donner cette information puisque le patrouilleur n'est pas encore sur place. C'est Nicolas qui est en chemin. Je vous en dirai donc, j'espère, davantage dans le prochain point trafic d'ici une dizaine de minutes. Vous êtes prudent si vous êtes un petit peu plus haut sur l'autoroute A83, un petit peu plus haut au niveau de l'Hexagone. Vous circulez dans cette sur cette autoroute. Plus précisément, vous cherchez à y